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0: 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Bonjour et bienvenue aux auditeurs de Côté Jardin sur RCJ 94.8 sur la bande FM. Vous pouvez écouter notre émission soit en audio sur un poste de radio traditionnel à la fréquence 94.8 sur la bande FM, soit en vidéo à la fréquence radio rcj.info en cliquant sur le direct. Mais dès ce soir, vous pourrez écouter l'émission en podcast à la fréquence radio rcj.info Côté Jardin et avec un tiret Sylviane Serruya, S comme Simone, E-2-R-U-Y-A. J'ai le grand plaisir d'accueillir aujourd'hui Sylviane Serruya à l'occasion de la parution de son livre Moïse de Tétouan, sa mémoire en héritage 1492-1962 de Megor Hashim Ad Imi Pu, citoyen français, publié aux éditions BOD, que je vous montre, voilà, et que je vous conseille vivement de lire. Sylviane Serruya, bonjour.
1: Bonjour, merci de me recevoir.
0: Mais c'est avec plaisir, vous, véritablement votre livre est formidable. Moi je l'ai beaucoup aimé et je voudrais le faire connaître par tous nos auditeurs. Sylviane Serruya, je pourrais vous qualifier d'historienne, compte tenu du très important travail historique que vous avez accompli dans l'écriture de votre livre. Vous êtes, je le crois, professeur d'espagnol et c'est peut-être l'une des raisons, vous me le direz tout à l'heure, de vous intéresser à ce qui s'était passé dans cette triste Espagne catholique au temps de l'Inquisition. Vous êtes né à Oran. Cette ville qui a su, au moment de la colonisation française, dans les années 1830, accueillir les Juifs expulsés d'Espagne après un long exil à Tétouan au Maroc, et avez-vous-même vécu ce que l'on peut appeler l'exil des Pieds Noirs en 1962. Vous êtes passionné d'histoire et de généalogie, ce qui vous a permis de vous intéresser à l'histoire de vos ancêtres, dont vous vous êtes efforcé de retrouver les traces et le parcours, mais également celle d'une partie du peuple juif de l'ouest de la Méditerranée. Alors, Sylviane Serruya, voici une question qui a dû vous être posée des quantités de fois. Pourquoi avoir écrit ce livre, Moïse de Tétouan, sa mémoire en héritage? Est-ce une saga familiale? Je remontre le livre, voilà.
1: Eh bien, pour répondre à cette question précisément, j'ai écrit ce livre pour rendre hommage à mon père. Sa mort en 1999 a été le déclencheur pour lui rendre hommage, pour retenir son image, à vrai dire, et donc exprimer tout un amour filial que j'éprouvais à son endroit. Donc c'est un travail de reconnaissance et de mémoire que je fais ici.
0: Et d'amour
1: ici,
0: aussi.
1: Et d'amour, bien évidemment,
0: bien
1: d'amour
0: sûr.
1: Filial.
0: Bien
1: et
0: sûr.
1: Donc voilà, donc, et pour lui rendre cet hommage, j'ai été conduite à faire des recherches généalogiques sur sa famille, sur ses ancêtres, et donc retrouver donc toute l'histoire de ces Juifs de l'ouest du bassin méditerranéen qui ont été expulsés en 1492.
0: Dont nous allons parler tout au long de notre émission. Alors vous êtes professeur, Sylviane Serruya, professeur d'espagnol. Pourquoi l'espagnol était-ce pour vous une façon de retourner aux sources? Je présume qu'au moment où vous avez entrepris vos études de cette langue, vous ne pensiez pas encore écrire ce livre.
1: Non, pas du tout, évidemment. Mon père n'était pas mort à ce moment-là, donc il n'était pas question de lui rendre hommage. Mais
0: c'était simplement un hommage à votre papa, ce livre-là.
1: Le point de départ de l'écriture de ce livre, c'était un hommage que je voulais rendre à mon père.
0: Oui.
1: Et pour lui rendre hommage, j'ai dû raconter son histoire. Et puis je me suis laissée prendre au jeu de l'écriture et des recherches. Et voilà, donc j'ai
0: 370 pages.
1: Voilà, donc et j'ai été conduite à raconter, à faire des recherches et à raconter ensuite tout ce que j'avais trouvé, parce que ça me semblait intéressant à transmettre d'abord en premier lieu à mes petits enfants. Pour qu'ils sachent d'où ils viennent, pour qu'ils puissent se positionner dans le futur. Il y a une très belle phrase d'un historien italien qui illustre un petit peu ma démarche, c'est « Celui qui ne sait d'où il vient ne peut savoir où il va ». Donc voilà, donc j'ai voulu que mes petits-enfants qui sont issus parfois de mélanges différents, je dirais moitié ashkénaze, moitié séfarade, moitié tunisien, moitié djerbien.
0: C'est ça qui fait la richesse.
1: Voilà, donc je voulais quand même qu'ils connaissent cette partie de de l'histoire de familiale. Et donc, j'ai été conduite à écrire ce livre. Mais ce qui est intéressant, c'est que Moïse a eu un parcours exemplaire. Descendants de Mégourachim se reconnaissent dans ce parcours aussi.
0: On va y revenir. Vous possédez tellement votre sujet que vous allez très vite. Alors, qui était Moïse de Tétouan? De façon très brève. Et après, on va revenir de façon plus détaillée.
1: Alors, Moïse était...
0: Moïse de Tétouan.
1: Moïse Tseruya. J'ai voulu peut-être lui redonner des lettres de noblesse parce que il faisait partie d'une famille judéo-espagnole. Ces judéo-espagnols qui étaient justement très fiers de leurs origines cassianes. Donc, il était descendant de ce qu'on appelait les Mégourachim. Les Mégourachim,
0: C'est quoi les Mégourachim?
1: Les Mégourachim étaient les expulsés d'Espagne. À partir du moment où les rois catholiques ont laissé en 1492 le choix aux Juifs, soit entre la conversion, soit entre
0: la déportation, l'exil,
1: donc ceux qui ont préféré l'exil, on les a appelés les Mégourachim, expulsés. Voilà.
0: Et alors, vous remontez dans le temps et vous rappelez fort opportunément le sort et les souffrances justement de ces Juifs. D'abord sous le règne des musulmans en Espagne, puis après la Reconquista catholique, des persécutions sous l'égide des rois catholiques avec leur inquisition. Vous remontez très très loin là.
1: Oui, effectivement, donc l'expulsion de 1492 n'était pas arrivée comme ça, c'est pas tombé du ciel comme ça, c'était la suite d'une longue histoire d'anti-judaïsme en Espagne.
0: Depuis Jésus-Christ. Ça remontait déjà.
1: Effectivement, on leur reprochait d'avoir tué le Christ en premier lieu, on leur reprochait leur façon de vivre différente, de manger différemment, leur richesse, leur prétendue richesse. Donc, les Juifs d'Espagne ont toujours subi des pressions de la part des rois catholiques pour se convertir depuis le Moyen-Âge. Et on arrive en 1391, par exemple, où on a les baptêmes sanglants de Séville, il y a eu 5000 morts. Ces baptêmes sanglants se sont étalés sur toute l'Espagne, à Valence, en Castille, en Aragon, en Catalogne, jusqu'aux Baléares. Et donc ces baptêmes sanglants ont vu dès 1391 les premiers départs des Juifs d'Espagne qui sont allés en particulier s'établir dans la régence d'Alger.
0: Alors, on va pénétrer, si vous voulez bien, dans votre livre, dans votre premier chapitre, d'Espagne à Tétouan, Maroc, l'histoire des ancêtres de Moïse dans l'histoire. Vous rappelez l'histoire de Tétouan de l'Antiquité au 15e siècle. Et je vous cite, page 17, voilà. Comment et pourquoi ce bisaïeul, dont la mémoire familiale retient qu'il était judéo-hispanophone, vit-il le jour en ce milieu du 19e siècle, dans le nord-ouest du royaume chérifien? Quel contexte historique européen et quelles circonstances sociales du 19e siècle dans le nord-ouest du royaume chérifien? Quel contexte historique européen et quelles circonstances sociales et économiques

0: Alors pourquoi Tétouan, effectivement, alors que d'autres sont allés dans tout l'Empire ottoman, d'autres sont allés dans la régence d'Alger, d'autres ont été accueillis dans des pays européens, très peu de pays européens catholiques les ont accueillis. Pourquoi eux sont allés à Tétouan? Donc je pense que c'était parce que c'était le voyage le plus court et le moins onéreux, donc, et aussi parce que la ville de Tétouan, qui se trouvait à 10 kilomètres de la côte marocaine, était une ancienne place forte musulmane, et qui avait été détruite, et quelques mois auparavant, détruite par les chrétiens, les catholiques, parce que c'était un point de départ pour attaquer les autres présides espagnols de la côte marocaine, comme Ceuta par exemple. Et donc la ville avait été détruite dans les années 1480 par les Espagnols. Et lorsque les Juifs n'ont pas été les seuls expulsés d'Espagne en 1492, en janvier 1492, les rois catholiques sont rentrés ont repris l'Andalousie et ont expulsé tous les musulmans d'Espagne qui sont venus justement s'installer dans la ville de Tétouan. Et les Juifs espagnols, donc 3 mois après, quand ils sont expulsés, viennent naturellement à Tétouan.
1: Et alors, quelles furent donc les conditions de vie des ancêtres de Moïse, justement à proximité du détroit de Gibraltar? Quelles furent les conditions de vie? Parce que ça ne devait pas être facile, quand
0: non,
1: même.
0: Non, ce n'était pas facile. Les Juifs à Tétouan, ils ont trouvé à réinstaller, retracer complètement leur style de vie espagnol, parce que à Tétouan il n'y avait pas de communauté juive établie auparavant.
1: Il y en avait quelques-uns quand même.
0: Non, il n'y avait pas de juifs à Tétouan. Il n'y avait pas de juifs à Tétouan. Ils ont retranscrit toutes leurs conditions de vie, leur façon de vivre espagnole, et ils n'ont pas eu à se mêler à une autre communauté, à s'intégrer dans une communauté déjà existante.
1: Ils ont gardé
0: intactes leurs traditions judéo-espagnoles.
1: Alors, et puis l'expulsion et l'exil des Juifs d'Espagne en 1492, avec l'Inquisition et ses méfaits contre les Juifs refusant la conversion au catholicisme sous le règne de Ferdinand et d'Isabelle la Catholique. Vous ne parlez pas de Torquemada. Il y a Torquemada qui était un monstre. Et certains disent qu'il était juif, alors, d'après vos recherches.
0: D'après mes recherches, effectivement, il y a des personnes qui disent que ses ancêtres étaient juifs, qu'ils avaient été convertis de force un siècle plus tôt, en 1391. Donc, il n'y a rien de précis là-dessus. Donc, ce sont des bruits qui courent. Enfin, moi, j'ai rien trouvé personnellement de concret là-dessus.
1: Oui, alors, et puis vous racontez l'histoire de ces Juifs, malheureusement peu nombreux, alors ça c'est drôle, qui préféraient se rebeller contre le décret de la Alhambra, ordonnant de choisir entre le baptême et l'Église, et qui devinrent de redoutables pirates. On a du mal à imaginer des Juifs s'engager dans la piraterie. Alors, à l'instigation de qui ils sont engagés là-dedans? Parce que c'est quand même extraordinaire.
0: Alors, c'est vrai
1: qu'il faut savoir que des Juifs pirates, moi, j'en connais pas.
0: Écoutez, ces Juifs espagnols, des jeunes téméraires, bien sûr, ont essayé de...
1: C'était des jeunes, en général, c'est les jeunes, la jeune génération quoi, de l'époque, bien sûr.
0: Oui. Donc, ils ont essayé de lutter contre les desseins des rois catholiques, de les contrecarrer avec les moyens de leur temps, avec les armes de leur temps, c'était la piraterie. Donc, ils se sont alliés aux ennemis des Espagnols, à savoir les Turcs, à savoir les Hollandais et les Anglais.
1: Les ennemis de mes ennemis sont mes amis.
0: Voilà, donc on va avoir par exemple Sinan Res, qui était l'allié de Barberousse.
1: Qui était Sinan Res? Alors, il était juif?
0: Il était juif, on appelait Sinan Res ou Sinan le juif, et donc il est devenu l'allié de Barberousse, il a même épousé une sœur de Barberousse. On va avoir...
1: Barberousse était musulman.
0: Bien sûr. Il était à la solde de l'Empire ottoman, donc il va lutter contre les Espagnols en particulier. On va avoir par exemple Samuel Palache, qui va être un autre grand pirate, un rabbin pirate né à Fès.
1: Un rabbin pirate.
0: On va avoir David Abravanel qui va combattre dans la marine anglaise sous le nom de Captain Davis. Bon, on va avoir toute une lignée de pirates

0: voilà, qui sont sortis de l'ombre.
1: Alors ils s'attaquaient à qui, les pirates?
0: Alors les pirates s'attaquaient donc en priorité aux navires, aux galions espagnols, pour voilà contrecarrer, se venger des rois catholiques, les dépouiller des richesses qu'ils ramenaient d'Amérique.
1: Et ils avaient du succès, ils arrivaient réellement à...
0: Eh bien, oui. Et ils avaient donc des bateaux, par exemple, des bateaux qui portaient des noms emblématiques comme Zébulon, Aranester, le roi David, Yerushalayim. Et à bord de ces bateaux, on pratiquait la Tzedaka et la Kashroute. Donc, voilà, ils restaient profondément juifs. Et on retrouve, par exemple, à Brighton, dans la capitale des Barbades, la tombe d'un pirate célèbre qui s'appelle Yaakov Machia, enterré avec sa femme Déborah, et on voit bien que c'est un pirate puisque sur la tombe on retrouve le symbole des pirates, à savoir deux fémurs croisés, mais aussi la magaine David, la toile de David, qui montre que voilà, donc c'est extraordinaire de se rappeler que cette minorité de juifs a préféré combattre.
1: Mais oui, mais alors il fallait acheter des bateaux, il fallait construire des bateaux, et ils avaient des moyens quand même, les juifs à l'époque.
0: Des moyens, ils avaient des alliés, les alliés musulmans qui les utilisaient, puisqu'ils avaient des compétences linguistiques, des compétences d'affaires, enfin voilà. Donc...
1: Avec la complicité de Barberousse. Ouais. Alors, Sylvain de Serouillat, pour ceux des Juifs exilés à Tétouan, il semblerait qu'au XVIe siècle, sous le règne du sultan Moulay Ismail, ils contribuèrent au développement de la ville et au plan spirituel sous l'autorité du rabbin Chaim Bibas, la communauté juive prospéra considérablement. Alors, qui était le rabbin Chaim Bibas?
0: Le rabbin Chaim Bibas était un rabbin donc de Tétouan qui a fondé une lignée de rabbins pendant plusieurs générations. Il avait une yeshiva très très connu, on venait le consulter de toute l'Afrique du Nord et voilà,
1: c'est
0: un très grand sage. Oui. Il a fait un voyage en Palestine, il est revenu voilà, il a préféré mourir à Tétouan.
1: Il est mort à Tétouan et enterré là-bas?
0: À Tétouan, bien sûr, il est enterré.
1: Alors, malheureusement, les Juifs furent de nouveau discriminés par la Dhimma. C'est-à-dire, ils étaient des dhimmi, c'est-à-dire sous la protection des musulmans, leur soumission, la soumission au régime et au règne des musulmans, et commencèrent à quitter leur Tchika Yerushalayim, comme vous le dites là. Ils songèrent à plusieurs destinations, l'Amérique, la Palestine, et puis Oran, en Algérie. À quelle époque ceux qui l'avaient choisi arrivèrent-ils à Oran?
0: Alors, ceux qui sont arrivés à Oran, je l'ai dit tout à l'heure, il y a déjà une partie qui est arrivée en 1391, après les premiers baptêmes sanglants.
1: Oui.
0: Et donc, un siècle plus tard, on va avoir les Juifs qui vont arriver à Oran quand ils fuient l'Espagne. Une partie va aller... on dit que 60% des Juifs expulsés d'Espagne vont aller dans l'Empire ottoman. Une autre partie va aller en Tunisie, et dans la régence d'Alger, à Tlemcen, à Oran, Alger, voilà, donc c'était la régence d'Alger, et une autre partie, à peu près 20 000, va aller au Maroc.
1: Alors,
0: donc, les Juifs qui vont
1: quel fut leur accueil à Oran? Comment ils ont été accueillis quand ils sont arrivés à Oran? Ils sont arrivés comme ça, bon, le bec enfariné, en disant bon, on vient s'installer, comment ça s'est passé?
0: En 1492, ils sont arrivés, ils ont été bien accueillis par le sultan à leur emplace. Arrivés avec la permission du sultan. La communauté, ceux qui arrivent en 1492 retrouvent des membres de leur famille arrivés un siècle plus tôt. Donc, ils sont bien accueillis, voilà. Ils ont un statut de dhimmi, certes, mais ce statut est quand même plus enviable que celui qu'ils ont dans le reste de l'Europe, où on les pourchasse, où il y a des pogroms. Espagne en 1492, c'est pas arrivé comme ça. C'est symptomatique de ce qui se passe aussi dans le reste de l'Europe. Le reste de l'Europe, on les pourchasse. Déjà, les Juifs avaient été expulsés d'Angleterre et de France au XIIIe siècle. Ils vont continuer à l'être après dans l'empire de Charles Quint
1: De Tétouan pour arriver à Oran en Algérie, Tlemcen, etc., ils sont arrivés comment? Ils sont arrivés à pied parce qu'il y a une histoire que je veux vous dire. C'est à l'époque, il y avait au moment de l'Inquisition, il y avait un sage qui s'appelait Ephraim Ankawa. C'était le Rab. On appelait le Rab de Tlemcen. C'était un homme absolument extraordinaire. Et la légende raconte qu'il est arrivé à Tlemcen à cheval sur un lion et entouré d'un serpent, avec toute sa famille autour de lui. Et il s'installe à Tlemcen. Et là, Tlemcen, c'était une ville qui était encore fortifiée. Il y avait que les musulmans qui pouvaient vivre à l'intérieur des fortifications. Et puis les juifs étaient à l'extérieur, donc ils étaient encore victimes d'agressions, etc. Et puis, je vous raconte cette histoire parce que vous n'en avez pas parlé dans votre livre, mais vous auriez pu le dire. Cette histoire, c'est que ce rab faisait des miracles, etc.
0: Il a soigné la fille.
1: Et donc là, si vous voulez, il était médecin, il savait tout faire. Et puis la fille du sultan est tombée malade et personne ne pouvait la sauver. Et un jour, le bras droit de ce sultan dit, vous savez, Majesté, il y a un juif là qui peut faire peut-être quelque chose pour votre fille. Donc le sultan appelle le rab, qui se rend, bien sûr, au Meshwar, c'était le palais du sultan, et le rav dit, le rav Ephraim Ankawa dit au sultan, je vais rester seul avec votre fille, laissez-moi tout seul. Il est resté seul, personne ne sait ce qu'il lui a fait, mais il a sauvé la vie. Et le sultan a dit à ce moment-là, mais qu'est-ce que je peux faire pour vous? Je vais vous donner de l'argent. Il dit, non, la seule chose que je vous demande, c'est de permettre aux juifs qui sont à l'extérieur des fortifications, des remparts, de rentrer pour vivre à l'abri un petit peu de toutes les exactions commises par les brigands, etc., etc. Alors ça fait partie justement de ces juifs dont vous avez parlé et qui ont quitté Tétouan pour venir à Oran, en Algérie, etc., etc. Et puis, donc, on a dit, est-ce qu'à ce moment-là, c'est à ce moment-là que vous avez retrouvé la trace de votre arrière-grand-père?
0: Alors, moi, j'ai retrouvé la trace de mon arrière-grand-père.
1: Il avait quel âge?
0: Il est né en 1854,
1: ouais,
0: à Tétouan.
1: Ouais.
0: Il arrive à l'âge de 1 an, ouais, à Oran, donc je ne sais pas dans quelles conditions il arrive, oui, précisément. Mmh. La mémoire familiale n'a pas gardé la trace de ça, mmh, mais il est très probablement arrivé à dos de chameau, ou alors, ça, voilà, puisque Tétouan n'était pas loin du bord de la mer, mmh, donc il est venu sûrement en bateau, voilà, comme un peu à l'instar du Moïse biblique qui est arrivé sur un couffin.
1: Oui,
0: donc là, il a dû arriver avec des membres de sa famille, avec ses parents. Avec...
1: Qui étaient ses parents?
0: Alors, son père s'appelait Chaïm,
1: oui,
0: donc c'est le prénom que portera le premier enfant de Moïse, d'ailleurs.
1: Oui, oui.
0: Donc, c'est pour garder la tradition judéo-espagnole.
1: Bien sûr, bien sûr.
0: Donc, son père était Moïse, et sa
1: maman,
0: mère,
1: oui,
0: et sa mère était Simra Katan. Donc, et lui-même, Moïse, va épouser sa cousine qui s'appelle Djemol Katan. Donc, sa cousine du côté maternel.
1: Oui, on va en parler un petit peu après. Alors, et sa fratrie, la fratrie de Moïse?
0: Alors, la fratrie de Moïse, je l'ai retrouvée par déduction. Je l'ai retrouvée par déduction puisque je pense que son père s'est remarié avec une sœur de sa mère.
1: Mmh, et c'était la tradition. Hein.
0: Voilà, donc en cas de décès. Et donc, il a eu deux frères dont on perd très facilement la trace sur le plan administratif. Je n'ai pas retrouvé leurs traces au Caom et au Caran, par exemple, où j'ai retrouvé par ailleurs d'autres documents précis concernant la famille de Moïse et en particulier ses enfants, sa femme. J'ai retrouvé des informations,
1: oui,
0: aussi aux archives nationales à Paris.
1: Formidable. C'est formidable. Alors, il a grandi, mais ses parents ont été massacrés et il a été
0: élevé très probablement par sa belle-mère, qui était une sœur de sa mère, une tante, voilà, Mérina.
1: Il a même fait sa bar mitzvah. Écoutez, je vous propose d'écouter quelque chose qui va vous intéresser tout à fait. Let my people go down, Moses. Et notre ingénieur du son va nous envoyer ça tout de suite. Go down.

0: Louis Armstrong, Let My People Go, c'est un clin d'œil, c'était à l'époque de Moïse, bien sûr, laisse partir Moïse, mais le vrai Moïse, l'ancien Moïse, bien sûr, hein, celui des tables de la loi, celui, bon, notre ancêtre. C'est à l'époque où les Juifs sont sortis d'Égypte, et cet exode, vous voyez, ça se renouvelle. Alors, j'ai cherché une musique pouvant correspondre, si vous voulez, à l'exode des Juifs espagnols, etc. Je n'ai pas trouvé. J'ai trouvé celle-là et je pense qu'elle est tout à fait opportune. Et je rappelle aux auditeurs qui sont à l'écoute de Radio RCJ, Radio Communauté, bien sûr, et que je reçois, c'est côté jardin, bien sûr, je reçois avec plaisir Madame Sylviane Serrouilla. Je vous montre encore son livre, à l'occasion de la sortie de son livre, Moïse de Tétouan, sa mémoire en héritage, 1492-1962, de Meg Gorachim Adhimi, puis à Citoyen Français. Je vous recommande vraiment la lecture de ce livre, qui est passionnant. Alors, Sylviane Serrouilla, et puis la colonisation de l'Algérie par la France, qui permit aux Juifs de s'y installer pour aider au développement du pays. Après le décret Crémieux de 70, qui permet aux Juifs d'acquérir une citoyenneté française, à quel moment Moïse fut-il naturalisé? Parce qu'ils sont arrivés bien avant le décret Crémieux, bien sûr.
1: Alors, les Juifs en Algérie étaient présents. Il y avait déjà une communauté existante en Algérie. Oui. Les Juifs indigènes qui étaient là du temps de...
0: Comme Monsieur Paul Farouz, par exemple.
1: Par exemple, d'accord, et comme peut-être vous-même aussi.
0: Oui, absolument.
1: Voilà. Donc, donc, ils étaient là donc du temps de la régence d'Alger.
0: Oui.
1: Et ils avaient un statut de dhimmi quand ils étaient là.
0: Bien sûr.
1: Donc, c'est-à-dire que...
0: De soumis
1: pour être protégés.
0: Bien sûr. Donc, mais il fallait qu'ils payent pour être protégés.
1: Ils subissaient toutes sortes de taxes exorbitantes.
0: Ouais, alors,
1: voilà, donc ils n'étaient pas libres de circuler. Et en fait, le statut de dhimmi variait. Il était appliqué avec plus ou moins de sévérité, de cruauté, en fonction du sultan alors en place et en fonction des époques aussi. Donc voilà, donc les Juifs étaient là. Lorsque les Juifs, alors pourquoi les Juifs sont arrivés à Oran, peut-être ils sont arrivés à Oran dans un premier temps dès 1792, quand Oran avait été une place forte espagnole, occupée par les Espagnols à deux reprises dans l'histoire.
0: Oui.
1: Elle a été occupée une première fois de 1509 à 1708 et de 1732 à 1792. Ce qui va se passer, c'est que les Juifs... en 1790, il va y avoir un terrible tremblement de terre à Oran qui va détruire la ville. La ville va devenir très lourde à entretenir pour les Espagnols qui vont vouloir partir et ils vont vouloir partir, donc ils vont négocier leur départ avec les le dé d'Alger et ils partent, ils bradent la ville aux musulmans, et à ce moment-là, dès 1792, puisqu'ils s'en vont en 1792, le dé d'Alger rappelle les Juifs installés, qui avaient fui au rang à l'arrivée des Espagnols, et qui s'étaient installés à Mascara, à Tlemcen, et qui reviennent donc à Oran. Et donc, ils leur accordent des conditions avantageuses pour vivre dans cette ville, ils leur accordent tout un quartier, le quartier juif d'Oran, le Darb el Houd, et ce quartier qui va demeurer juif jusqu'en 1862, et il leur accorde aussi un terrain pour cimetière. Donc les Juifs sont contents de venir en Algérie, ils retrouvent des conditions de vie auxquelles ils étaient habitués, parce que c'était Oran est demeuré quand même une ville de culture espagnole. Il y avait on parlait un mélange d'espagnol et d'arabe à Oran.
0: Bien
1: donc
0: sûr.
1: les Juifs vont se retrouver dans une ambiance connue.
0: Alors tout ça une ambiance un peu plus sereine pour eux jusqu'à l'arrivée des colons en Algérie qui ramena la haine antisémite. Alors quelle fut l'attitude de Moïse ?
1: Alors quand les Français arrivent
0: en Algérie
1: en 1330, ça a été quelque chose en 1830, pardon, et ça a été vraiment quelque chose de très bénéfique pour les Juifs. Ça, il faut le dire.
0: Oui.
1: Tout de suite, ils relèvent les Juifs de leur statut de dhimmi.
0: Bien sûr, ça c'est évident.
1: Bah, c'est évident, mais c'est bon, évident. C'était pas évident pour les musulmans, non, puisque ils en font les égaux de leurs anciens maîtres. Ils font des juifs les égaux des musulmans, et ça, dans le mental des musulmans, c'est un formidable chamboulement auquel ils ne se c'est difficile de se résoudre.
0: Et surtout, d'autant oui, et surtout, pardon. Pardonnez-moi, et surtout après l'application du décret Crémieux.
1: Alors, je termine ma phrase, si vous permettez. Oui, d'autant, parce que ça explique les relations futures avec les juifs. Mmh. Alors, c'était d'autant plus insupportable pour les musulmans que eux-mêmes, de dominateurs, avant la colonisation, ils passaient à dominer sous la colonisation. Donc, les juifs, les musulmans, ça a été vraiment une double
0: peine.
1: Trahison, voilà, peine pour eux. Et donc, ils ont eu du mal jusqu'à aujourd'hui, peut-être pour certains, à s'en relever.
0: Oui. Mais il faut dire, donc, après, c'est ce qu'on disait, après l'application des décrets Crémieux, les musulmans ressentirent une injustice terrible à leur égard, et ils s'insurgèrent de multiples endroits droit de l'Algérie, et comme d'habitude encore les juifs furent persécutés. Alors est-ce que vous pouvez nous dire un mot? Vous savez, il y avait le fameux, vous écrivez dans votre livre, vous parlez du Senatus Consulte de 1865 pour le maintien du code de l'indigénat. Vous pouvez nous dire quelques petits mots là?
1: Alors, donc le Senatus, alors, donc si vous voulez, ce qui s'est passé, c'est qu'au début de la colonisation, la politique de colonisation était très très incertaine, on savait pas trop ce qu'on allait faire, le gouvernement français ne savait pas très bien ce qu'il devait faire de ces nouvelles terres. Et puis là, cette politique s'est affinée au fur et à mesure. On a voulu faire une colonisation de peuplement. Oui. Et donc on a œuvré pour ça. Donc le Napoléon III, on arrive à lui. Napoléon III s'est rendu compte que c'était très difficile de peupler, de faire une colonisation de peuplement. Donc il a essayé de proposer la naturalisation française aux personnes qui vivaient en Algérie et qui n'étaient pas françaises, qui n'étaient pas citoyens français. Donc il a proposé avec le Senatus Consul du 14 juillet 1865, il a proposé la naturalisation française aux trois catégories de population qui n'étaient pas françaises, à savoir, un, les musulmans, deux, les juifs, et trois, les étrangers.
0: D'accord.
1: Donc, pour les étrangers, ça a été un véritable succès. Ils sont devenus français par ce Senatus Consulte, parce qu'il fallait faire, en fait, une démarche personnelle pour solliciter la naturalisation française.
0: Bien sûr.
1: Et donc, pour les musulmans, ça a été un échec. Il y a eu 30 demandes par an environ jusqu'à 1870.
0: Ils ne voulaient pas.
1: C'est 30 demandes rapportées à leur population qui était d'environ 2,7 millions habitants à ce moment-là. Donc c'était vraiment dérisoire. Ils refusaient de faire passer le code civil avant la loi coranique. Pour eux, c'était une façon d'être un renégat, d'être un M tourni, d'être une conversion forcée, déguisée. Donc ils ont refusé. Pour les juifs, ça a été la même chose. Ça a été le même nombre, 30 par an jusqu'en 1870, qui ont demandé donc la naturalisation française. Alors pour les juifs, c'était un peu plus proportionnellement, puisque les juifs étaient à peu près 35 000.
0: Beaucoup moins nombreux, bien
1: sûr. Voilà, mais c'était quand même insuffisant. Et donc, alors pourquoi ils ont refusé? Parce que ils ont prétexté que dans le code civil français, le divorce n'existait plus. Le divorce avait bien été établi par la Révolution française en 1792, mais supprimé par la Restauration et en 1816. Et il faudra attendre 1884 pour qu'il soit rétabli de nouveau. Donc les juifs ont prétexté qu'il n'existait pas le divorce dans le code civil, et ils ont et puis de plus il y avait la polygamie aussi en Algérie, donc
0: mais pas chez les juifs,
1: bien sûr, chez les juifs absolument. Chez les juifs indigènes, on pratiquait la polygamie,
0: c'est-à-dire
1: qu'on avait droit à plusieurs femmes,
0: Ça, alors vous m'apprenez quelque chose. Officiel.
1: Oui, bien sûr. Donc il y avait la polygamie.
0: Se passait de façon religieuse, finalement. Les mariages religieux. On pouvait pas épouser plusieurs femmes.
1: L'une après l'autre, j'imagine.
0: En déclarant, je sais pas, l'état civil.
1: Non, mais il n'y avait pas d'état civil. L'état civil a été, imposé, enfin apporté en Algérie après la colonisation, après 1830, mais avant 1830.
0: Et donc tout relevé du religieux finalement.
1: Voilà, voilà, c'est exactement. Donc les Juifs préféraient garder leur statut personnel mosaïque, et d'autant qu'ils préféraient les lois sur la filiation et l'hérédité dans la loi juive, plutôt que celle du code civil. Donc voilà. Donc les Juifs ont refusé dans leur ensemble cette démarche pour obtenir la citoyenneté française. Et donc quelques années, enfin ça a déçu. Les Napoléon III avait proposé de s'intéresser au sort des populations indigènes pour ce qui concerne les musulmans grâce à son ami Ismaël Urbain, mais pour ce qui concerne les Juifs grâce à l'action des Juifs de France qui voulaient qui se sont intéressés à leurs frères d'Algérie, qui voulaient les régénérer, les moraliser, les civiliser, les sortir de leur état d'obscurantisme, de leurs croyances archaïques, etc. Voilà, et les Juifs de France, donc après 1865, après l'échec du Senatus Consulte, ont continué d'œuvrer dans ce sens-là, et donc on arrive en 1870 avec le décret
0: Crémieux. Mais alors, et à ce moment-là, Moïse avait 17 ans. Mm-hmm. Quels étaient ses projets?
1: Il y avait les projets d'un jeune homme de 17 ans.
0: Malgré les troubles antisémites 1871-1880, etc.
1: Jusqu'en 1870, en Algérie, on avait un antisémitisme basé sur la religion, basé sur les traditions des musulmans, sur les traditions des émigrés italiens, latins, italiens, espagnols, maltais qui arrivaient avec toute leur tradition et leur tradition religieuse anti-juive. À partir de 1870, il va y avoir un chamboulement, parce que les Juifs ont représenté 10% de l'électorat des Français d'Algérie, et avec des variations importantes, comme 15% à Oran et 50% à Tlemcen, par exemple. Et donc là, les colons ne vont pas être d'accord pour partager avec ces nouveaux venus dans la citoyenneté française. Ils vont pas être d'accord pour
0: avec
1: partager.
0: Des troubles antisémites,
1: Et donc, un an après, ils vont, donc les Juifs, les colons vont agir dans ce sens-là pour diminuer les effets du décret Crémieux. Ils vont viser à supprimer.
0: À faire annuler, bien sûr.
1: Faire annuler, si possible, ce funeste décret. Et donc, un an après, on va avoir le décret Lambrecht, en 1871, qui va demander aux Juifs d'apporter la preuve de leur indigénat, de montrer que eux ou leurs parents sont bien nés en Algérie pour bénéficier du décret Crémieux qui naturalisait en bloc tous les Juifs d'Algérie. Donc, sans leur demander leur avis, avec le décret Crémieux, on a eu 35 571 Juifs qui vont devenir Français.
0: Formidable.
1: Donc, c'est énorme. Bon, ça va faire le gouvernement de la métropole voulait faire un contrepoids à la démographie musulmane, et donc là, mais les colons ne sont pas d'accord partager les fruits de la colonisation. Et tout de suite, ce décret va soulever un formidable mécontentement de la part des colons. Et il y avait bien donc un antisémitisme basé sur la religion avant. Et là, ça va devenir un antisémitisme basé sur la politique et pour des raisons donc électorales.
0: Tout à fait. Et on revient à Moïse. Ça n'a pas empêché Moïse de se marier.
1: Et non.
0: Alors, qui épousa-t-il alors ?
1: Alors, il va épouser sa cousine, sa cousine Djemal.
0: C'était très classique, autrefois.
1: Voilà.
0: Mariage consanguin.
1: C'était consanguin. On vivait. Il n'y avait pas tous les voyages qu'on a aujourd'hui, les moyens de communication. Il vivait dans son cercle fermé, familial, et il a donc épousé sa cousine
0: qui s'appelait
1: Djemal. Alors, selon les papiers, on l'appelle Djemal, Djamila, Djemoul aussi.
0: Oui, elle avait un prénom musulman, bien
1: voilà,
0: sûr.
1: Voilà.
0: Et son nom de famille, c'était
1: C'était Katan.
0: D'accord.
1: Voilà. Et elle est née en 1860 à au rang, elle,
0: alors,
1: pour le coup.
0: Comment sont présentés les préparatifs, la célébration du mariage, etc.
1: Alors, bien, écoutez.
0: C'est dans la tradition.
1: Dans les traditions. Donc, voilà, dans le livre, je raconte un petit peu, effectivement, le livre, l'histoire de Moïse, c'est le prétexte pour raconter les traditions familiales, judéo-espagnoles, voilà. Donc, je décris le costume judéo-espagnol qu'elle portait. Ouais. Je décris les plats qui ont été préparés à base d'amandes, de miel, voilà.
0: Donc en tout cas, dans votre livre, il y a vraiment des recettes pour un mariage. Juif,
1: oui, hein, c'est vrai. J'ai donné effectivement des recettes, différentes recettes de la mouna, enfin des recettes d'origine espagnole aussi, voilà.
0: C'est formidable. Alors ils se sont mariés, puis ils ont quitté Oran, ils sont partis s'installer où?
1: Quelque temps, ils sont partis s'installer à Mascara.
0: D'accord. Donc, Mascara, alors?
1: Parce que sûrement, ils avaient de la famille là-bas, et donc, mais tout de suite, ils ont dû rester un an à Tétouan. Il avait eu l'opportunité d'ouvrir à Oran. Il avait eu l'opportunité d'ouvrir à Mascara un restaurant. Et puis, le commerce a périclité. Et puis, autre chose, c'est que, Jemal, sa femme, a perdu une jeune sœur à Oran. Oui. Donc, elle est venue soutenir ses parents
0: bien
1: à Oran.
0: Sûr,
1: et ils ont vécu à ce moment-là dans le quartier juif d'Oran.
0: Et ce restaurant à Mascara, donc, il le tenait, il était seul, il était aidé par la famille.
1: Par sa femme.
0: Tout le monde travaillait dans le restaurant.
1: Voilà,
0: hein,
1: évidemment,
0: c'est
1: hein. une petite entreprise familiale. Lui, sa femme, et voilà. Donc, il servait les voyageurs, voilà. Donc j'imagine qu'il pratiquait la cacheroute dans cette auberge
0: et dans il cette... ne recevait pas que des juifs quand même. Bon.
1: Mais il avait ses traditions, voilà.
0: C'était très bien. Alors Moïse et Djemol revinrent ensuite à Oran où naquit leur deux parce qu'ils ont eu un premier enfant, hein,
1: Simra,
0: et leur deuxième enfant Chaïm, qui est né le 20 mai 1884. 3 ans après Sema. Donc ils sont venus, une fois qu'ils se sont installés, ils ont eu ce deuxième enfant. C'était formidable. Et alors donc si vous voulez, ils ont vécu de façon tout à fait naturelle, de façon normale, etc. Malgré toutes les persécutions, tout.
1: Eh ben c'est ça qui est étonnant, c'est que bon ils ont continué à progresser dans l'ascenseur social qu'offrait la colonie, la colonisation. La colonisation, ça a apporté un véritable vent de liberté, liberté d'entreprendre, liberté religieuse. L'antisémitisme se développer, mais ils ont fait abstraction de ça, ils avançaient, ils ont en conservant leur tradition judéo-espagnole et
0: oui, voilà. Alors malheureusement, il ne reste pas beaucoup de temps. Ils ont eu ensuite Isaac, un troisième enfant.
1: Mon grand-père.
0: Votre grand-père. Donc c'est ça, c'est justement. Vous l'avez connu, votre grand-père?
1: Non, je ne l'ai pas connu.
0: Ouais,
1: il est mort en 49.
0: Il est né en 1886 et décédé en 49. Alors émergèrent les ergumènes antisémites, Georges Meynier, Drummond et d'autres dans les années 1887-88. Comment réagissait Moïse devant cette ignominie? Devant ce regain d'antisémitisme absolument monstrueux, comment est-ce qu'il réagissait, quoi? Voilà.
1: Écoutez, d'après les récits de familiaux, c'était un homme d'abord très, très grand de taille, que c'était pas le genre à se laisser faire. Ouais. Et donc, d'après ce qui a été transmis aux enfants et aux petits-enfants, l'éducation qui a été donnée, c'était un homme qui aimait riposter verbalement et peut-être sûrement à faire le coup de poing aussi. Donc, parce que souvent, les antisémites déferlaient dans le quartier juif pour se battre avec des bâtons, avec des pierres. Fallait se défendre.
0: Alors, enfin arrive à la naturalisation de Moïse et Djemol, après de nombreuses tergiversations administratives que vous décrivez fort bien dans votre livre, le 26 juillet 88. Et Djemol accoucha du quatrième enfant, Messaouda, le 19 août 1988. Est-ce que c'était le fait de la naturalisation qui les a incités à faire un enfant supplémentaire?
1: Il devait être dans un état d'euphorie familiale.
0: Ouais,
1: de bonheur familial.
0: De bonheur sécuritaire aussi, en se disant, on est protégé.
1: Il n'était plus sujet chérifien, donc ils étaient vraiment sous la coupe de la France qui représentait donc la liberté. liberté. Bien liberté sûr. Sur le plan social, sur le plan religieux, sur le plan, malgré la colonisation, malgré l'antisémitisme bien des sûr. Colons. Bien parce sûr. Qu'en fait, l'antisémitisme en Algérie, ça a été un antisémitisme de la part des colons. Jamais de la part des institutions de l'État.
0: Bien donc, sûr, c'est vrai.
1: Sauf en dehors, évidemment, de la période 1940-1943.
0: On a retrouvé ça où voilà. Ils ont contesté encore de très mieux. Mais alors, on est obligé d'avancer. Malheureusement, Moïse décéda dans son sommeil le 17 juillet 91. Il avait 37 ans. Dans quelles conditions il est mort? Expliquez-nous un petit peu.
1: Franchement, je préfère laisser les lecteurs découvrir cette histoire. Vraiment, c'était choquant pour moi de lire, de retrouver dans les archives de la BNF plusieurs articles de journaux, aussi bien d'Algérie que de France à Marseille, et même en Espagne. J'ai même retrouvé un article dans les journaux espagnols racontant les circonstances de sa mort.
0: Des circonstances absolument tragique
1: de sa mort.
0: Incroyable, absolument voilà. Incroyable. Et on laisse à nos lecteurs, comme vous le dites, la possibilité de se rendre sur votre livre. Alors, nous arrivons à votre postface, dans laquelle, en raison de sa mort, Moïse n'eut pas connaissance de tous les événements liés à l'antisémitisme, d'affaires Dreyfus, etc. C'était une chance pour lui, malgré toutes les exactions. C'était une chance pour lui de mourir très tôt, quoi.
1: Ben oui, mais il a laissé ça à ses descendants, à ses enfants, qui ont dû se débattre dans cette atmosphère antisémite de l'époque. C'était vraiment pas facile d'avoir des hommes politiques qui n'arrivaient au pouvoir que parce qu'ils avaient un programme anti-juif. Pour se faire élire, ils avaient un programme, il fallait qu'ils aient un programme anti-juif pour...
0: Bien sûr, antisémite.
1: Antisémite.
0: C'était très clair.
1: Cet antisémitisme a perduré jusqu'à la fin de la colonisation, en fait, avec des périodes plus ou moins denses, de plus ou moins méchantes pour les juifs.
0: Ignobles
1: pour les juifs. Et donc, voilà, par exemple, je voudrais juste rappeler...
0: Oui.
1: Qu'en 1938, on va avoir 380 juifs qui vont être barrés, éliminés des listes électorales de Sétif et de Sidi Belabès. Et voilà, donc ça va permettre, par exemple, dans toute l'Algérie, l'élection de Doriot, des listes
0: mais
1: Doriot.
0: Mais oui, des monstres extrémistes. Alors, vous terminez votre livre, parce qu'on arrive au terme de notre émission, par le chapitre « Bilan de la vie de Moïse » sur un mot, sur une note pleine d'espoir dans la transmission de ses valeurs à sa descendance, dont votre père. Alors, c'est quoi ces valeurs que vous développez? Et juste bien, un petit mot.
1: Moi, ce qui me semble le plus important, c'est les valeurs familiales.
0: Oui.
1: Effectivement, c'est parce que j'avais cette valeur que j'ai écrit ce livre. Voilà.
0: Eh bien, donc, c'est formidable. Je vous remercie. Ce sera le mot de la fin. Sylvain de Serrouillat, je rappelle aux auditeurs qui sont à l'écoute de Côté Jardin sur la radio RCJ, Jacques Benhamou en votre compagnie. J'ai reçu avec beaucoup de plaisir Madame Sylvain de Serrouillat pour son livre Moïse de Tétouan, sa mémoire en héritage, 1492-1962, de Megor Hashim à Imi, puis à citoyen français. Je vous remontre le livre. Je vous remercie. Je vous dis à bientôt. Et je remercie notre ingénieur du son, Monsieur Daniel Tapia, toujours très actif.
1: Merci.
0: Au revoir.
2: Merci. Bonne journée sur RCJ.
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0: Bonjour à toutes et à tous, bon réveil et bienvenue sur RCJ en ce vendredi 3 juillet 2026, il est 8h.
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0: Au programme de cette édition, la seconde phase du plan Trump à Gaza piétine, le Hamas se réarme. Les détails avec notre correspondante en Israël, Cathy Bisraor.
2: Alors que l'Égypte tente de négocier un désarmement du Hamas, Tsahal met en garde contre un renforcement de l'organisation terroriste malgré les opérations militaires constantes menées dans la bande de Gaza.
0: 50 ans de l'opération Entebbe, on en parlera avec notre invité ce matin, Avi Pazner, ancien diplomate israélien dans plusieurs pays d'Afrique. Et enfin, l'histoire juive du jour de Jérôme Attal. On fait tout de suite un tour d'horizon de l'actualité sur RCJ.
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0: Plusieurs milliers de personnes se sont rassemblées sur la place des Otages à Tel Aviv hier soir pour une manifestation et une cérémonie commémorative marquant les 1000 jours écoulés depuis le 7 octobre 2023. Une exposition en mémoire des victimes du massacre a été montée. Parmi elles, Yagev Burshtav, otage annoncé mort en juillet 2024. Sa mère témoigne au micro d'Ava Mergi.
3: Il était très très très autodidacte. Il avait de vastes connaissances dans plein de domaines. Il était musicien, il cuisinait super bien. Et on a choisi une flûte. On était persuadé que c'était une flûte indienne jusqu'à ce qu'on découvre aujourd'hui que c'est une flûte japonaise. Parce que Yagev n'est pas là pour nous corriger. Chaque petite chose comme ça nous le rappelle. Un petit sourire, un peu de tristesse, un peu de manque.
0: Un moment entre mémoire et combat pour celles et ceux qui visitaient hier l'exposition.
3: C'est encore dur de dire que la boucle est bouclée, mais ça fait partie du combat pour la justice, pour faire éclater la vérité, pour obtenir une commission d'enquête. Et au fond, tu te retrouves avec un témoignage silencieux de ce qui s'est passé dans cette histoire, parce qu'il y a vraiment eu des victimes, des meurtres et des viols.
0: Un reportage a également retrouvé en images sur nos réseaux sociaux. Et hier aussi, pour marquer ces 1000 jours, le président israélien Yitzhak Herzog et son épouse Michal ont reçu des survivants et des familles endeuillées du kibbutz Kerem Shalom à la résidence présidentielle. Un réserviste a été grièvement blessé hier lors d'un affrontement dans le sud du Liban. Il a été évacué vers un hôpital pour y être soigné. Et a noté hier, un haut responsable militaire a de nouveau insisté auprès des députés israéliens sur le besoin urgent de prolongation de la durée du service obligatoire pour les conscrits. L'objectif, remédier à la pénurie de personnel dont souffre Tsahal. Le corps de l'ancien guide suprême iranien Ali Khamenei est arrivé ce matin dans le complexe religieux de Téhéran où se dérouleront ses funérailles. En visite à Beyrouth, le chef de la diplomatie syrienne rassure les dirigeants libanais. Damas ne compte pas intervenir au Liban malgré des pressions américaines. Victor Benchimol.
4: Le ministre syrien des Affaires étrangères, Assad al-Shaibani, a entamé hier une visite à Beyrouth au cours de laquelle il a rencontré le président libanais Joseph Aoun, son premier ministre Nawaf Salam, mais aussi le président du Parlement libanais et proche du Hezbollah, Nabih Berri. Il s'agit de sa deuxième visite au Liban depuis l'arrivée du nouveau gouvernement à Damas après la chute de Bachar el-Assad en décembre 2024.
0: Derrière cette visite diplomatique, c'est surtout la question du Hezbollah qui rend ce déplacement particulièrement sensible.
4: Assad al-Shaibani a assuré au président libanais vouloir, je cite, « dissiper la confusion suscitée par les informations faisant état d'une éventuelle intervention militaire syrienne au Liban ». À plusieurs reprises, le président américain Donald Trump avait en effet suggéré que la Syrie pourrait s'occuper du Hezbollah, critiquant au passage la stratégie d'Israël dans sa guerre avec le groupe terroriste, armé et financé par la République islamique d'Iran. De son côté, le président syrien Ahmad al-Sharaa, au pouvoir depuis 2024, a assuré qu'il n'avait pas l'intention d'intervenir et de rouvrir les plaies du passé. Mais après avoir rencontré le président du Parlement libanais Nabih Berri, le chef de la diplomatie syrienne Assad al-Shaibani a indiqué aux journalistes qu'il n'écartait pas l'éventualité d'une future rencontre avec le Hezbollah.
0: Ces déclarations américaines suscitent surtout des inquiétudes en Israël.
4: Suite aux propos du président américain Donald Trump, certains responsables israéliens estimaient qu'il ne s'agissait pas seulement de déclarations publiques, mais de développements concrets, en cours de préparation en coulisses, sans coordination ni accord d'Israël. Depuis, Israël et le Liban ont signé un accord cadre il y a une semaine. Il prévoit notamment un processus de désarmement du Hezbollah ainsi qu'un renforcement du rôle de l'État libanais dans le sud du pays. De son côté, Israël serait prêt à envisager des retraits limités et progressifs, mais exclut à ce stade un retrait complet. En visite dans la zone de sécurité au sud Liban, le Premier ministre Benjamin Netanyahou a affirmé mardi dernier que l'armée israélienne resterait déployée aussi longtemps que le Hezbollah représenterait une menace pour Israël. Une stratégie réaffirmée hier par le ministre de la Défense Israël Katz, je cite, l'armée israélienne restera dans les zones de sécurité au Liban, en Syrie et à Gaza pour une durée indéterminée et ce, afin de protéger nos habitants et nos communautés.
0: Donald Trump souhaite un accord de paix pour mettre fin aux tueries insensées en Ukraine. Ce sont ses mots après qu'une attaque russe, massive contre Kiev a fait au moins 21 morts hier. En France, l'animateur de la matinale de France Culture, Guillaume Erner, a été frappé d'une sanction disciplinaire dont la nature n'a pas été rendue publique. En cause, la diffusion d'un montage réalisé par le média Léon qui mettait en résonance des propos prononcés par Jean-Luc Mélenchon d'un côté et Jean-Marie Le Pen de l'autre. Guillaume Erner restera à l'antenne à la rentrée en contrepartie d'un recadrage avec plusieurs changements pour désubjectiver l'émission. C'est ce qu'annonce la direction de la radio. Et enfin, au moins 2025 décès supplémentaires ont été recensés pendant la canicule qui a frappé le pays sur une période allant du 18 au 28 juin, annonçait la ministre de la Santé Stéphanie Rist ce matin sur TF1. On note une augmentation de 91% des décès à domicile par rapport à la semaine précédente. 8h06 sur RCG, restez avec nous. On se retrouve dans un instant. L'actualité israélienne, ce sera avec notre correspondante sur place, Cathy Bisraor.
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0: 8h07 sur RCJ, on prend la direction d'Israël pour y retrouver notre correspondante Cathy Bisraor. Cathy, bonjour.
2: Bonjour Elsa.
0: Et on commence par Tzal qui met en garde contre un renforcement du Hamas malgré les opérations militaires menées dans la bande de Gaza.
2: Absolument. Ce que l'on dit à Tzahal, c'est que le Hamas a été complètement et très sérieusement affaibli, mais ces dernières semaines et surtout ces derniers jours, il y a une tentative véritablement de réorganiser à l'intérieur la force militaire du Hamas qui inquiète beaucoup l'armée israélienne, qui multiplie, d'ailleurs on peut le voir dans les informations qui sont diffusées ces derniers jours, qui multiplie ses opérations, à chaque fois plusieurs éliminations contre des dirigeants ou en tout cas des tentatives de recréer une direction du Hamas. Ceci dit, il faut également expliquer ce qui se passe avec l'Égypte. L'Égypte a reçu hier une délégation du Hamas dans l'intention de les convaincre d'aller en direction d'un démantèlement, d'un désarmement. Pour l'instant, ces négociations n'ont pas mené. Mais ce qui est intéressant, c'est de voir que non seulement Israël, non seulement les États-Unis, mais également le pays voisin, l'Égypte, qui a un intérêt évidemment suprême, tente d'imposer son autorité vis-à-vis du Hamas. Et soit, à mon avis, suivent de très près ces négociations qui se déroulent en ce moment même entre l'Égypte et le Hamas.
0: Autre sujet ce matin, le procès du Premier ministre israélien Benjamin Netanyahou, l'appel des juges à l'annulation des accusations de corruption s'invite désormais au cœur de la campagne électorale du Likoud, Cathy.
2: Absolument, ça a été, je crois, l'information intérieure de cette politique, de cette semaine.
0: Cœur de la campagne électorale du Likoud, Cathy.
2: Absolument, ça a été, je crois, l'information intérieure de cette politique, de cette semaine, avec l'appel officiel.

0: Depuis les attaques terroristes du 7 octobre 2023, qu'a dit cette journée de l'état de la société israélienne après ses presque 3 ans?
1: D'accord. D'abord, je crois qu'il faut dire que cette journée était une journée qui était très politique, auquel a été organisée par un certain nombre de partis politiques, soutenus par des partis politiques, malgré le tentative de plusieurs organisations de faire de cette journée une journée apolitique. Ça a été une journée politique dont toutes les réunions ont appelé en fait au changement du gouvernement. Maintenant, sur votre question directement sur l'état de la société israélienne, je crois qu'il y a deux sentiments complètement contradictoires. Ça semble impossible, mais c'est exactement ce qui se passe, à mon avis, que ressentent aujourd'hui les Israéliens. D'un côté, ils ne sont pas sortis du traumatisme, ils sont toujours dans le traumatisme du 7 octobre. D'abord parce qu'il y a toujours des divisions très graves intérieures à la société israélienne et surtout que ce qui s'est passé depuis 3 ans met en exergue la fragilité en fait de l'État d'Israël. On l'a vu avec la guerre avec l'Iran, on l'a vu avec ce qui se passe au Liban et donc d'un côté, le traumatisme restait tel quel. Et de l'autre côté, vous voyez exactement le contraire, vous voyez une volonté et une réalité de la société israélienne de continuer, de revenir à une normalité, de prospérer. Et je crois que cette enquête qui a été faite par le ministère israélien de la Santé montre bien ceci en disant que presque 90% des Israéliens, ce qui est vraiment un chiffre incroyable, malgré le fait que beaucoup estiment, beaucoup se tournent vers des tentatives de recevoir des aides psychologiques et même des aides psychiatriques, plus que 90% de la société des Israéliens disent que leur situation aujourd'hui est bien meilleure qu'il y a 3 ans. Et je crois que cette enquête est très intéressante pour montrer justement cette contradiction dans le sentiment des Israéliens 1000 jours après le 7 octobre.
0: Merci beaucoup Katie Bisraor pour toutes ces précisions. On vous retrouve la semaine prochaine, 8h11. Restez avec nous dans un instant, la suite de cette édition 50 ans de l'opération Entebbe. On en parlera avec notre invité Avi Pazner, ancien diplomate, ambassadeur d'Israël dans plusieurs pays africains.
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0: h 13 sur RCJ, c'était il y a 50 ans, dans la nuit du 3 au 4 juillet 1976, l'opération Entebbe, un raid effectué par l'armée israélienne visant à libérer les otages dont l'avion avait été détourné en vol et amené à Entebbe en Ouganda par 2 terroristes palestiniens du Front Populaire de Libération de la Palestine et 2 terroristes allemands de la fraction armée rouge. L'invité de cette édition, Avi Pazner, ancien diplomate en poste à Washington, ambassadeur d'Israël en France, mais aussi dans plusieurs pays africains, parmi lesquels la République centrafricaine et le Kenya. Les archives ont été déclassifiées quant à Entebbe 50 ans après cette semaine. Elles révèlent que les dirigeants israéliens n'ont pas privilégié dès le départ une option militaire. Avi Pazner, qu'est-ce qui s'est joué dans cette décision d'aller vers une opération militaire finalement?
5: D'un côté, bien sûr, il y avait des hésitations parce que nos otages étaient détenus à 3000 ou 4000 kilomètres d'Israël, au cœur de l'Afrique, et c'était très très risqué, une opération extrêmement risquée d'aller chercher, les libérer au plein centre, au plein cœur de l'Afrique, avec des risques énormes. Et rappelez-vous, nous étions en 1976, il y a 50 ans, on n'avait pas les mêmes données technologiques et les mêmes capacités que nous avons aujourd'hui, par exemple. Et là, c'était un autre monde. Et il y a eu beaucoup de discussions au sein du gouvernement israélien, surtout entre Rabin, qui était premier ministre, Shimon Peres, qui était ministre des Affaires

0: ministre de la Défense, et ils ont beaucoup hésité, et le chef d'état-major, Montagour, lui aussi, était impliqué, et ils ont hésité pendant des heures et même des jours, jusqu'à ce qu'ils aient décidé de prendre la décision qui a donné le feu vert à cette opération qui, je crois, n'a pas de pareil dans le monde.
1: C'est une opération
0: jamais
1: qui...
0: entendu. L'opération de libération, c'est-à-dire, il a fallu envoyer toute une flottille d'avions d'Israël en Ouganda, et ils n'avaient pas assez aussi, ils devaient se ravitailler en essence. Ils ont pu faire escale au Kenya, malgré le fait que, en ce temps, nous n'avions pas de relations diplomatiques avec ce pays, mais ils voulaient nous aider, tout le monde voulait nous aider à libérer les otages qui avaient été pris par des terroristes palestiniens et européens, allemands aussi, et qui étaient détenus à Entebbe, à l'aéroport de Entebbe, détenus par les terroristes sous protection de troupes ougandaises, commandées par le maréchal Idi Amin, président de l'Ouganda, qui avait fait cause commune avec les terroristes et qui était connu pour son hostilité à Israël, qui avait rompu, d'ailleurs l'Ouganda avait rompu les relations diplomatiques avec Israël quelques années auparavant. Et Idi Amin était à la solde de la Libye de Muammar Kadhafi, qui dans ces temps-là était très présente en Afrique et menait une ligne anti-israélienne extrêmement dure. Donc c'est une opération extrêmement compliquée. Encore une fois, je vous dis, je n'ai jamais entendu parler d'une opération pareille, nulle part dans le monde, pas il y a 50 ans, et pas il y a 50 jours. C'est un risque énorme qui serait là pris pour libérer nos otages, parce que nous plaçons, comme vous le savez, la valeur pour la vie humaine au-dessus de tout. Et après de grands débats, de grandes discussions entre Rabin et Shimon Peres, à la fin, la décision a été prise par le gouvernement d'envoyer une flottille d'avions Hercules en Ouganda, avec des troupes d'élite parachutistes et commandos israéliennes qui étaient dans ces Hercules pour libérer les otages. Et les Ougandais n'ont pas compris ce qui leur arrivait. Ils ont amené avec eux une Mercedes noire, comme la Mercedes du maréchal Idi Amin. Et le premier débarquement, c'était cette Mercedes noire. Alors les soldats ougandais ont cru que c'était le président Idi Amin qui arrivait, n'ont pas ouvert le feu. Et nos parachutistes et commandos ont pu s'approcher de l'aéroport, du terminal, là où étaient détenus tous nos otages. Les Israéliens séparés des autres otages, d'ailleurs. Et après un court combat contre les terroristes et aussi contre les soldats ougandais, de certains soldats ougandais qui ont commencé à tirer sur nos forces, eh bien, ce commando, composé de quelques douzaines de soldats d'élite, est parvenu à libérer nos otages, à les faire monter dans les avions Hercules, qui encore une fois ont volé de Entebbe, de Kampala, jusqu'à Nairobi, au Kenya, où ils ont fait le plein d'essence, et sont retournés directement en Israël. Je crois qu'Israël, alors, a donné un exemple dans le monde, comment l'on n'abandonne pas des otages, que la vie humaine de tout Israélien, de tout Juif, de tout chrétien, même de tout arabe, et au-dessus de tout, face au terrorisme. Je crois que cette leçon a été bien comprise partout.
1: Je voudrais qu'on explore juste deux types de relations très liées à cet événement, celle entre Israël et l'Afrique. Vous dites qu'il n'y avait pas de relations diplomatiques avec l'Ouganda, des soldats ougandais qui ont même tiré sur les forces israéliennes. Comment cette relation entre Israël et les pays africains, elle s'est tissée? On a appris il y a quelques jours par l'ancien directeur du Mossad que c'est en Afrique qu'ils avaient créé un petit Téhéran pour s'entraîner. C'est une relation qui s'est construite autour de quoi?
0: Israël avait de très bonnes relations avec l'Afrique depuis l'indépendance de ces pays au début des années 60. Moi-même, j'ai servi en Afrique comme diplomate israélien en République centrafricaine et au Kenya pendant plusieurs années. Israël, dans les années 60, début 70, avait fait de gros efforts pour aider au développement des pays africains qui étaient devenus indépendants. C'est Golda Meir elle-même qui dirigeait ces opérations en Afrique parce que nous voulions briser l'isolement dans lequel les pays arabes tenaient Israël. Et Israël était extrêmement populaire en Afrique jusqu'au moment de la guerre de Yom Kippour. Et là, l'Égypte, qui fait partie de l'Afrique et des pays qui étaient réunis dans l'association africaine, a demandé à tous les pays qui avaient des relations avec Israël de les couper. Et à part quelques exceptions, tous les pays africains qui avaient été soutenus par les Israéliens pendant de longues années, où Israël avait fait un énorme effort pour enseigner l'agriculture, pour l'industrie, bâtir des hôpitaux, etc., etc., eh bien, presque tous les pays africains ont coupé leurs relations avec Israël. Donc, malgré le fait que nous n'avions pas de relations diplomatiques, mais nous avions d'autres relations qui étaient secrètes, comme avec le Kenya, nous avons réussi, justement, à ce que nous avions fassé escale à Nairobi et puissent revenir sains et saufs avec nos otages et les ramener en Israël dans un acte brillant, brillantissime, de courage, d'ingénuité. Encore une fois, je dis inégalé. Personne n'a fait une chose pareille, ni avant ni après. Et je me rappelle, j'étais alors aux États-Unis où je servais à l'ambassade d'Israël à Washington, et les États-Unis, justement, célébraient leur 200e anniversaire d'indépendance. Comme aujourd'hui, d'ailleurs, ils célèbrent le 250e anniversaire. Alors, il y a 50 ans, ils célébraient le 200e anniversaire de leur indépendance. Et le président Gerald Ford, qui était alors président des États-Unis, le 4 juillet, parce que c'est le 4 juillet que ça s'est passé, a déclaré qu'Israël avait donné aux États-Unis le plus grand et le plus beau cadeau possible pour les États-Unis et pour l'humanité tout entière.
1: Toute dernière question, Avi Pazner, sur les relations entre la France et Israël à ce moment-là. On le rappelle, c'est un avion Airbus d'Air France qui effectuait un vol Israël-Paris. C'était deux approches différentes entre Israël et la France qui étaient matérialisées aussi par un rapport compliqué, indifférent, froid de Valéry Giscard d'Estaing.
0: Écoutez, ça fait malheureusement un bon bout de temps que les relations entre Israël et la France ne sont pas au beau fixe. Il y a eu des exceptions, bien sûr, quand Mitterrand était président, Sarkozy était président. Il y a eu des exceptions. On a eu de bonnes relations avec la France. Mais alors, en 76, les relations n'étaient pas bonnes. Je crois que c'est Giscard d'Estaing qui était président alors. Il n'aimait pas particulièrement Israël. Et la France n'a pas aidé dans cette opération. Ce que vous dites est juste. C'est un avion d'Air France qui a été détourné à un vol d'Athènes avec Tel Aviv, avec une majorité d'Israéliens, mais aussi des Français, aussi d'autres nationalités, qui a été détourné par les terroristes qui l'ont accaparé après le départ d'Athènes. Et la France n'a pas fait grand-chose. Peut-être qu'elle est intervenue diplomatiquement avec l'Ouganda, ça m'a rien donné, mais c'est Israël qui a tout fait par elle-même, sans l'appui d'aucune puissance étrangère.
1: Merci beaucoup, Avi Pazner, d'avoir été avec nous ce matin sur RCJ, d'être venu sur cette opération Entebbe. C'était il y a 50 ans.
0: Merci beaucoup à vous. Merci beaucoup.
1: Et pour finir cette édition, on revient sur une date marquante de l'histoire juive. André Citroën, l'audace d'un pionnier de l'automobile aux racines juives. C'était le 3 juillet 1935.
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3: Le 3 juillet 1935, à Paris, disparaissait André Citroën, fondateur de la célèbre marque automobile. André Gustave Citroën est né le 5 février 1878 à Paris. Il est le cinquième et dernier enfant de Lévi Bernard Citroën, un diamantaire juif néerlandais de 35 ans, émigré à Paris en 1873, et d'Amalia Kleinman, une juive polonaise de 25 ans. Le nom Citroën provient du métier exercé par son arrière-grand-père hollandais, prénommé Roelof, marchand d'agrumes. En 1810, lorsque Napoléon Ier annexa le royaume de Hollande, les juifs néerlandais durent se choisir un nom. Roelof choisit alors de se faire appeler Limonman, comprenez, homme citron. Son fils raccourcit le nom en Citroën, qui signifie citron en néerlandais. En 1884, André n'a que 6 ans quand son père se suicide, ruiné par des spéculations malheureuses dans des mines de diamants en Afrique du Sud. Cet événement va forger sa volonté de réussite. En 1898, diplômé de l'école polytechnique, il se tourne vers l'industrie. Lors d'un voyage en Pologne, il découvre un système d'engrenage en forme de chevron. Il en rachète le brevet et fonde une entreprise pour leur fabrication. Ce motif deviendra plus tard le célèbre symbole à double chevron de la marque Citroën. La Première Guerre mondiale va marquer un tournant décisif. Il fonde à Paris, quai de Javel, une immense usine de production d'obus pour l'armée française, capable de produire des dizaines de milliers de munitions par jour. Après la guerre, il la transforme en usine automobile. En 1919, la première voiture Citroën sort de chaîne et marque la naissance d'un constructeur automobile. Dès 1920, André Citroën établit un réseau de concessionnaires et lance une campagne de publicité spectaculaire jusqu'à faire illuminer son nom sur la Tour Eiffel. Cependant, la crise économique de 1934 va conduire la société Citroën à la liquidation judiciaire, qui évite la faillite rachetée par Michelin. Quelques mois plus tard, André Citroën s'éteint. Ses funérailles sont célébrées par le grand rabbin de Paris. Il avait 57 ans et a laissé derrière lui l'une des aventures industrielles les plus marquantes de l'histoire de France. C'était le 3 juillet 1935.
1: Merci beaucoup Jérôme Attal, c'est la fin de cette édition sur RCJ. Merci à toutes et à tous de l'avoir suivi. À midi, retrouvez une émission spéciale consacrée aux 50 ans d'Entebbe, présentée par Sandrine Seban. Passez une belle journée sur RCJ.
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2: Plusieurs milliers de personnes se sont rassemblées sur la place des otages à Tel Aviv hier soir pour une manifestation et une cérémonie commémorative marquant les 1000 jours écoulés depuis le 7 octobre 2023. Depuis Jérusalem, le président israélien a qualifié cette journée de, je cite, « jalon » qui nous rappelle la capacité d'Israël à sortir d'une crise et d'une douleur inimaginable pour se souvenir et ne jamais oublier. Le corps de l'ancien guide suprême iranien Ali Khamenei est arrivé ce matin dans le complexe religieux de Téhéran où se dérouleront ses funérailles. En France, l'animateur de la matinale de France Culture, Guillaume Erner, a été frappé d'une sanction disciplinaire dans la nature n'a pas été rendue publique en cause la diffusion d'un montage réalisé par le média Léon qui mettait en résonance des propos prononcés par Jean-Luc Mélenchon d'un côté et Jean-Marie Le Pen de l'autre. Et enfin, au moins 2025 décès supplémentaires ont été recensés pendant la canicule qui a frappé le pays sur une période allant du 18 au 28 juin dernier, a annoncé la ministre de la Santé Stéphanie Rist ce matin sur TF1. Dans un instant sur RCJ, retrouvez le récit de l'affaire Mortara avec Gérard Inger.
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5: Bonjour. Nous avons fait depuis 2017 le tour du monde des pays où les juifs étaient présents en nombre suffisant pour qu'on raconte leur histoire et donc maintenant, à part aller sur la lune, je pense qu'il va falloir changer un peu les choses. Donc, si vous le voulez bien, on va attaquer, si je puis dire, une série de personnages. Alors, des personnages juifs dans l'histoire, il n'en manque pas. Je pourrais, bien sûr, le faire dans l'ordre chronologique et commencer par Abraham et puis terminer par Netanyahou ou d'autres. Mais je crois que ça peut être un peu lassant. Je crois qu'il faut les prendre un petit peu en fonction de l'actualité qu'ils peuvent avoir, ou bien, sinon, prendre des personnages un peu intemporels. Mais actuellement, l'actualité de personnages juifs est assez forte, puisque cette année 2023, j'ai repéré trois films qui parlent de personnages juifs. Le premier par lequel on va commencer, si vous voulez bien, c'est l'enlèvement de Marco Bellocchio, le réalisateur italien, qui parle de l'affaire Mortara. Je ferai suivre d'ailleurs, si vous en êtes d'accord, l'affaire Mortara par l'affaire Finali, parce que c'est un peu la même chose un siècle après, mais l'issue n'est pas la même. Et puis, bah après on parlera par exemple de Pierre Goldman, dans la mesure où il y a eu un film de Cédric Kahn, un très bon film aussi, qui s'appelait Le procès Goldman. Et donc, il est important de rappeler qui était Pierre Goldman, qui a été un personnage qui a marqué en France son époque, dans les années 60-70 surtout. Et puis, on terminera par un autre personnage qui a fait les beaux jours d'un film de qualité également, Oppenheimer, qui a fait donc les beaux jours du film de Xavier Dolan, qui a remporté un grand succès, un succès mondial. On pourra s'interroger sur ce personnage d'Oppenheimer. Donc, je vous propose de commencer notre série de personnages par ces trois-là, et après, on ne manquera pas de trouver d'autres personnages juifs soit très marquants, soit très présents dans l'actualité. Donc, si vous voulez bien, je vais commencer par l'affaire Mortara, qui fait donc l'objet du film de Marco Bellocchio, qui est un grand réalisateur italien qui a produit de nombreux films de qualité. Il a commencé à travailler dans les années 60 avec des films comme « Les poings dans les poches », et puis il a continué par dans les années plus récentes par un des films contre la mafia, en parlant notamment des repentis de la mafia qui ont permis de démanteler des réseaux. Et puis il a parlé de l'assassinat d'Aldo Moro dans un film qui s'appelle Esterno Notte, Extérieur Nuit. Et puis là, il a sorti un film qui s'appelle L'Enlèvement, qui raconte l'histoire du petit Edgardo Mortara. Alors, ça ne dit probablement rien à beaucoup d'entre vous, sauf si vous avez lu un peu les critiques du film, mais Bellocchio suit dans son œuvre, il suit là clairement les personnages tels qu'ils ont existé. Alors on va plonger un peu dans le temps, on va aller en 1858 à Bologne en Italie. Bologne est une ville qui appartient à l'époque aux États du Pape, l'Italie de cette époque étant divisée entre plusieurs États, les principaux étant le royaume de Piémont-Sardaigne, la Lombardie-Vénétie qui appartient à l'Autriche, les États du Pape qui s'étendent vers le nord mais qui comprennent également Rome, et le royaume des deux Siciles, qui a pour capitale Naples et qui comprend tout le sud. Il y a également des petits états, Parme, Modène, etc., mais ils ne comptent pas trop. Et ils sont sous la domination, en fait, de grands-ducs qui dépendent de l'Autriche. Donc, le pape a des états qui vont de Rome à Bologne, qui comprennent donc le Latium, les Marches et l'Émilie-Romagne. Et dans ces états vivent des juifs, assez nombreux. Et ces juifs sont soumis à toute une série de discriminations qui avaient été supprimées lorsque les Français ont occupé l'Italie sous Napoléon, mais que les papes ont rétablies. Il y a des villes comme Bologne où ils n'ont pas de synagogue. Ils sont soumis à un impôt spécial pour financer les conversions des juifs au christianisme. Ils n'ont pas d'école, de rabbin, donc beaucoup de vexations qui les empêchent d'exprimer leur judaïsme. Et là va se produire un drame que nous allons voir dans le prochain épisode.
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5: Bonjour, nous avons vu la semaine dernière que nous allons maintenant traiter d'une série de personnages juifs importants dans l'histoire et en suivant un peu l'actualité du moment. Et donc, nous avons commencé à parler de l'affaire Mortara, objet du film de Marco Bellocchio, L'Enlèvement. Et nous avons commencé à planter le décor. Cette affaire se passe en 1858 à Bologne, dans les états du pape, en Italie du 19e siècle. Et les juifs sont brimés, sont des sujets du pape, théoriquement protégés par lui, mais en fait complètement sous la domination chrétienne et victimes de très nombreuses discriminations. La famille Mortara, qui vit à Bologne, est une famille relativement aisée, qui pratique tranquillement son judaïsme sans ennuyer personne, qui ont une servante chrétienne, et cette servante chrétienne, lorsque le petit Edgardo, qui appartient à une grande fratrie, il y a 8 enfants dans cette famille, le petit Edgardo a 1 an est tombé malade. Il est né en 1851, en 1852 il tombe malade, et la servante en secret le l'ondois, comme on dit, c'est-à-dire qu'elle pratique un baptême pour protéger l'enfant dans la religion chrétienne, parce que s'il mourait sans être baptisé, il irait dans ce qu'on appelle les limbes, c'est-à-dire un endroit qui n'est ni le paradis. S'il mourait sans être baptisé, il irait dans ce qu'on appelle les limbes, c'est-à-dire un endroit qui n'est ni le paradis, ni l'enfer, ni...

0: prêtre, elle parle à l'inquisiteur de Bologne, parce que l'inquisition existe encore, et l'inquisiteur de Bologne, qui n'est autre que le neveu du pape, veut faire du zèle, et donc puisque l'enfant a été baptisé, du moins ondoyé, il doit être retiré de sa famille, parce que il est chrétien, et un enfant chrétien ne peut pas redevenir juif, parce qu'il serait à ce moment-là apostat. Ça serait renoncer à son christianisme, et ça c'est interdit par l'Église, donc le seul moyen, c'est de l'enlever à sa famille. Ce qui est fait en 1858, le film le montre bien, on vient chercher l'enfant chez lui, il a 8 ans, il a 7 ans, c'est un véritable arrachement que les gendarmes pontificaux mènent et procèdent à l'égard de la famille. Tout le monde est en larmes, tout le monde crie et pleure, implore les policiers de le laisser. Ils acceptent de le laisser un petit moment pour vérifier auprès de l'autorité ecclésiastique qu'ils doivent vraiment s'emparer de l'enfant. L'autorité ecclésiastique dit oui, et donc l'enfant est amené et très vite transporté à Rome, où il va être placé dans l'école des catéchumènes, où l'Église place les enfants juifs, protestants, musulmans, que sais-je, pour en faire de bons chrétiens. Donc, voilà l'enfant arraché à sa famille et qui va devenir un bon chrétien. Sauf que les cris, les protestations de la famille qui intervient auprès du pape commencent à être connus. Quand la famille intervient, le pape et ses proches, dont le cardinal Antonelli, le secrétaire d'État, déclare que l'enfant pourra choisir quand il aura 17-18 ans. Mais tout le monde sait que c'est un peu une mauvaise blague, parce que l'enfant va être élevé dans la religion chrétienne. Alors le père essaye de se battre sur le plan judiciaire. Le paysage change en 1860, parce que le royaume d'Italie prend voit le jour. Le Piémont-Sardaigne, avec l'aide de Napoléon III, a conquis la Lombardie, et la Romagne s'est soulevée contre l'autorité du pape, qui était un pape réactionnaire, le pape Pie IX, et ce pape complètement réactionnaire, qui condamnera un peu plus tard le libéralisme, le parlementarisme, la démocratie, etc., ne veut rien céder sur l'affaire Mortara, mais il perd l'essentiel de ses territoires, sauf Rome et le Latium. Il est donc en mauvaise posture. Alors la France a tendance à défendre le pape, parce que Napoléon III a besoin des catholiques pour asseoir son pouvoir d'empereur, mais il est très choqué par cette affaire Mortara, et il proteste auprès du pape en faisant savoir par ses ambassadeurs qu'on n'enlève pas un enfant à sa famille pour l'élever dans la religion chrétienne. C'est quelque chose d'impensable. L'empereur d'Autriche, François-Joseph, fait de même. Et le père Mortara, lui, a donc fait un procès aux gendarmes et policiers qui ont enlevé son fils. Mais le procès a lieu donc dans le royaume d'Italie, nouvellement créé. Mais les juges sont bien obligés de reconnaître que les policiers et les gendarmes ont agi sur ordre, et que donc on ne peut rien leur reprocher, et ils sont acquittés. Alors, est-ce que l'affaire est close? Ben non, elle n'est pas close, et elle va continuer dans les années suivantes.
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1: Bonjour. Nous avons vu la semaine dernière que le petit Edgardo Mortara avait été enlevé à sa famille parce qu'une servante chrétienne l'avait ondoyé lorsqu'il était tout petit à l'insu des parents qui étaient de bons juifs et que donc à partir de là il est devenu chrétien et que donc l'Église s'en est emparée pour l'empêcher de devenir apostat. La famille donc se bat, les autorités de l'Europe entière se mobilisent pour sortir le petit Mortara des griffes, si je puis dire, ou en tous les cas des mains de l'Église et du pape, mais le pape refuse de céder malgré les protestations de Napoléon III, de l'empereur François-Joseph, de beaucoup d'anticléricaux dans le monde, mais ça le pape s'en fiche, pour lui ce sont des adversaires, de beaucoup de protestants, là aussi le pape s'en fiche parce que il n'a pas à répondre à des hérétiques, même quand le roi de Prusse, Guillaume, est interpellé par la famille Mortara pour venir en aide, le roi de Prusse, qui est sensible à cette affaire, leur dit, en tant que monarque protestant, je ne peux pas beaucoup vous aider, le pape ne tiendra pas compte de mon avis, et encore pire, il considérera que ça dessert votre cause, donc je ne peux rien faire. La presse s'en empare partout en Europe, très vite aussi un peu plus tard aux États-Unis, mais le pape ne cède pas. Cette affaire fait grand bruit donc, et elle est à l'origine là vraiment de la naissance de l'Alliance israélite universelle en 1860, parce que là les Juifs français comprennent qu'il faut venir en aide à leurs frères du bassin méditerranéen, qu'ils peuvent être menacés soit par l'islam, soit par un christianisme un tantinet impérialiste, si je puis dire, dominateur, comme c'était encore le cas en Espagne, au Portugal, en Italie, etc. Et donc, l'affaire Mortara est directement à l'origine de la création de l'Alliance israélite universelle. Alors là, on est donc en 1860 et au début des années 60. Que devient le petit Mortara? Eh bien, le petit Mortara est élevé donc à l'école des catéchumènes et puis il grandit. Il va faire le petit séminaire et puis il va partir à Poitiers en France étudier chez les Augustins et donc il va devenir prêtre. Et il devient prêtre catholique. Prêtre catholique qui va se voir confier des missions importantes par l'Église, par le pape Pie IX, donc. Il est polyglotte, l'enfant. Il est intelligent, il est doué, et donc il travaille les langues. Il connaît naturellement l'italien, il a appris le latin et le grec, mais il parle également français, anglais, espagnol, allemand, et il a appris l'hébreu. Et donc, il réussit à voir sa famille, la famille a tout fait pour le revoir, mais il est maintenant très chrétien, et ce qu'il souhaite, c'est que sa famille se convertisse au christianisme. Et ça, naturellement, la famille refuse, notamment la mère, le père meurt plus tôt, mais il meurt également en bon juif. On a essayé de l'accuser de tas de choses. Il a fait quelques mois de prison dans le royaume d'Italie sur des accusations fausses et il a été acquitté de ces accusations. Mais la mère et les sœurs de Mortara continuent à vouloir être juif, malgré les supplications du fils, qui a beau être prêtre, respecte tout à fait sa mère, et qui tente de convertir et sa mère et sa famille. Il n'y parvient pas. Alors, sa vie va être celle d'un prêtre chrétien à qui on confie des missions de propagande dans les différents pays d'Europe. Il ira en Autriche, en Espagne, en France, etc., même aux États-Unis. Mais il est connu pour étant l'enfant soustrait au judaïsme, et donc aux États-Unis, même les cardinaux et les archevêques préviennent le pape qu'il n'est pas le bienvenu parce que les familles juives protestent contre ce prêtre qui a abandonné le judaïsme. Il va donc vivre longtemps, ce prêtre. Il va être moine, il va devenir moine dans un couvent en Belgique. Et il mourra à l'âge de 88 ans, en 1940. Alors, il meurt en mars 40 dans un couvent près de Liège. Et par certains côtés, il a eu de la chance. Il n'a pas connu l'occupation allemande qui débute en Belgique en mai 1940. Lui est mort en mars. Je dirais tant mieux pour lui, encore que ça lui aurait rappelé son judaïsme, parce que les nazis, eux, que les juifs se soient convertis ou pas, les juifs restent juifs pour les nazis. Et on a vu des prêtres persécutés et même rejoindre les camps d'extermination et non protégés par leur religion chrétienne. Et là, lui, il meurt, je dirais, à temps, à 88 ans, en laissant des traces importantes dans l'histoire de l'Église catholique, parce que l'Église va devoir affronter beaucoup d'anticléricalisme et de reproches de la part des laïcs français, italiens, etc., qui considèrent que voilà la preuve qu'on ne peut rien faire avec l'Église catholique puisqu'elle enlève des enfants à leur famille et qu'elle les convertit de force alors que leur famille y est opposée. Donc là, l'Église va devoir se battre avec ça, mais elle reste ferme sur ses principes et il va falloir une autre affaire, l'affaire Finali, pour qu'elle commence à peine à bouger.
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1: Plusieurs milliers de personnes se sont rassemblées sur la place des otages à Tel Aviv hier soir pour une manifestation et une cérémonie commémorative marquant les 1000 jours écoulés depuis le 7 octobre 2023. Depuis Jérusalem, le président israélien a qualifié cette journée de, je cite, « jalon » qui nous rappelle la capacité d'Israël à sortir d'une crise et d'une douleur inimaginable pour se souvenir et ne jamais oublier. Le corps de l'ancien guide suprême iranien Ali Khamenei est arrivé ce matin dans le complexe religieux de Téhéran où se dérouleront ses funérailles. En France, l'animateur de la matinale de France Culture, Guillaume Erner, a été frappé d'une sanction disciplinaire. Dans la nature n'a pas été rendu public en cause la diffusion d'un montage réalisé par le média Léon qui mettait en résonance des propos prononcés par Jean-Luc Mélenchon d'un côté et Jean-Marie Le Pen de l'autre. Et enfin, au moins 2025 décès supplémentaires ont été recensés pendant la canicule qui a frappé le pays sur une période allant du 18 au 28 juin dernier, a annoncé la ministre de la Santé Stéphanie Rist ce matin sur TF1. Dans un instant sur RCJ, retrouvez les refrains de mon cœur, Charles-Élie Couture et l'invité de Frédéric Zetoun.
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2: Bienvenue à toutes, bienvenue à tous. Très heureux de vous retrouver pour notre rendez-vous des refrains de mon cœur sur RCJ. Notre invité aujourd'hui a plusieurs branches à son chandelier. Il est écrivain, peintre, plasticien et auteur-compositeur-interprète. Depuis 1981 et son album Poème Rock, il fait souffler un vent nouveau sur la scène française. Il sort actuellement un nouvel album, le 26e déjà, intitulé « Contre toi », un album dédié entièrement à toutes les étapes de la vie amoureuse. C'est Monsieur Charles-Élie Couture que je suis heureux de recevoir aujourd'hui.
3: Bonjour.
2: Charles-Élie, comment allez-vous ?
3: Ça va très bien, merci. Ravi d'être ici.
2: Eh ben, écoutez, nous on est vraiment ravis parce que c'est toujours un plaisir de converser avec vous.
3: Volontiers.
2: Charles-Élie, après toutes ces années de carrière, la sortie d'un nouveau disque, ça donne encore le trac ?
3: Ah oui. Oui, c'est un frémissement. En fait, un disque, c'est la fin d'un chapitre et le début d'un autre. C'est comme une arrivée à l'étage. Il y a différentes marches, puis ça permet de faire le bilan, de se raconter, de se. On sème les œuvres comme le petit pousset sème des cailloux, quoi.
2: Alors, cet album, et je le disais il y a quelques minutes, cet album est entièrement dédié à l'amour. J'ai la sensation, et vous m'arrêtez, je parle sous votre contrôle, que c'est l'un de vos albums les plus accessibles et aussi l'un des albums où les textes, ou dans les textes, vous vous livrez peut-être le plus directement.
3: Ah, c'est vrai que c'est un disque assez intime et dans lequel, effectivement, j'ai choisi des chansons que j'avais composées à différentes périodes de ma vie. J'écris beaucoup plus que je n'utilise de chansons.
2: Et la production est plus importante que le.
3: Et là, en l'occurrence, le fait de travailler avec Dominique Blanc-Francard a fait que je me suis senti en confiance et j'ai osé dire des choses que peut-être je disais pas. Puis j'ai arrivé à un âge aussi où j'ai le droit d'être moi-même peut-être.
2: Petite précision pour nos auditeurs. Dominique Blanc-Francard fait partie de ces grands réalisateurs, de ces grands preneurs de sons qui ont fait l'histoire de la chanson française, de la chanson française et de la scène rock française. Un album qui est né au tout début avec la collaboration de votre fille, je crois.
3: Mais en fait, je suis tombé sur une chanson qu'elle avait laissée sur le piano et composée quand elle avait 14-15 ans, quand on était encore à New York à ce moment-là. Et je vois cette chanson et je l'appelle, je lui dis, écoute, Yamé, tu chantes en anglais, mais tu devrais chanter en français.
2: Ce texte était magnifique.
3: Plus souvent, ouais, parce que tu as écrit une chanson superbe. Et puis alors, je ne sais pas, peut-être que parce que ça faisait allusion à quelqu'un qu'elle avait choisi d'oublier, mais elle m'a dit, écoute, si tu l'aimes bien, tant mieux, t'as qu'à l'apprendre. Et disons que ça a fait le point de départ de l'album.
2: De cet album.
3: Voilà.
2: Je vous propose tout de suite d'en écouter un premier extrait qui donne bien la tonalité de Contre-toi, ce nouvel album, c'est L'amour est toujours optimiste. On l'écoute.

0: L'amour est toujours optimiste, Charlie-Lee Couture. Le premier extrait de ce nouvel album Contre toi. Charlie-Lee, vous vous définissez comme multiste, contraction de multi-artiste. C'est une notion à laquelle vous tenez vraiment ça. Et c'est pas évident en France d'avoir plusieurs casquettes.
1: Mais disons que je me sens pas avoir les atouts du chanteur, si tu veux. Le chanteur qui utilise ses atouts naturel pour profiter de son charme, soigner son ramage, son plumage, perché sur une branche de micro et qui s'envole dès que la saison change. Et moi, c'est pas ça. En fait, depuis le début, j'ai utilisé la musique pour porter des poèmes, porter des idées et plus que dans la notion de charme,
0: encore une fois. Vous ne vouliez pas séduire à tout prix.
1: Voilà, j'essayais d'utiliser le véhicule de la chanson pour transporter des idées, si tu veux. Comme à côté de ça, je peins avec autant d'engagement
0: et que vous écrivez aussi.
1: J'écris aussi beaucoup. C'est certainement ce que je fais le plus.
0: Et justement, qu'est-ce que la chanson vous permet d'exprimer, de donner aux autres que la littérature et la peinture ne vous permettent pas?
1: La chanson, c'est une évocation. C'est pas une démonstration, c'est une évocation. C'est plus une parabole. C'est pas un tract. Enfin, la manière que j'ai de l'aborder, c'est plus quelque chose qu'on va partager ensemble, comme on partage un repas, comme on partage une émotion ensemble. Et en ça, la chanson est absolument merveilleuse parce qu'elle crée ce lien entre les gens, alors que la littérature va être une parole de 1 à 1.
0: C'est
1: un peu comme la peinture.
0: C'est du one-to-one, quoi, vraiment.
1: C'est
0: vraiment,
1: ça, one-to-one. One.
0: Charlie, je vous rappelle le principe de notre émission. Vous avez eu la gentillesse de nous souffler 3 chansons que vous aimiez particulièrement et nous allons comme ça nous promener au gré de vos choix musicaux. Le premier de vos choix, c'est une artiste dont on parle beaucoup en ce moment, consacrée lors des dernières victoires de la musique. Elle a remporté pas moins de 4 victoires de la musique. C'est Zao de Sagazan, dont vous avez choisi la chanson qu'on entend un petit peu partout en ce moment. La chanson, enfin, qui commence un tout petit peu à passer en radio. La chanson s'appelle La Symphonie des Éclairs. Pourquoi elle et pourquoi ce titre?
1: Je trouve qu'elle a d'abord, dans la production actuelle de musique, les gens sont souvent très obligés à une réussite rapide et du coup, au lieu de s'exprimer pour ce qu'ils sont, ils imitent des choses qui existent. Alors, voir apparaître quelqu'un qui a un vrai tempérament et qui semble être
0: une vraie singularité.
1: Oui, et puis qui a de la ressource, qui a des trucs derrière. Enfin, on sent qu'il se passe quelque chose au-delà de la forme, eh ben c'est plutôt exaltant. Enfin, j'aime bien ça chez cette chanteuse.
0: Vous pensez qu'il est plus facile de sortir du lot aujourd'hui ou il y a 40 ans, lorsque vous êtes arrivé?
1: C'est très différent parce qu'aujourd'hui on apparaît à toute vitesse. C'est des épiphénomènes.
0: Oui.
1: Quand ça marche, ça se met à marcher très vite, très haut, très fort. Mais il n'y a pas de base. On vit une époque de bambou. Quoi.
0: Et la colonne vertébrale n'est pas forcément là, quoi.
1: C'est surtout que on a peu le temps de s'installer dans la durée. Or, pour créer un auditoire, pour qu'une fidélité s'établisse avec le public, il faut qu'il y ait le temps. Et le temps, souvent aujourd'hui, ils ne l'ont pas. Donc, il y a des choses formidables qui se passent. Mais d'abord, il y a énormément de propositions, et du coup, c'est difficile de s'installer, de se tromper, parce que ce que ne veulent pas les jeunes aujourd'hui, c'est se tromper. Ils veulent tout de suite arriver à quelque chose. Moi, j'ai pas arrêté de me tromper.
0: Oui, mais surtout qu'on leur interdit de se tromper.
1: Et c'est ça, c'est
0: ils sortent de la route tout de suite, quoi.
1: Et ça
0: vous rend pas un petit peu inquiet, ça, quand vous voyez donc justement votre fille Yamé, dont c'est le métier, qui cherche vraiment à se faire entendre.
1: Alors Yamé a tellement compris que c'était difficile de se faire admettre dans le pluridisciplinaire, que elle a quand même surtout concentré sa carrière autour de l'acting,
0: du théâtre,
1: du cinéma,

0: La symphonie des éclairs, Zao de Sagazan, le choix de Charlie Lee Couture dans les refrains de mon cœur. Charlie Lee, vous avez déclaré à vos débuts avoir été caricaturé comme le Nancéen à barbichette, à la voix un petit peu nasillarde. Il est long le chemin pour que le public vous voie et vous aime vraiment pour qui vous êtes.
1: Ben, en fait, j'allais dire, je veux pas entrer en conflit, mais c'est plus avec les médias que c'était difficile. Le public, lui, il a assez vite compris qui j'étais, mais les médias m'ont collé à l'avion sans aile, par exemple, parce que ça avait effectivement été un succès populaire, et au lieu de m'accorder la possibilité de faire d'autres choses, il me ramenait toujours à ça, du temps où j'ai été effectivement signé par Chris Blackwell, qui était le producteur de Bob Marley. Et à ce moment-là...
0: Et vous n'étiez pas nombreux, les artistes français, à signer chez Island à l'époque.
1: Oui, c'est vrai, mais s'arrêter à ce détail de l'histoire, j'allais dire, c'était oublier pourquoi il m'avait signé. C'était parce que j'avais quelque chose à dire. Et en fait, j'avais un peu l'impression que, à ce moment-là, parce que aujourd'hui, depuis le temps, l'eau a coulé dans l'Hudson, mais à ce moment-là, effectivement, on s'arrêtait un peu à l'aspect formel et à mes badges et à mes coupes de cheveux particulières et au fait que finalement, moi, je voulais ne ressembler à personne, alors que les médias souvent, en tout cas, cherchent à s'adresser au plus grand nombre.
0: Au plus grand nombre et avec des gens qui ressemblent déjà à quelque chose. Qui... alors, dans les talents qui ne ressemblent à personne, au sens le plus noble du terme, on continue notre promenade musicale et parmi vos goûts, parmi vos coups de cœur, vous avez choisi Albin de la Simone. Alors Albin de la Simone, c'est vrai que le grand public ne le connaît pas forcément beaucoup.
1: Ah ouais, mais c'est bien, c'est fin.
0: C'est très fin. C'est quelqu'un qui a accompagné beaucoup de gens, qui a accompagné pendant longtemps Alain Souchon, qui a arrangé des albums pour énormément d'artistes. Et là, vous avez choisi une chanson Les 100 prochaines années. Pourquoi lui? Et pourquoi cette chanson-là en particulier?
1: Ça fait partie justement de ces chansons pas seulement à cause du titre, mais qui me semble en dehors du temps. Une chanson, c'est pas exclusivement lié à des arrangements qui font effet dans l'instant, mais c'est des chansons qui vous parlent, qui vous emmènent
0: et qui vont rester.
1: Ouais, et puis qui vous font un voyage dans l'esprit, parce que c'est l'esprit qui fait battre le cœur, enfin, ou le cœur qui fait battre l'esprit.
0: Et c'est pas un petit peu décourageant quand on voit des gens de cette trempe-là, avec ce talent, qui bien sûr a un public, qui bien sûr remplit des petites salles, ne pas accéder à la grande notoriété?
1: Écoute, dans toutes les disciplines, il y a des épreuves. C'est pas le fait de faire une double faute qui fait perdre le match. C'est comment tu te relèves des épreuves que t'impose l'existence. Le fait que ce soit difficile, bah oui, c'est difficile. Mais
0: et puis le talent, n'est-ce pas, de tenir. J'écoutais il y a très très très très très longtemps quelqu'un que vous avez connu, et Jean-Louis Foulquier sur France Inter, qui un soir a interviewé Léo Ferré, et à un moment il lui dit: Léo, c'est quoi le talent? Et là il y a un vieux silence. Je pensais que les piles de mon transistor m'avaient lâché. Et Léo Ferré répond: le talent, c'est de tenir. Est-ce que c'est pas la vérité? De traverser les épreuves et d'être toujours là, quoi.
1: Une fois, j'avais entendu une interview, une des rares interviews de Picasso, on demandait: Monsieur Picasso, quel effet ça vous fait d'être un peintre reconnu au monde après avoir été si critiqué, etc. Et il

0: dit juste simplement, quand je me promène, je vois des choses et je me dis peut-être que si j'avais pas été là, ces choses-là seraient pas là. Ben voilà, disons que
1: vous l'imitez très bien. Charles Lévy, Alban de la Simone, les 100 prochaines années, un artiste comme on les aime, un artiste singulier avec un univers propre. On l'écoute tout de suite.

0: Albin de la Simone, les 100 prochaines années, le choix de Charlie-Lee Couture dans Les refrains de mon cœur. Charlie-Lee, nous sommes sur une antenne culturelle et cultuelle, Radio Communauté Juive. Une question que je peux pas ne pas vous poser, qu'est-ce qui vous a amené à faire le choix de la religion juive?
1: J'aime une forme d'idéalisme abstrait.
0: C'est une jolie réponse.
1: Pour moi, l'évidence du modèle à suivre et doit être beaucoup plus à chercher à l'intérieur de soi, dans son esprit, dans l'esprit, dans ce que signifie l'idéal, plutôt que dans la copie de quelque chose de trop écrit. Et c'est ça, pour moi, la culture juive.
0: Mais est-ce qu'il y a eu une parole fondatrice, il y a quelque chose, un discours que vous avez entendu, un livre qui vous a, qui une fois refermé vous a dit ma vie maintenant va être là, enfin c'est parce que à la base
1: il y en a eu beaucoup. Je dois beaucoup à Rivonne Crigier qui m'a ouvert les yeux sur ce mystère que j'avais en moi et que j'avais du mal à comprendre ou à admettre même.
0: Et cette philosophie, cette façon de penser, est-ce qu'elle a changé au fil du temps aussi votre façon d'écrire ?
1: Certainement, parce que c'est induit dans tout ce que je fais. Le disque finit sur une chanson qui s'appelle Il n'a Dieu que pour elle.
0: C'est pour ça que je vous pose la question.
1: Pour rien si le dernier mot du disque c'est infini.
0: On y est.
1: Voilà, et ben on y est.
0: Vous avez tenté de transmettre une philosophie religieuse à vos enfants, une éducation religieuse, ou pas du tout? Vous les laissez libres de leur choix, vos deux filles?
1: Non, elles ont leur sensibilité à elles, mais disons que moi, comme j'ai pas été élevé dans la pratique religieuse, c'est plus dans le signifiant de la religion que réellement dans la pratique au quotidien. Quand Rivonne est venu me voir à New York, un jour il a frappé à ma porte et j'en ai encore des frissons. Et je lui dis, je m'excuse, Rivonne, je ne sais pas être comme il faut, et il a dit mais tu n'as pas à être d'une certaine manière, sois toi-même, c'est tout ce que tout ce qu'on avec un O majuscule te demande.
0: Alors justement, vous parliez de Rivonne Crigier qui est venu frapper à votre porte lors de votre parenthèse américaine. Cette parenthèse américaine, on y va tout de suite, grâce aussi au choix que vous avez fait, Johnny Jane, un jeune auteur-compositeur, encore un jeune talent, et une chanson dont je comprends qu'elle vous parle ô combien à l'américaine. Pourquoi lui, encore une fois, un jeune talent?
1: Alors lui, moi j'ai aucun doute que ce mec va exploser à un moment donné, parce que sous ses allures de grand duduche un peu dégingandé comme ça, il écrit des chansons qui ont un double sens qui est très intéressant fort. Parce que derrière l'apparence d'une chanson on va dire accessible, je veux pas dire facile mais accessible et
0: qui peut passer
1: et
0: en radio
1: populaire. Voilà, diffusable facilement. Y a un vrai contenu dans les textes et ça me touche.
0: Vous avez vécu, donc sa chanson s'appelle À l'américaine, on va l'écouter dans quelques instants. Vous avez vécu donc vous une bonne quinzaine d'années aux États-Unis. Qu'est-ce que vous gardez?
1: J'ai la double nationalité.
0: Vous avez la double nationalité. Vous avez tenu une galerie là-bas. J'ai lu dans certains de vos écrits, dans certaines de vos déclarations, que ça n'a pas toujours été évident, ça n'a pas toujours été facile.
1: Ah non, ça a été dur. Je me suis enrichi à l'intérieur, mais pas
0: à l'extérieur. Qu'est-ce que vous en avez gardé de cette parenthèse américaine?
1: J'en garde un sentiment de réalisation. C'est-à-dire que New York est une ville extrêmement challenging, c'est-à-dire qui vous impose de vous dépasser. Et quand on a atteint ses propres limites. Alors, je trouve qu'on est serein. Souvent, les gens vivent avec beaucoup de réserves, et c'est le fait d'en garder sous la pédale qui nous rend insatisfaits souvent. Ce que je veux dire, c'est que New York m'a vraiment obligé
0: d'aller me
1: dépasser.
0: Au bout de
1: vous-même. Ouais, c'est ça. Et donc, du coup, quand j'en suis revenu, j'étais beaucoup plus serein.
0: On écoute tout de suite à l'américaine Johnny Jane, le choix de Charlie Lee Couture dans les refrains de mon cœur.

0: Johnny Jane à l'américaine, le choix de Charlie Lee Couture dans les refrains de mon cœur. Je rebondis, Charlie Lee, sur le dernier mot que vous avez prononcé juste avant que nous écoutions ce jeune auteur-compositeur. C'est cette notion d'apaisement, de sérénité. On vous sent apaisé comme jamais dans cet album.
1: Ben, j'allais dire, je suis devenu mortel et j'ai accepté la chose. Non pas tant que physiquement, j'en eus jamais douté, mais j'ai longtemps cru que mes chansons tiendraient le coup et continueraient d'exister parce que je les ai écrites par le fond. Et autant c'est vrai vis-à-vis du public, autant je me suis rendu compte parce que les vagues se succèdent que même ça risquait de se faire recouvrir par le sable des années et du coup
0: vous avez conscience quand même qu'il y a quelques chansons qui sont quand même rentrées maintenant
1: oui mais c'est les quelques en l'occurrence qui reviennent et qui sont toujours les mêmes et c'est très difficile de faire entendre
0: la nouveauté
1: qu'on est toujours vivant
0: il y a la scène pour ça.
1: Il y a la scène, mais c'est pareil. Les programmateurs, ils ont 40 balais, et s'ils ont pas entendu parler de moi d'une manière ou une autre, ils pensent pas peut-être à me programmer, si vous voulez.
0: J'entends mais bien, mais votre public, lui, est toujours là. D'ailleurs, on va lui donner rendez-vous à votre public.
1: Chic alors.
0: 16 et 17 avril au Théâtre de l'Atelier.
1: Ah, ça, c'est les premiers concerts. Mais enfin, il y a toute une tournée qui se
0: tourne derrière. Il y a toute une tournée derrière. Mais là, sur Paris, pour les gens qui nous écoutent et qui veulent vraiment venir découvrir ce nouvel album Contre toi, je ne fais pas de la flagornerie, c'est pas le genre de la maison. J'ai eu un vrai plaisir à écouter cet album.
1: Ouais,
0: c'est un album, on peut pas écouter une chanson. On l'écoute vraiment comme on a pu écouter Melody Nelson de Gainsbourg il y a quelques années. C'est vraiment un concept album, c'est une histoire, c'est toutes les saisons de l'amour.
1: Tu l'as dit très justement tout à l'heure, c'est les différents états de l'amour. Parce
0: exactement.
1: Que on parle toujours, quand on parle d'amour, on
0: les
1: parle.
0: Les différentes saisons de l'amour.
1: Du bon moment, le moment d'exaltation, mais enfin, il y a le avant, pendant et après, printemps, été, automne et hiver, il y a des amours qui finissent glaciaux.
0: Écoutez, en tout cas, l'ambiance à l'issue de vos concerts, elle est tout sauf glaciale. Je redonne rendez-vous aux gens qui nous écoutent. Allez redécouvrir Charlie Lee Couture, 16 et 17 avril au Théâtre de l'Atelier. Écoutez cet album Contre toi, un superbe album. Charlie Lee, on arrive à l'issue de notre rendez-vous. Une toute dernière question que je pose à tous mes invités. Quel est le plus beau cadeau que ce métier vous ait fait à ce jour?
1: J'ai un peu l'habitude de dire être un artiste c'est bien, mais être un homme c'est mieux. et ce métier m'a permis de rester moi-même, d'élever mes enfants. Je vis avec la mère de mes enfants. Je m'apprête à être grand-père.
0: Formidable.
1: vois, et tout ça grâce à la chanson qui m'a permis de vivre de ce que je faisais. Merci à vous.
0: Et merci à vous et jusqu'à 120 ans, comme on dit chez nous. Merci beaucoup, Charlie Lee.

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il est 11h. Mille jours après le massacre du 7 octobre, des milliers d'Israéliens se sont réunis hier soir sur la place des otages à Tel Aviv pour une cérémonie de commémoration et de manifestation. Et les participants ont rendu hommage aux victimes du massacre ainsi qu'aux otages, tout en réclamant la création d'une commission d'enquête d'État chargée d'examiner les défaillances ayant conduit à la catastrophe. Un soldat réserviste de Tsahal a été grièvement blessé hier soir lors d'un affrontement dans le sud du Liban. Le militaire a été évacué vers un hôpital pour y recevoir des soins médicaux. Sa famille a été informée de son état, mais l'armée israélienne n'a pas fourni plus de précisions dans l'immédiat sur les circonstances de l'incident. L'armée israélienne et le Shin Bet ont annoncé avoir éliminé un terroriste du Hamas ayant participé au 7 octobre. Le terroriste avait pris part à l'attaque sur le kibboutz Nahal Oz, puis avait détenu plusieurs otages. Il figure également parmi les terroristes masqués du Hamas ayant participé aux cérémonies de libération des otages. Il continuait récemment à promouvoir des attaques contre les forces israéliennes opérant à Gaza. L'Iran se prépare aux funérailles d'Ali Khamenei. Après plusieurs mois de report, les cérémonies doivent débuter ce jour et se poursuivre pendant près d'une semaine. Et enfin, en France, le plus gros incendie enregistré cette saison brûle toujours dans l'Aude et dans l'Hérault, ce depuis mercredi. Le ministre de l'Intérieur, Laurent Nunez, est attendu sur place pour soutenir les pompiers mobilisés depuis quelques jours. Attisé par le vent et précipité par les conditions climatiques de ces dernières semaines, l'incendie a déjà parcouru environ 900 hectares. Tout de suite, retrouvez Havruta, votre émission de pensée juive présentée par le grand rabbin Olivier Kaufmann. Très bonne journée sur RCJ.

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3: Chères auditrices et auditeurs de RCJ, toujours heureux de vous retrouver pour cette nouvelle page de Chavruta, de pensée juive, de méditation, que nous partageons ensemble et que vous pouvez retrouver sur tous les supports sociaux de RCJ 94.8, en particulier les podcasts sur Amazon, iTunes, Deezer, Spotify, ou en téléchargeant gratuitement l'application RCJ 94.8. Mes chers amis, toujours dans le prolongement de notre série d'émissions sur l'éveil à la spiritualité, cette sagesse de l'éveil, je voudrais poursuivre notre cheminement dans la prière du matin, et cette fois-ci en revisitant avec vous cette nouvelle partie des psouké de Zimra, que nous avions déjà abordé de manière assez rapide sur la fin de l'émission précédente. Psouké de Zimra, ce sont donc des extraits de psaumes qui ont pour vocation précisément toujours de restaurer notre capacité d'émerveillement, de réveiller le cœur, de nous donner la possibilité de nous enflammer en portant ce fameux regard dont nous parlions l'autre fois, ce regard sur le monde tel qu'il a été façonné et créé par Dieu. Et c'est ce monde-là que nous voulons regarder en face. Alors, ces psouké de Zimra, c'est aussi pour éveiller toutes sortes de sentiments amoureux à l'endroit du Créateur et de la création. En somme, il y a à la fois de la crainte révérentielle et de l'amour. Et de l'amour et de la crainte révérentielle. Et lorsque nous commençons avec ce texte introductif de Baruch Sheamar, où il y a cette mise en valeur d'un Dieu qui dit et qui fait, qui décrète et qui réalise, eh bien, c'est une manière aussi pour nous de restaurer cette capacité également d'accepter et d'intégrer l'idée qu'il y a une autorité, le règne des cieux, et c'est une invitation aussi à l'humilité. Donc, émerveillement, oui, enflammement, mais toujours avec une forme de réserve et de retenue pour pouvoir voir, sentir sans pour autant. Du roi David qui lui-même nous disait Shirou, chantez, discutez de toutes ces merveilles. Shirou bechol nifleotav, il y a cette idée aussi évoquée par Rabbi Chaim Vital dans son étude sur la prière, qu'il y a évidemment plusieurs dimensions à évoquer dans ce monde, et que là encore, l'ordre tel qu'il est édicté pour la liturgie nous permet d'avancer dans plusieurs mondes. En somme, à partir des psukés des Imra, nous évoquons les contours de ce monde. Et puis, évidemment, que nous devons porter notre cœur vers le monde de la nature. Et c'est pour cela que les psaumes, tels qu'ils ont été choisis, regorgent de moult détails concernant les différents règnes, c'est-à-dire le règne animal, minéral, végétal. Oui, s'enflammer face à un monde qui a été créé ex nihilo, qui doit nous vivifier et qui doit nous donner la possibilité aussi, selon nos maîtres, eh bien, de mettre en avant le haut et le bas. Ici, Maïmonide, dans son paragraphe concernant Ilchot Yesodé à Torah, les lois concernant les fondements de la Torah, nous enjoint, nous invite à faire acte de discernement. Yit bonenut. Quand l'homme essaye de faire un travail de discernement en regardant ses actes, et puis en regardant aussi ce qu'il y a autour de lui, c'est-à-dire les différentes créatures de Dieu, parce que nous ne sommes pas seuls au monde, nous n'avons pas le monopole de la vie ici ou ailleurs, eh bien nous prenons la mesure d'une sagesse sans fin et qui dépasse les limites de l'entendement. Et ce qui devrait déclencher, pour nos maîtres, comme Maïmonide le dit, un amour démesuré et une envie de louer, de glorifier, et le désir de mieux connaître encore le monde tel qu'il a été créé par Dieu. Donc en fait, ces psaumes, tels qu'ils ont été agencés dans la prière du matin, doivent nous permettre eh bien, de revisiter ce qu'il y a autour de nous, un environnement dans lequel nous évoluons, mais parfois sans poser un regard attentif, sans poser un regard de discernement. Oui, il y a ce monde qui, là encore, est le fruit de l'intelligence divine et nous devons porter ce regard pour aller le plus loin possible. Alors oui, il y a évidemment dans ce concept de psuké des Imra, l'idée suivante, c'est que Zimra, c'est légèrement différent de Shira. Alors, on traduit généralement ces deux mots par le chant, sauf que les amers, c'est un verbe qui induit l'idée de couper. Herbe qui induit l'idée de couper.

à la nature et rien ne doit faire obstacle entre nous et la nature. C'est-à-dire à porter un regard direct, pouvoir déraciner tout ce qui ferait obstacle à notre lien avec la nature. Dans la terre, évidemment, il y a les arbres, les végétaux qui poussent, et parfois ce qui pourrait empêcher leur croissance. Prendre conscience de ce jardin divin terrestre, c'est aussi, même si on n'est pas agriculteur ou paysan, prendre conscience de notre devoir de rester un fin observateur, respectueux de la nature, et donner la possibilité à la nature de pouvoir s'épanouir librement. Nous avons donc un jardin intime aussi, qu'il faut entretenir, et selon la formule consacrée par nos maîtres chassidiques, eh bien, c'est aussi enlever toutes les ronces, toutes les épines, toutes les écorces qui sont en nous et qui pourraient nous empêcher de libérer notre joie. Parfois, là aussi, c'est un peu paradoxal puisque ça contredit ce que je disais préalablement, c'est que être dans une forme de trop plein de retenue, ce n'est pas bon. Et donc, là encore, tous ces Alléluia, louer Yah, les premières lettres du tétragramme des divins, l'Éternel, c'est une invitation à ne pas entraver. Voilà, c'est libérateur, c'est vital de pouvoir chanter tous les matins. Alors, ces ronces, c'est oui, c'est toutes nos contradictions, ce sont toutes nos contradictions, ce sont tous nos paradoxes, tout ce qu'on n'a pas déraciné la veille, et toutes les pensées qui parfois nous obsèdent, hantent notre esprit. Donc là, il faut vraiment donner la possibilité à notre âme de s'élever et de se libérer des lourdeurs et pesanteurs accumulées durant les jours précédents. Il y a donc l'idée que la ronce, c'est aussi ce qui évoque la sécheresse. Voilà, c'est aussi raviver et nourrir cette âme quelque peu desséchée par les travers de la vie quotidienne. Je vous retrouve dans quelques instants après la pause musicale rafraîchissante.

0: Nous voilà de retour après cette pause musicale rafraîchissante et vivifiante. C'est précisément de cela dont il s'agit dans ce travail d'éveil, avec cette deuxième partie de la prière du matin, ces psoukés des Imras. Je parlais d'enflammement, de libération du corps et de l'esprit, et de pouvoir retrouver sa capacité d'émerveillement face à un environnement dont on prend pas toujours la mesure de ce caractère merveilleux qui s'exprime à travers ces prodiges tels qu'ils sont évoqués dans la Torah. Alors, pour revenir à cette question de ronces, d'épines, de cette âme desséchée, précisément, il faut l'irriguer, la nourrir, et il semblerait que évoquer ces textes aurait un impact sur notre épanouissement personnel, épanouissement spirituel. Et donc cette voix qui s'élève en nous, c'est la voix de l'émerveillement, mais c'est aussi la voix qui se reconnecte avec l'environnement dans lequel nous évoluons, mais qui parfois nous semble quelque peu étranger à nos aspirations profondes. Alors il y a, sur cette question de la restauration de l'émerveillement, c'est toujours cette idée qu'on retrouve une forme de virginité originelle. Et parfois, cela peut devenir quelque peu obsessionnel parce que on se sent poursuivi par un passé qui nous donne l'impression d'être condamné. Et ça peut être un passé très proche, la veille, la journée qui a précédé notre réveil et notre éveil. Et oui, il y a parfois des tempêtes intérieures. Il y a des entraves, des obstacles qui sont parfois même beaucoup plus opaques que des ronces ou que des herbes sèches. Et c'est intéressant, le Rav Soloveitchik à ce sujet nous dit que parfois lorsqu'on ressent des tempêtes intérieures, eh bien le sommeil réparateur, on le trouve à travers une nuit bien passée. Et l'éveil à la spiritualité serait conditionné par la qualité du sommeil qui précède. Évidemment, les rabbins ont souvent évoqué des états de somnolence pendant la prière du matin. C'est assez intéressant de voir que tous les cas sont évoqués. Est-ce qu'on peut s'endormir avec des tfilines, des phylactères sur soi? Est-ce que une prière qui est dite en état de somnolence, est-ce que c'est une prière de qualité? Et le Rav Soloveitchik nous explique que Jacob, il n'a pas toujours trouvé le repos durant le sommeil. Oui, il y a le fameux rêve avec l'échelle de Jacob. Et là, on voit bien qu'il y a un sommeil réparateur parce que son corps se déploie. C'est rare quand la Torah évoque autant de détails pour expliquer la position couchée, comment il va s'endormir. On sait très bien comment on s'endort. Comme si la Torah voulait nous dire que jusqu'à maintenant, Jacob n'avait pas pu dormir de la manière la plus apaisante, se sentant poursuivi, se sentant dans une forme d'errance qui peut être effrayante. C'est la nuit du combat avec cet homme dont on ne connaît pas l'identité, l'ange tutélaire d'Ésaü. Et lorsqu'on parle de la nuit avec le fameux rêve, alors oui, c'est vrai, c'est intéressant de voir que pour le Rabbi Yitzhak de Bertichev, rabbin chassid du 19e siècle, eh bien, il nous dit que Jacob a pu s'endormir grâce à une technique de méditation transcendantale. Vous voyez, les pierres qui s'entrechoquent dans sa tête sont les idées noires qui s'entrechoquent. Cette capacité à aller toute la nuit chercher à réunifier ces idées contradictoires. Jacob, c'est avec ce rêve, cette capacité retrouvée d'envoyer des signaux forts. Olim veYordimbo, ce sont des anges qui sont autour de cette échelle pour la gravir, mais qui montent et descendent, alors que nous, on a toujours en l'esprit que c'est des anges qui descendent. Donc, qui montent, c'est donc bien la preuve que les forces célestes, c'est nous qui les créons. Et que c'est par la technique de méditation transcendantale que Jacob peut, dit le rabbin, auteur du livre Kedushat Lévi, qui peut faire monter des signaux forts. Et au réveil, ce qui est intéressant, c'est qu'il dit cette chose incroyable. Achen yesh Hashem b'makom anora hazeh. Ah, en effet, assurément, Dieu est présent dans cet endroit redoutable. Mais les rabbins, comme le rabbi Yitzhak de Berdichev, nous dit, mais là, il est en train de faire son rituel du matin. Et il est en train de l'inventer sous nos yeux, de le créer. Parce qu'enfin, il peut le mettre en avant, il peut le matérialiser, ce rituel du réveil. Parce que précisément, son sommeil a été réparateur et apaisant. Et quand il se réveille, évidemment qu'il y a des assurances, que Dieu ne l'abandonnera pas, ce Dieu qui s'exprime avec cette échelle. Donc c'est un rêve très réconfortant, rassurant. Mais lorsqu'il dit cette phrase au réveil, assurément l'Éternel est présent en ce lieu, et puis il dit juste après « Manora makomazé » que ce lieu est redoutable, c'est une manière d'exprimer ce mot déani dont on avait parlé en début de série d'émissions sur l'éveil à la spiritualité. Donc il se réveille, il s'éveille, puis il fait ce geste fondateur et rédempteur. Il va oindre un monticule de pierre, ce monument mémoriel. Ici, j'ai vaincu mes angoisses, j'ai transcendé cette nuit infernale de l'exil, cette nuit d'Elivisel, cette nuit de l'exil et de l'errance. C'est un Jacob qui retrouve ses forces. Nous devons, à l'instar de Jacob, retrouver nos forces à travers une nuit qui parfois nous obsède, des nuits qui sont lourdes et pesantes, et c'est cette capacité à faire le lien entre un sommeil réparateur et un éveil à la spiritualité qui n'est que le prolongement des forces retrouvées et de cette virginité retrouvée. Alors oui, ça la demande un exercice spirituel. Alors, ça se crée pas d'un seul coup. Il faut arrêter de croire que tout est magique dans le judaïsme. Non, c'est un travail sur soi. Il y a le rituel de l'endormissement, et c'est pour ça qu'on l'apprend généralement dès le plus jeune âge. Et puis, il y a le rituel du réveil. Et si on ne prend pas le temps de nourrir ces étapes, alors pour la tradition juive, on passe à côté quelque chose de fondateur. Et quand le Rav Soloveitchik évoque cette nuit de Jacob, cette nuit du combat, quand il évoque également cette nuit vécue par Avraham, qui lui-même entend des nouvelles assez difficiles à entendre, comme celle de l'asservissement en Égypte de ses descendants, eh bien, il y a une réaction salvatrice. C'est celle aussi de reprendre en main son destin à travers un rituel de l'éveil ou du réveil. Et j'en veux pour preuve que quand Moïse se retrouve confronté à une déception et que Dieu lui dit « L'air raide, va, descends, car ton peuple s'est corrompu », eh bien, là aussi, Moïse va user de tous les moyens pour créer un rituel de l'éveil à la miséricorde. Et c'est cette fameuse phrase à des attributs divins, cette phrase que nous chantons à maintes reprises le jour de Kippour, que nous chantons également dans juste avant la confession de nos fautes, juste après, la confession de nos fautes. Donc il y a quelque chose là aussi avec ces personnages bibliques où quand Dieu va s'adresser à Moïse en guise de réponse et va lui dire j'ai pardonné comme tu me l'as demandé, c'est parce que Moïse a travaillé tout cela. Et que quand il dit au peuple d'Israël, je vais remonter vers Dieu et je vais peut-être obtenir la grâce pour la faute du veau d'or, et que Moïse retourne vers Dieu et il lui dit « Hélas, oui, ce peuple est coupable, et ils se sont fait un dieu d'or, et pourtant, et maintenant, Véata, si tu voulais pardonner à leur faute, sinon efface-moi du livre que tu as écrit. » Donc il y a quelque chose là aussi, c'est un éveil à la miséricorde, mais c'est un éveil aussi intérieur de la part de Moïse pour pouvoir discerner aussi entre la culpabilité du peuple, mais sa propre responsabilité. Parce que c'est très facile de culpabiliser les gens, c'est très facile de pointer du doigt, mais là, Moïse prend aussi en main son propre destin, puisqu'il dit « Sinon, efface-moi du livre divin. » C'est tout cela que nous avons aussi à l'esprit. Donc, il y a à la fois retenue, à la fois enflammement et cette virginité retrouvée. Mes chers amis, je vous souhaite un très bon Shabbat. Soyez heureux, soyez bénis. Shabbat, shalom.
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3: Chers auditeurs, bonjour et bienvenue sur Les petits plats dans les grands. Alors aujourd'hui, je vais vous parler d'un jeune artiste, je vais dire, j'ai tout de suite envie de dire ça. Il s'est installé depuis peu au cœur du 9e arrondissement à Paris. Le chef Jérémy Elie Maratch n'est pas exactement celui qu'on imagine derrière un restaurant japonais, parce qu'on a compris qu'il y a de la fusion dans cette histoire. Pourtant, c'est bien lui qui signe Test, une nouvelle table parisienne où la fusion, qui est un mélange de sashimi et de judaïsme séfarade, fournit sur un même comptoir une cuisine à découvrir. Autodidacte, il a fait ses armes auprès d'un chef japonais, Keisuke Mizuguchi, avant d'aller affûter ses couteaux au Japon. Donc ça donne un résultat qui est une cuisine, comme il le dit lui-même, 50% japonaise, 50% fudge et 50% beurre. Voilà, donc c'était mot. Et là, en fait, c'est vrai que le yuzu va croiser le lamné à la fleur d'oranger et la harissa va réveiller le sashimi. Bienvenue,
4: merci,
3: Jérémy.
4: Merci beaucoup.
3: Tu es arrivé tard, en fait, sur la scène culinaire, je crois.
4: Ouais, sur le sujet, bah, par rapport aux petits jeunes qui commencent à 16 ans ou dans des écoles de cuisine, etc. Ouais, pour moi, c'était un peu tard. J'ai commencé vers 26 ans. Donc, ouais. J'ai fait une école de commerce avant, un master 2 en marketing digital et business.
3: Et ah, après, pas mal. Ça complète aussi. Aujourd'hui, il faut être chef, mais il faut aussi.
4: Je crois qu'il fallait rassurer aussi nos parents qu'on allait faire un métier, entre guillemets, d'avenir, quoi.
3: Bien sûr.
4: Et la cuisine, c'était pas trop dans les lignes. Et au final, j'ai décidé de tout arrêter et j'ai commencé dans un resto à la plonge. Et puis après,
3: en France.
4: Mais comme j'étais déjà entre guillemets âgé pour le milieu, j'ai pas mal bossé pour essayer de rattraper mon retard.
3: Ok.
4: Voilà.
3: Et donc, la France, tu pars au Japon.
4: Alors, le Japon, j'ai pas travaillé là-bas. Enfin, j'y ai été parce que c'était une passion et c'est un truc qui m'habite depuis hyper longtemps. Donc, j'étais trop content d'être là-bas. C'était comme Disneyland pour moi.
3: Mm-hmm.
4: Mais j'ai beaucoup travaillé en France, à l'étranger aussi. Je me suis déplacé dans différentes villes en France aussi. Mais voilà, j'ai fait pas mal de trucs. J'ai eu un petit restaurant avant qui s'appelait Maratch.
3: Mm-hmm.
4: J'ai travaillé pour. Après, j'ai été apprendre chez des gens. Après. J'ai fait un peu de traiteur, des événements privés, des résidences, voilà.
3: Donc, tu t'es formé comme ça et donc, tu as décidé un jour de créer Test, ce restaurant.
4: C'est ça.
3: Et alors, donc, moi, j'ai donné déjà les trois mots qui me semblaient forts, mais ce serait quoi, toi, tes trois adjectifs pour définir aussi ce restaurant Test? Et pourquoi Test, d'ailleurs, avant?
4: Je pense que Test, c'est parce qu'on s'est dit, c'est un endroit où on teste des trucs, quoi.
3: D'accord, c'est un laboratoire.
4: C'est un peu un laboratoire, et puis... Et d'ailleurs, c'est marrant que tu me demandes les trois mots, parce que du coup, Test, c'était un peu le sujet d'un truc qui, je crois, n'existe pas encore, qu'on n'a pas trop osé, qu'on s'est pas trop permis. Et donc, je dirais, surprenant ou inattendu.
3: D'accord.
4: Tu vois, déjà.
3: Oui.
4: Après, je pense qu'il y a un truc peut-être régressif, parce qu'on va chercher un peu des souvenirs d'enfance, et tu vois, des trucs... Il y a plein de gens qui m'ont dit, mais la brique à l'œuf, c'est...
3: Ah oui.
4: Voilà. C'était quand j'étais petit, quoi.
3: Bien sûr.
4: Donc voilà.
3: C'est et notre ADN culinaire.
4: Ouais. Et après, j'aimerais bien dire gourmand.
3: Oui. Et alors, tu t'es formé au Japon?
4: Je me suis surtout formé à la cuisine japonaise en France.
3: D'accord.
4: Au Japon, j'ai surtout mangé.
3: D'accord. Bah, c'est pas mal déjà.
4: Ouais. J'ai beaucoup mangé. Genre, 7 fois par jour.
3: Waouh. Donc, tester aussi.
4: Pour tout tester.
3: D'accord.
4: Et pour essayer de ramener un maximum de trucs et de le retranscrire, quoi.
3: Et alors, est-ce que tu as travaillé les techniques plus des coups?
4: Je crois qu'en fait, la technique... Ça, c'est ce qu'aurait dit mon chef japonais, d'ailleurs, d'origine japonaise. Mais il aurait dit que la technique, c'est pas le plus important parce que la technique arrive, mais que le plus important, c'est la mentalité.
3: D'accord. C'est, oui, parce que le geste, en fait, il s'acquiert avec la pratique.
4: Le geste acquiert la technique pour un cuisinier. Elle vient quoi qu'il arrive avec le temps. Par contre, ce qui est sûr, c'est que si on n'a pas la bonne mentalité face aux choses et qu'on vient pas avec un esprit de travail, de rigueur, etc., on n'arrive pas, quoi qu'il arrive, à acquérir la technique.
3: Mmh.
4: Donc, d'abord, les bases, c'est dans la tête.
3: D'accord.
4: Et après, c'est dans les gestes.
3: Et tu savais déjà que t'allais mixer l'Orient, l'Asie
4: En fait, je crois que c'est un truc que j'ai un peu... J'ai toujours eu au fond de moi parce que on a toujours. Je crois qu'en plus dans la communauté il y a un truc où on aime les sushis. On aime.
3: Oui.
4: Je crois qu'il y a un truc comme ça.
3: Peut-être
4: parce que de la frustration de pas pouvoir manger autant que les autres.
3: Bien sûr.
4: Et du coup ça comme on avait le droit on a adoré quoi.
3: Oui.
4: Mais je crois que je me l'autorisais pas à fusionner déjà parce que j'aime pas trop le mot et que je voulais pas manquer de respect à aucune des deux cultures ni au Japon ni à la Tunisie et machin. Et à un moment donné, pendant des résidences, j'ai commencé à faire sashimi avec labné, avec meshuya, avec des trucs comme ça. Et je voyais que les gens étaient hyper réceptifs et qu'ils aimaient ce qu'ils mangeaient.
3: Mm-hmm.
4: Donc j'ai commencé à me l'autoriser. Et en vrai, quand j'ai rencontré mon associé Georges, c'est lui qui m'a dit « Attends, mais mec, ça, c'est mieux que le reste. » Donc
3: C'est
4: là où il faut aller.
3: Alors raconte-nous justement cette rencontre avec Georges Mohamed Chérif et voilà.
4: En vrai, je crois que c'est des trucs qui arrivent. C'est un peu un truc, c'est le destin, quoi. Moi, j'ai envie de me poser dans une cuisine. On se connaît tous les deux via les réseaux sociaux. Un jour, il me dit, tu sais quoi, viens, on se rencontre. Et ça s'est fait hyper naturellement en 3 semaines.
3: D'accord.
4: Entre le moment où on s'est rencontrés la première fois et l'ouverture, on a fait ça en 3 semaines, quoi. Donc c'était, je crois qu'on l'a tous les deux senti dans notre ventre et
3: ça a marché.
4: S'est pas posé de questions, on s'est dit go.
3: Alors pour rappel, hein, Georges Mohamed Chérif, c'est un publicitaire de renommée, de talent, qui a une agence qui travaille avec les grandes marques, etc. Et il est aussi propriétaire d'un restaurant à Marseille,
4: c'est ça,
3: qui s'appelle La Poissonnerie. Hein,
4: ouais.
3: Voilà.
4: Alors c'est très bon.
3: Ouais, voilà, c'est de la cuisine méditerranéenne.
4: C'est surtout du poisson. Après méditerranéenne, je pense que c'est surtout du poisson.
3: D'accord.
4: Voilà.
3: Ok. Et lui, c'est quoi ses origines et qu'est-ce qu'il a vu dans ton inspiration?
4: Ce que lui il a vu, je crois que c'est ce qu'il voit, c'est ce qu'il ressent. Je crois qu'il s'est dit ce concept ou en tout cas cette cuisine de un peu japonaise méditerranéenne. Je crois qu'il s'est dit c'est bon et ça existe pas.
3: Mmh.
4: Et du coup, je crois que son cerveau est un peu formaté à choper les trucs qui sont hors du qui sont
3: qui
4: hors champ quoi
3: pas, bien sûr.
4: Ouais.
3: Et c'est ça qu'il aime,
4: je pense que c'est ça qu'il a kiffé. Ouais.
3: Et toi, c'est ça qui t'a révélé en fait?
4: Moi, c'est en fait, je me suis juste dit, c'est marrant, j'avais déjà vu qu'avant les gens accrochaient avec ce truc là et en vrai, quand j'ai dû faire le menu et la carte de test, c'est venu hyper instinctivement. En fait, c'était des trucs que je faisais déjà, sans trop m'en rendre compte, sauf que là, j'ai un peu débridé. J'ai lâché, au lieu de me dire, ah, ça, je peux pas trop le faire, ça, il y en a qui vont mal le prendre et tout, j'ai dit, OK, on y va à fond. Et c'est ce qui donne, par exemple, le cornet de feuilles de briques, feuilles de nori frites, avec du labné, de l'avantage de thon, des choses comme ça, quoi.
3: Génial.
4: Ouais.
3: Et alors justement, quand vos clients, parce qu'on va parler des clients, ils doivent être étonnés quand ils arrivent, parce que déjà la tagline sur Insta, qui est 50% fudge, beurre et japonais, comment ils réagissent? Comment ils sont ils viennent par curiosité?
4: Je crois alors il y a une partie qui est effectivement très curieuse de tester,
3: ouais,
4: et de voir ce que ça donne, mais globalement les gens ils savent quand même pourquoi, enfin où ils mettent les pieds, quoi. Personne vient trop là par hasard. C'est
3: bien
4: un
3: sûr.
4: Peu des recettes qu'ils ont vues ou des choses sur les réseaux sociaux où ils se disent faut qu'on essaye de qu'est-ce que ça va donner, quoi. Une brique à l'œuf que nous on a toujours mangé par exemple avec du thon éventuel avec de l'harissa, le thon en boîte, etc. Qui doit toujours être de bonne qualité.
3: Mmh.
4: Et bah là de le manger un peu en mode autoro en cru, on se dit ça donne quoi. Donc je crois qu'on a envie d'essayer ça.
3: Ah oui. Alors ça donne quoi?
4: Je vous dirais que ça donne un truc bon, mais après c'est parce que c'est ce que j'avais envie de manger, donc
3: ouais,
4: c'est ce que j'ai
3: bien sûr
4: choisi de mettre en avant, quoi.
3: Alors justement, parlons un peu de la carte, parce que c'est ça qui va nous faire rêver et nos auditeurs aussi. Donc alors déjà, est-ce que tu la changes souvent? Est-ce qu'il y a des plats iconiques qui sont toujours là?
4: Alors je la change franchement toutes les semaines. Toutes les deux semaines, je change des choses sur la carte et aussi les suggestions, parce que je mets toujours 3-4 suggestions qui sont pas à la carte. Ça permet de travailler avec des produits frais, de renouveler tout le temps. Et puis on a la chance d'avoir des clients qui reviennent, donc faut qu'ils puissent manger des choses différentes à
3: bien
4: chaque
3: sûr
4: fois. Voilà. Et après, il y a effectivement des choses que je m'autorise même pas à enlever, comme cette brique à l'œuf, parce
3: d'accord
4: que il y a vraiment des gens qui, je crois, viennent pour la manger. Ou la bonite avec l'abné fleur d'oranger, qui est aussi un hit au resto. Et voilà. Mais le reste, je peux changer.
3: D'accord.
4: On a le baba bourra aussi qui est très demandé.
3: Ah oui,
4: parce que les gens sont très
3: oui
4: curieux. Bah le baba au rhum, moi j'ai juste pris le baba au rhum.
3: Sauf que tu as mis de la bourra.
4: Sauf que j'ai fait avec la bourra.
3: Et du coup ça donne quelque chose de
4: ça donne quelque chose de déjà qui nous rassure, et pour nous on est curieux parce que
3: bien
4: la
3: sûr
4: bourra, on connaît tous la bourra,
3: oui,
4: et on se dit ça donne quoi.
3: Ouais.
4: Et en vrai je crois que ça marche plutôt bien. Le meilleur compliment que j'ai eu c'est meilleur que le baba au rhum.
3: Ah
4: et
3: oui,
4: là, je me,
3: bah
4: c'était
3: oui
4: le, je me suis
3: bah
4: dit,
3: oui,
4: bah,
3: c'est bon.
4: C'est parfait.
3: Et c'est une clientèle mixte par rapport à justement cette tagline. Est-ce que.
4: Je pense que tout le monde vient, en fait. Les gens à qui ça parle viennent.
3: Mm.
4: On n'a pas cherché à s'adresser
3: à un public particulier.
4: Un public. En fait, je crois que c'est plutôt les gens qui choisissent si ça leur plaît ou pas.
3: Bien sûr.
4: Voilà.
3: Et c'est vrai qu'aujourd'hui, le client a développé une culture. C'est-à-dire que les gens, ils savent ce qu'ils ont, enfin ce qu'ils aiment, ils veulent chercher des choses à découvrir. Moi, je vois la jeune génération, ils sont quand même pleins de curiosité par rapport à la gastronomie. Il y a une vraie culture qui est pas seulement française, mais même quand c'est de la street food, on a envie d'aller chercher.
4: Tu penses que par rapport à nos parents, et t'as sûrement raison, on est plus curieux.
3: Bah, une fois
4: c'est
3: plus.
4: C'est vrai qu'en vrai, quand j'y repense, moi, mes grands-parents, c'était impossible de leur faire manger du poisson cru. En fait, pour eux, ils comprennent pas pourquoi c'est pas cuit. C'est...
3: Ah, déjà, oui. Non, mais on parlait tout à l'heure des sushis.
4: Ouais.
3: C'est quand même un truc de notre génération.
4: Ouais.
3: Moi, je vois autour de moi les anciens, ils sont tous.
4: Ouais, impossible.
3: Non.
4: Impossible.
3: Ils vont demander à ce qu'on le fasse cuire. Et c'est vrai qu'il y a que chez nous qu'on trouve des restaurants où il y a des sushis, des pizzas et.
4: Après, est-ce que c'est pas aussi les réseaux qui ont donné l'accès à tout le monde à voir des nouvelles choses et du coup à normaliser un peu des nourritures d'ailleurs et à ouvrir l'esprit, quoi.
3: Oui, c'est vrai, mais ça c'était au début. Mais aujourd'hui, c'est vrai qu'on est dans une recherche permanente de saveurs, de d'histoire aussi, parce que voilà, on aime un récit comme le tien. Et c'est vrai que non, mais c'est vrai parce qu'on a envie de découvrir ces fameuses associations, parce qu'on est quand même dans un pays où la culture gastronomique, elle est ultra créative et historique, mais cette inventivité dans les mélanges, dans mixer, c'est quand même nouveau, je trouve. Enfin, c'est nouveau, ça a quelques années, hein. C'est-à-dire que les gens osent. Il faut oser, et ça, c'est pas évident. Et je trouve que ce soit à Paris ou en Israël, par exemple. Là-bas, les gens, ils mixent tout, ils vont chercher des...
4: Après, si tu savais le nombre de gens qui sont venus et qui m'ont dit « Ah, franchement, ça fait du bien de un truc nouveau.
3: Mm-hmm. »
4: Ils me disent « On en peut... » Bon, Il y a plein de gens qui m'ont dit, franchement, on n'en peut plus de manger la même chose dans les mêmes restos, avec les mêmes trucs. Et je crois que, ouais, les gens ont besoin de nouveauté. Mm-hmm. Ils ont besoin de s'amuser dans l'assiette, tu vois, bien de sûr. Découvrir des trucs. Ah, ok, machin. Parce que bon, les concepts qui se répètent tout le temps, c'est relou, quoi.
3: Et ils reconnaissent, bon, j'imagine que c'est écrit sur la carte, le baba boukha, on comprend ce qu'on va manger. Mais quelquefois, ils reconnaissent les textures ou le côté umami de ce que tu mets dans l'assiette.
4: Je pense que les gens comprennent assez bien ce qu'on fait chez Test et qu'ils ont une approche. Je pouvais pas rêver mieux, quoi. En fait, je pense que ça me fait hyper plaisir quand ils retrouvent ce qu'ils aiment niveau cuisine japonaise et qu'à la fois ils me disent ça me fait j'ai des souvenirs d'enfance, c'est le même truc que faisait ma grand-mère et tout. Je me dis bon bah c'est génial, bon, c'est top.
3: Parce qu'on a parlé de la brique à l'œuf, on a parlé du thon, mais il y a aussi le fricassé.
4: Il y a le fricassé.
3: Alors ça c'est quand même. Alors comment tu l'as bouleversé celui-là ?
4: Bah alors lui je l'ai pas bouleversé tant que ça parce que je pense qu'il y a des trucs qu'il faut pas trop toucher. En l'occurrence, je crois que c'est le cas du fricassé, mais ouais, c'est juste que c'est du thon cru à la place du thon cuit.
3: D'accord.
4: Mais ouais, je sais pas, peut-être que on a un peu changé la recette du pain, c'est plutôt peut-être un pain un peu. Plutôt un pain à pizza, un petit peu.
3: D'accord.
4: Une pâte à pizza, je dirais. Mais ouais, j'étais obligé aussi de mettre un fricassé. Après ça peut changer un peu de temps en temps. Bien sûr. Mettre autre chose à la place. Mais je trouve ça trop drôle dans un resto jap.
3: Exact. Ouais. Oui, parce que toi, tu le définis comme un restaurant japonais, en fait.
4: Bah, moi, c'est ça qui est drôle. Peut-être qu'on le définit comme on aime le voir.
3: Oui, exactement. Mais... oui, parce que ton riz aussi, puisque c'est japonais, ton riz fumé au poireau, pecorino et tout ça, là, on part sur une autre direction.
4: Ouais, il y a peut-être juste le pecorino qui est un peu italien.
3: Oui.
4: Mais bon, sinon, la crème de sésame, c'est plutôt une recette japonaise. Et voilà, après, je conscientise pas autant que ça à toutes les recettes. Je suis pas en train de toujours essayer absolument. Oui. En fait, de base, je me dis comment je fais quelque chose de bon, éventuellement de beau. Et après, il faut... s'il y a les marqueurs aussi, c'est encore mieux.
3: Bien sûr, absolument. Ouais. Donc ça, c'est pour le côté salé. Le côté sucré, donc il y a la baba boukha, mais il y a aussi le miso au chocolat.
4: Ouais, la marquise avec le caramel au miso.
3: Ouais.
4: Qui plaît beaucoup. Et il n'y a pas besoin, en fait, d'expliquer. Je crois que les gens sont un peu habitués maintenant à avoir des desserts avec un peu de sel. Et je crois que c'est les gens qui kiffent aussi, parce que je crois que tout le monde aime le chocolat, tout le monde aime le caramel. Et donc là, c'est très facile de
3: bien sûr.
4: De faire un bon dessert avec ça, quoi.
3: Et il y a du beurre salé quelque part ou pas ?
4: Bah, du coup, dans le caramel, il y a du beurre. Ouais. Il y a du miso, donc il y a du sel.
3: Ouais, ouais.
4: Il faut rajouter un peu de beurre de sel au-dessus. Mais voilà.
3: Waouh, magnifique. Alors, c'est aussi dans l'esprit d'un comptoir.
4: Ouais.
3: Parce qu'en fait, tu aimais ce côté ouvert. Qu'est-ce que ça, c'est familial, comment tu le définis, toi ?
4: En vrai, quand on est rentré dans les lieux pour la première fois, j'ai dit à Georges, je crois qu'il faut faire un truc ouvert. Et on s'est un peu pris la tête là-dessus pour savoir comment on allait le faire. Mais moi, je crois que c'était en moi depuis longtemps. C'est-à-dire que quand j'allais au Japon, c'était les repas que je kiffais le plus. Quand de voir l'artisanal, travailler avec les mains, les choses coupées minutes en direct, les sashimi comme ça. Moi, c'était ça mon plaisir, quoi. Je me disais... En fait, je crois que je prenais tellement de plaisir déjà avant de manger.
3: Ah, c'est ça,
4: que
3: ouais.
4: Ça me faisait encore plus
3: apprécier
4: quand je mangeais.
3: Ouais, c'est vrai.
4: Ouais.
3: C'est vrai que
4: je crois que j'avais envie de. C'est agréable de se poser à un comptoir et de voir tout ça, d'échanger avec le chef s'il est sympa.
3: Mais quelquefois, ils sont juste très concentrés, non ? On va dire.
4: Ils sont très concentrés, ouais.
3: Ouais.
4: C'est bien aussi.
3: Absolument. Et donc, ouais, c'est pensé pour le partage, en fait, et c'est un lien avec l'éducation séfarade, j'imagine.
4: Ouais, mais ça je crois qu'on se refait pas. En vrai, je crois qu'on est les assiettes à partager, enfin, qui est devenu un peu un concept à la mode ces dernières années. Je crois que nous, on a toujours fait des assiettes à partager.
3: Complètement.
4: Mais d'ailleurs, on met des kemia au début de chaque repas et on est tous en train de partager déjà de base, quoi.
3: Donc, ouais, c'est vrai que c'est devenu c'est un mode de transmission.
4: Ouais.
3: Finalement, parce que le fait de découvrir, mais surtout de goûter à tout comme ça, c'est vraiment typique séfarade.
4: Ouais.
3: Alors, il y a combien de couverts ?
4: On a 8 couverts au comptoir. En tout, on a 35 couverts.
3: Ok.
4: Voilà. Il y a une petite salle au fond qui est un peu plus intimiste.
3: Ah, sympa.
4: Parfois, il y a des petits dates.
3: Très bien.
4: Et puis, il y a la salle à l'avant. Il y a un peu de musique partout. On passe du jazz le soir. C'est très sympa. Et voilà. Tout le monde est sympa chez Test.
3: Bah voilà, et bah c'est magnifique. Et le neuvième, pourquoi?
4: Je crois qu'on dit c'est l'occasion qui fait le larron, c'est ça?
3: Exactement, ouais. Exactement. Alors le futur, ça serait quoi pour toi?
4: Bah écoute, j'espère un deuxième resto, mm-hmm. et puis peut-être plusieurs tests.
3: Ah bah
4: peut-être,
3: très bien, très bien. J'espère. Tu veux t'exporter, enfin dupliquer, s'exporter, c'est tout jeune en même temps.
4: Ça c'est fait... tout jeune, mais ouais. En vrai, moi je suis toujours... Je crois que je suis toujours ouvert pour faire plus de choses, quoi. En fait, une ouverture, c'est hyper excitant. Et puis, une fois qu'on a fini la première, on a peut-être envie de faire sûr. D'autres choses et de nouveaux projets, etc. Donc,
3: oui, et puis, ça mature. Donc, je pense qu'après, sa propre expérience donne envie de faire autre chose, un peu différent. Ouais. Alors, je voulais juste rappeler à nos auditeurs que ça n'est pas un restaurant strictement cachère avec une théouda, mais il n'y a pas de viande. Donc, mm-hmm. déjà, ça enlève le problème.
4: C'est ça.
3: C'est beaucoup de poissons, de produits végétaux. Donc voilà, ça reste quand même pas voilà.
4: C'est... Ouais. Et on pense ces derniers temps en faire un avec une théouda, on verra, mais il y a rien de fait, mais
3: bah, génial.
4: Ça peut arriver. Ouais.
3: Bon, bah si ça arrive, ça intéresse beaucoup de monde aussi parce que c'est un autre partage et des projets de livres ou pas?
4: De livres, pas encore.
3: Pas encore.
4: En tout cas, on m'a pas proposé de livres, je crois.
3: Ah bah alors il faut faire l'inverse hein.
4: Ah c'est l'inverse, c'est moi qui demande.
3: Bah
4: ah,
3: wow. Si t'as vraiment envie de faire un livre, vaut mieux aller voir un éditeur parce que si t'attends que lui, ah je pense.
4: Non mais j'attendais rien. En fait j'y avais pas pensé. Ouais. Moi j'ai l'impression que les livres c'est les gens qui ont, c'est les grands chefs quoi. Tu vois les livres.
3: Ah non.
4: Sortir un livre pour. Mais ouais non bah, pas encore pour l'instant.
3: Bon bah très bien. Et alors justement pour nos auditeurs et auditrices, est-ce que t'as une idée de petite recette façon. Test qu'on peut faire à la maison, qui est accessible, une sauce ou quelque chose qu'on peut reproduire avec ton expertise.
4: En vrai, je pense que ça pourrait être le fricassé, mais ça pourrait être aussi de labné. Le labné, il faut donc on met l'important c'est la teneur en sel. Mm-hmm. On met pas mal de sel, on laisse égoutter dans le frigo 24 heures. Ça
3: en prenant quoi? Un fromage grec?
4: Ah, pardon,
3: qu'est-ce que
4: ouais,
3: tu
4: c'est
3: prends?
4: Un yaourt grec.
3: D'accord.
4: On laisse égoutter, ça perd son eau.
3: Son eau.
4: Et on réhydrate avec de l'huile d'olive et du citron.
3: D'accord.
4: Moi, je mets un peu de fleur d'oranger aussi, du coup. Mm-hmm. Et puis après, un peu de sashimi coupé. On peut aller acheter un peu de thon rouge. On le coupe en sashimi, on le met à côté. Un peu d'huile d'olive, sauce soja.
3: Super. Et puis, combien de temps tu le laisses mariner avec les huiles, etc. Tu le fais...
4: Qui je laisse mariner? Le labné?
3: Ouais.
4: Je le laisse pas mariner, je le réhydrate.
3: D'accord.
4: Je le réhydrate dès qu'il est...
3: Ah oui, au moment où tu vas
4: en
3: préparer.
4: Fait, quand il perd son eau, il devient beaucoup plus compact.
3: D'accord.
4: Et du coup, c'est à ce moment-là où on le détend.
3: Oui.
4: Avec de l'huile d'olive, du jus.
3: D'accord.
4: Et après, il est bon, quoi.
3: Magnifique. Ça doit être très beau, en plus, visuellement.
4: J'espère que c'est beau, mais ouais.
3: Bon, on ira voir tout
4: ouais,
3: ça, alors.
4: On peut mettre un peu de citron confit, un peu de cap, quoi, comme on fait chez Test. Et, mm-hmm. et c'est là où ça nous replonge un peu en enfance, quoi.
3: Ouais, génial. Ouais. Alors, tu nous rappelles l'adresse?
4: 70 rue de Dunkerque.
3: Voilà,
4: dans le
3: 9e. Test. Ouais, c'est ouvert tous les jours et midi et soir.
4: Soir.
3: Ah, uniquement
4: pour l'instant,
3: le soir.
4: Soir, du mardi au samedi.
3: Ok, ouais. Très bien. Ok,
4: peut-être bah un
3: alors.
4: Jour le midi.
3: Bah ouais. Ouais, non c'est vrai parce que ça peut être une cuisine un peu rapide quand même,
4: ouais,
3: comme c'est
4: pourrait.
3: Au comptoir et tout,
4: ouais.
3: On imagine...
4: Mais avec l'ouverture, on a voulu prendre le temps de bien ouais, faire les sûr. Choses et puis aussi de d'être nickel pour les gens qui viennent le soir, donc pour l'instant c'est... Mais comme ça.
3: Bravo et vraiment Mazel Tov pour
4: merci,
3: la suite.
4: Merci beaucoup.
3: Merci Jérémy. Alors je voudrais juste profiter parce qu'on parlait du Japon et que je suis une amoureuse de... la cuisine japonaise, mais surtout des récits culinaires japonais. Alors, il y a une star en France, parce qu'elle vit en France, qui est franco-japonaise, qui s'appelle Ryoko Sekiguchi, qui a fait un livre récemment. Alors, c'est une grande traductrice de beaucoup d'œuvres littéraires japonaises. Et elle a fait son dernier livre qui s'appelle L'Appel des odeurs. Effectivement, on parle toujours de cuisine, de plats, de traditions, et il n'en manque pas au Japon, mais les odeurs, alors c'est des petites nouvelles, donc c'est facile à lire, et franchement, ben voilà, c'est une autrice qui est vraiment dans l'écriture, qui est presque une poète aussi, donc je vous invite à lire ça. Et un qui m'a tellement touchée, c'est « Je mange bien, ne t'en fais pas », ça pourrait être une mère juive, hein. C'est 4 récits de cœur et de cuisine. Voilà, donc c'est 4 écrivains japonais et qui mettent en scène l'Europe avec différentes régions. Il y a le Pays Basque, la Bretagne, le Piémont, et aussi l'Italie, le Portugal. Et 4 variations autour de la nourriture. C'est romancé, hein, c'est de la fiction, Mais c'est magnifique. Alors pour l'été, si vous avez envie aussi des petites nouvelles japonaises. Donc voilà, mes chers auditeurs, merci beaucoup. Shabbat shalom à tous. Merci à toute l'équipe. Je vais prendre le temps de citer tout le monde. Sandrine, Sylvie, Daniel et Théo. On retrouve Lionel la semaine prochaine. Shabbat shalom à tous. Merci beaucoup.

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1: L'armée israélienne et le Shin Bet ont annoncé avoir éliminé un terroriste du Hamas ayant participé au 7 octobre. Le terroriste avait pris part à l'attaque sur les kibbutz Nahal Oz, puis avait détenu plusieurs otages. Il figure également parmi les terroristes masqués du Hamas ayant participé aux cérémonies de libération des otages. Il continuait récemment à promouvoir des attaques contre les forces israéliennes opérant à Gaza. L'Égypte a de nouveau proposé au Hamas de lui remettre ses armes sous forme de dépôt plutôt que de procéder à un désarmement complet. C'est ce qu'a rapporté hier soir la chaîne publique israélienne Kan. Selon un responsable égyptien cité par le média israélien, le Hamas ne montre toutefois aucun signe d'assouplissement et chercherait au contraire à gagner du temps. Gideon Saar a accusé son homologue turc de tenir des propos relevant de l'incitation au génocide. Lors d'un entretien accordé à CNN turc, Hakan Fidan a en effet déclaré, je cite, « Israël est un problème pour toute l'humanité ». En réponse, Gideon Saar a appelé l'OTAN, dont la Turquie est membre, à condamner sans ambiguïté cet appel explicite à la destruction d'Israël. Et enfin en France, le plus gros incendie enregistré cette saison brûle toujours dans l'Aude et dans l'Hérault, ce depuis mercredi. Le ministre de l'Intérieur, Laurent Nunez, est attendu sur place pour soutenir les pompiers mobilisés depuis quelques jours. Attisé par le vent et précipité par les conditions climatiques de ces dernières semaines, l'incendie a déjà parcouru environ 900 hectares. Tout de suite, retrouvez une émission spéciale commémoration de l'opération Entebbe, présentée par Sandrine Seban, 45 ans après l'opération israélienne.

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4: Comme dans un roman d'aventure, étonnante opération de commando des Israéliens sur l'aéroport d'Entebbe en Ouganda la nuit dernière. Sur cet aéroport, hier soir, 105 otages, équipage d'Air France inclus, attendent que soit négociée leur libération, négociée avec le commando pro-palestinien qui a détourné il y a une semaine l'Airbus d'Air France à bord duquel ils voyageaient.
5: Merci d'être avec nous sur RCJ pour cette émission spéciale, cette émission consacrée à l'opération Entebbe. Il y a 45 ans, aujourd'hui, une émission pour l'histoire que RCJ a voulu réaliser. Et nous allons avoir des témoignages, vous allez l'entendre, dans cette émission tout à fait exceptionnelle. Nous serons après, en compagnie de l'historien Michael Prazan, avec qui on va revenir sur le contexte de l'époque, ce qu'il s'est passé exactement et comment on peut comprendre le contexte international à ce moment-là. Nous serons également dans quelques minutes en ligne avec Gilbert Bokobza. Gilbert Bokobza travaillait à Air France, était le chef d'escale d'Air France à l'aéroport Ben Gurion et il a eu un rôle tout à fait central dans cette opération Entebbe. Il va vous raconter tout cela dans quelques instants. Mais tout d'abord, on va démarrer avec un témoignage exceptionnel. Gilbert Veil, bonjour. Merci beaucoup d'être en ligne avec nous. Gilbert Veil, merci d'avoir accepté de témoigner. Vous êtes l'un des ex-otages d'Entebbe, l'un des ex-otages de ce vol Air France 139 qui avait donc décollé en direction en provenance de Tel Aviv, qui avait décollé d'Athènes pour se rendre à Paris. Gilbert Veil, je voudrais que vous nous disiez d'abord pourquoi vous avez accepté de témoigner. Je sais que vous l'avez fait très très rarement depuis 45 ans.
6: Parce que je me sens de devoir raconter l'histoire, comment nous l'avons vécu et comment les miracles que Dieu nous a fait sont vraiment quelque chose d'exceptionnel et qui ne sont pas, c'est pas des choses qui se sont passées normalement. Et je voudrais d'abord vous raconter comment ça s'est passé à Tel Aviv. Je crois que notre chef d'escale pourra confirmer la chose. Je suis arrivé à l'heure à l'aéroport et il y avait une hôtesse qui me dit, écoutez monsieur, votre vol qui faisait Bangkok, Téhéran, Tel Aviv, Paris aura 4 heures de retard. Si vous voulez, nous vous proposons un deuxième vol d'Air France qui partira dans 2 heures. Comme j'étais assez pressé, je dis, je prends le premier vol. Ce que je veux dire, c'est que nous, on comprend pas ce qu'on veut. Mon vol était le deuxième et j'ai dû prendre le premier. Les voies du Seigneur sont
5: impénétrables, c'est l'expression.
6: Impénétrables et je l'ai pris. Donc j'étais dans ce vol.
5: Vous aviez quel âge, Gilbert, à l'époque et vous faisiez quoi dans la vie?
6: Si je vous dis que j'avais 45 ans de moins.
5: Ça, je sais.
6: Non. J'avais 28 ans.
5: Vous aviez 28 ans. Et vous faisiez quoi dans la vie?
6: J'étais dans le diamant.
5: C'est dans
6: j'avais
5: le
6: un bureau
5: diamant.
6: À Paris à l'époque. Je travaille à Paris. J'habite en Belgique. Voilà. Et donc, nous avons pris ce vol.
5: Oui. Vous connaissiez des gens dans l'avion ou pas du tout?
6: Dans l'avion, quand on est monté, il y avait un couple américain qui était avec nous, qui était dans le même hôtel. C'est tout. Les autres, je ne les connaissais pas.
5: D'accord. Donc vous montez dans l'avion pour un vol a priori normal, comme d'habitude.
6: Je ne savais pas qu'il y avait une escale à Athènes.
5: D'accord.
6: Je ne sais pas si je l'aurais pris, si je ne l'aurais pas pris, mais enfin bon, de toute façon, je ne le savais pas. On atterrit à Athènes. Quand on atterrit à Athènes, il y a quelques passagers qui sont descendus et quelques passagers qui sont montés. J'ai vu rentrer les terroristes sans savoir qui ils étaient. Et ils se sont assis à côté d'une famille qui avait un enfant. À l'époque, ce gosse avait 6 ans. Et il a demandé aux terroristes, il avait 2 gros sacs. Qu'est-ce que vous avez dans vos sacs? Alors, il lui dit, on a des dattes pour toi et des grenades pour tes parents.
5: Oh. Incroyable. Alors, dans l'avion Gilbert Veil, il y a 246 passagers, 12 membres d'équipage. Les terroristes qui sont montés dans l'avion, parmi eux, il y a 2 membres du FPLP et 2 Allemands. Je crois que c'était à 12h30 que le vol est détourné. Comment ça se passe? Qu'est-ce qu'ils disent? Qu'est-ce qu'on comprend?
6: De la bande qui faisait partie.
5: Oui, de la bande.
6: Il faut se rappeler de la bande Abadère.
5: La bande Abadère, exactement. Qu'est-ce qu'ils disent? Comment ça se passe?
6: L'avion a décollé. Quelques minutes après le décollage, quand les voyants lumineux se sont mis qu'on peut fumer, parce qu'à l'époque, on pouvait encore fumer dans les avions, j'ai vu revenir de première classe des gens avec les bras en l'air. Je n'ai pas compris où j'étais. Et le matin, j'avais lu dans François une histoire sur Amin Dada, comme il a tué son ministre des Affaires étrangères et qu'il était un cannibale. Je n'ai juste de lire cette histoire, sans savoir où on allait d'ailleurs. Donc je les ai vus revenir, et quelques instants après, on entend au micro, vous devez savoir, l'avion était détourné, il est sous notre contrôle, nous sommes du groupe Che Guevara. C'était le groupe aussi terroriste sud-américain de l'époque. Je ne savais pas ce que ça voulait dire, et un peu après, à un certain moment, on nous a fait lever notre place, on s'est assis dans les travées, et les terroristes, donc les Allemands, ont demandé de donner tous les passeports. Et quelques Israéliens qui avaient double nationalité ont essayé de déchirer l'Israélien et ont donné le passeport français. On a tourné pendant un certain temps au-dessus du désert, je savais pas où on atterrissait. On a atterri à ce moment-là à Benghazi.
5: En Libye, Libye. Où il y a eu, je crois, le réapprovisionnement en carburant. Vous êtes resté 7 heures.
6: Oui, non, mais je crois que c'était c'est pas le carburant, puisqu'on est resté assez longtemps à Benghazi. Si je me rappelle bien les heures, on devait être autour de 3-4 heures, on a atterri, on est reparti le soir à 11 heures. Donc c'était un peu plus qu'une escale technique. Parce que quand on a atterri, nous avons interdit de regarder par les hublots. Et comme j'étais assez curieux et les terroristes sont descendus de l'avion, j'ai ouvert les hublots et j'ai vu qu'ils se sont embrassés avec les militaires qui attendaient en bas.
5: Qu'est-ce que vous ressentiez à ce moment-là, Gilbert Veil, dans l'avion, vous et les gens autour de vous?
6: Je me souviens, j'étais jeune, c'est très difficile à dire. On le subit, on va avec, on n'a pas le choix. Il faut subir, c'est très difficile à dire. On fait avec.
5: On fait avec. Et vous avez fait avec beaucoup plus longtemps que je pense que vous imaginiez peut-être au départ. On faisait une prise d'otage, ça va durer quelques heures.
6: On ne savait rien du tout, on n'a rien compris. C'est pas qu'on n'a rien compris. On était dans le on savait pas du tout où on allait aller, qu'est-ce qu'on allait faire, qu'est-ce qu'on voulait de nous, rien. On ne savait rien. À 11 heures, on est reparti et ils nous ont dit on va vers Kampala. Et moi, comme j'étais dans le Yaman à l'époque, j'ai compris Kinshasa. Parce que j'étais peut-être un peu dans les patates, je sais pas. Et je me suis dit, à Kinshasa, il y a des relations diplomatiques avec la Belgique, donc c'est pas trop grave, puisque on a vu à ce moment-là que ça commençait déjà à devenir politique. Et c'est pas trop grave, mais ils ont répété Kampala, alors là, je me suis dit, là, c'est plus grave. Comme j'avais juste lu le matin l'article sur Amin Dada, là, on est dans un pays...
5: Pas sympathique.
6: Dangereux.
5: Oui, clairement. Clairement. Est-ce que dans l'avion, comment vous étiez traité? Est-ce qu'il faut donner à manger, à boire? Est-ce que les terroristes...
6: Ils ont donné à manger, mais personne à manger. À Benghazi, on a reçu 2 bouteilles de boîte, de Pepsi-Cola. et à ma femme. J'ai dit, ces deux boîtes, on va les garder pour le Shabbat prochain. On va pas les boire maintenant, on va les garder pour la semaine d'après, pour Shabbat. Et c'est ce que j'ai fait.
5: Donc vous étiez avec votre femme, Gilbert, on l'avait pas spécifié au début. Qu'est-ce qu'on se dit dans ces moments-là, quand vous êtes tous les deux dans cet avion avec d'autres otages?
6: Écoutez, comme je vous l'ai dit, on fait avec, il n'y a pas le choix.
5: Dans cet avion avec d'autres otages?
6: Écoutez, comme je vous l'ai dit, on fait avec, il n'y a pas le choix. On n'a pas à s'énerver parce que...

0: là où on vit en grande pompe, qui dirigeait l'avion vers au Thermalcouille de Verlet. Donc là, on a pris une direction totalement opposée en Afrique, et le commandant n'avait pas de, le plan de, d'atterrissage des pistes à NTP. Alors, il a fait appel à, en vol. Il dit, est-ce que quelqu'un aurait les pistes d'atterrissage de, d'Entebbe? Et il y a un vol d'un avion de la compagnie libanaise qui a donné le plan. À l'époque, il y avait trois personnes dans le cockpit, et donc le commandant de bord, le copilote et le mécanicien. Les trois ont dessiné les pistes et ils ont envisagé la même chose, donc ils ont pu atterrir.
1: D'accord. Comment ensuite ça s'est passé pour vous, Gilbert Veil? On sait qu'il y a eu plusieurs phases de libération d'otages jusqu'à la libération finale.
0: D'abord, on est encore dans l'avion. De 6h à 4h de l'après-midi, on est resté dans l'avion. Alors à ce moment-là, on a commencé quand même à manger un petit peu quelque chose, ceux qui pouvaient manger. Enfin, qui voulaient manger, on a pris les repas du soir de la veille. Et comme je voulais mettre mes trilines et je sais pas pourquoi, je les avais pas avec moi, je les ai mis dans les bagages. Ce qui ne m'arrive jamais. Et le couple américain qui se trouvait derrière moi, je lui dis, est-ce que tu pourrais me prêter tes trilines? Il m'a prêté mes trilines, et je les ai mis. Après, je suis passé dans l'avion et j'ai dit, je ne suis pas rabbin et je ne suis pas Lubavitch, ceux qui veulent mettre les trilines peuvent les mettre. Petite anecdote, il y avait un juif qui a vécu la guerre, qui devait avoir aux alentours de 70-80 ans, qui m'a dit, à l'époque, je voulais pas les mettre, mais dans la semaine, il me dit, écoute, je vois que la situation est sérieuse, depuis la guerre, j'ai pas mis mes tchilines, est-ce que tu veux m'aider à les mettre? J'ai dit, avec plaisir, mais quand tu arriveras à Paris, tu les mettras aussi tous les jours.
1: Incroyable. Incroyable. Les terroristes ont dit quelque chose à ce moment-là, quand ils vous ont vu
0: circuler? Non, mais je veux dire, ils n'ont rien dit. Moi, je suis resté avec la kippa dans l'avion. Oui. J'étais assis devant. J'étais assis devant, j'ai dit, je l'aurais enlevé. S'il ne m'avait pas vu, je l'aurais enlevé. Et comme il m'avait vu, j'étais assis devant, j'ai dit, je ne joue pas la comédie, ça ne sert à rien de jouer la comédie. Le couple américain qui était derrière moi a enlevé sa kippa, mais il est resté jusqu'à la fin aussi. Alors, vous comprenez, c'est pas ça qui a changé.
1: Vous n'avez pas du tout joué la comédie, clairement. Alors vous, comment vous avez été libéré?
0: Je l'ai gardé jusqu'à la fin.
1: Oui, oui. Comment vous avez été libéré, vous, avec votre épouse, Gilbert?
0: On m'a gardé jusqu'à la fin. Comme les Israéliens, j'ai été libéré avec l'armée israélienne. Donc, j'ai vu exactement tout ce que les Israéliens ont vécu. Et à un moment, le mercredi après-midi, ils ont libéré les vieillards et les enfants. Mmh. Et à l'époque, les enfants étaient inscrits sur les passeports des parents, plus comme aujourd'hui, chacun son propre passeport. À l'époque, les enfants, jusqu'à, je crois, 15 ans, 18 ans, étaient sur les passeports
1: des parents. Oui, oui.
0: Et donc, ils sont venus chez ma femme et moi, ils me disent, où sont vos enfants? Ils ne sont pas là, alors vous restez.
1: Donc, vous avez vu l'opération Entebbe, vous avez vécu ça jusqu'au bout.
0: Avant l'opération, j'ai vu tout à fait autre chose. On était dans une salle, donc le mercredi, c'était encore mardi à l'époque, c'était mardi. On était dans une salle qui était relativement petite, on était 250 et plus. Les soldats ougandais sont venus, ils ont cassé un mur, ils ont mis un pied dans le mur pour qu'on ne puisse pas passer, je n'ai pas compris ce qu'ils faisaient. Terroriste allemand de venir avec un paquet de passeports qui avait exactement le même format et la même couleur. Et commence à appeler les gens l'un après l'autre. J'ai vu que c'était tous les Israéliens qui passaient. Mmh. À ce moment-là, une fois que tout s'était passé, l'Allemand vient chez moi, toi et ta femme, venez là-bas. Et je lui ai dit ça, je me suis caché de l'autre côté de la salle, elle est revenue, je t'ai dit de venir, d'aller là-bas. On a mis ma femme et le couple américain aussi, et encore quelques jeunes français. Je me suis endormi. À l'époque, j'étais très nerveux, enfin, plus nerveux qu'aujourd'hui. Mmh. Et je me suis endormi. Je ne sais pas comment j'ai fait pour m'endormir. Et j'ai eu un rêve. J'ai vu mon père aujourd'hui décédé depuis 52 ans. Et je n'ai jamais rêvé de lui, sauf là-bas, qui m'a dit, toi et ta femme, vous serez sains et saufs, vous serez sauvés d'ici, sans rien du tout, sans aucune égratignure, sans rien. Je me suis réveillé, je l'ai raconté à ma femme. Et j'ai oublié ce rêve jusqu'à ce que je suis arrivé à Tel Aviv.
2: La fin de l'attente, la fin de l'angoisse. Les 14 Français qui se trouvaient parmi les derniers otages des Palestiniens, avec eux les 12 membres de l'équipage de l'Airbus d'Air France, ont été longuement acclamés. Les embrassades des retrouvailles... Les...

0: larmes de joie mêlées à des vivas pour Israël, des hurrahs pour l'équipe.
1: Alors Gilbert Veil, on a en duplex de l'autre côté, je crois que vous vous êtes jamais parlé, que finalement, alors que vous avez vécu évidemment différemment, mais vous étiez tous les deux au cœur de ce qui s'est passé aujourd'hui, il y a 45 ans. Gilbert Bokobza, bonjour.
2: Bonjour.
1: Merci d'être avec nous. Vous êtes à Tel Aviv. Et de l'autre côté, nous avons donc toujours Monsieur Veil, Gilbert Veil, qui lui est en Belgique. Gilbert Veil, qui est un ancien otage de ce vol Air France. Et vous, Gilbert Bokobza, vous étiez chef d'escale à Ben Gurion d'Air France.
2: Oui, c'est un peu plus compliqué. Adjoint du chef d'escale qui était en vacances. Donc, J'étais le chef d'escale... Et j'avais l'autorité sur tout ce qui se passait à Tel Aviv pour Air France.
1: Alors, comment ça s'est passé? Comment vous avez été informé qu'il y avait une prise d'otage?
2: Donc, ma journée a commencé, aussi étonnant que ça paraisse, à minuit.
1: Oui.
2: Donc, j'avais la responsabilité de l'aéroport avec le personnel pour l'enregistrement sur ce vol depuis minuit, 1h du matin. Et j'ai été là-bas, donc... J'accepte des passagers, mais je sais que après ce vol, décollant vers 10h du matin, j'ai un vol Airbus 300 qui est arrivé la veille de Paris via Athènes à Tel Aviv et qui repart le matin vers 10h du matin vers Paris avec la même escale à Athènes. Donc je suis le responsable du vol qui part à 10h du matin, et le commandant de bord, Michel Bakos, que je connais personnellement. Pourquoi je le connais personnellement? Parce que j'avais l'habitude, à l'époque, il n'y avait pas tous les computers qui peuvent transmettre de l'avion directement et tout ça. J'ai calculé un plan de vol et je lui apporte ce plan de vol pour un départ à 10h. On est à peu près à 8h30 du matin, 9h. Il est dans le cockpit avec le copilote et le mécanicien. Je lui apporte ce plan de vol. Mais je connais Michel Bakos pour une autre raison.
1: Oui.
2: Parce que il venait presque tous les mois à Tel Aviv. L'équipage allait dormir à l'hôtel et repartait le lendemain sur un autre. Je l'ai connu d'une manière très sympathique parce que j'apportais toujours le plan de vol au commandant. Et là, un jour, je lui apporte le plan de vol, je ne le connaissais pas. Et je lui dis, voilà, commandant, voilà le plan de vol. Il me dit, quel est votre nom? Je lui dis, Gilbert Bokobza.
1: Et qu'on parle justement de Michel Bakos, le commandant de bord. Gilbert Veil, vous qui, je le rappelle, êtes un ex-otage et qui était dans l'avion, comment était Michel Bakos avec ses passagers?
3: D'abord pour moi, comme je mangeais cachère et je mangeais rien, donc je mangeais un peu de pain et des bananes, il est venu chez moi, il dit, monsieur, je vous demanderai de manger parce que ça fait quelques jours que vous ne mangez pas. C'était juste quelques tranches de pain, quelques petits pains, disons, et avec des bananes.
4: Je vous dis, l'attitude des autorités ougandaises a été de nous fournir ce confort, petit confort matériel décent pour qu'on puisse dormir. Il y avait quand même des enfants, des femmes.
5: Vous avez eu des contacts avec le président Amin Dada?
4: Le président Amin Dada est venu nous voir lui-même. Il nous disait qu'il était en contact avec différents pays, sans les nommer, et qu'il fait déployer ses efforts pour résoudre la question.
1: Gilbert Bokobza, je voulais qu'on revienne à votre rôle ensuite pendant effectivement la prise d'otage et pendant la fameuse opération Entebbe. Là, on a parlé de la prise d'otage en elle-même, mais on va parler de ce qu'on appelle donc l'opération Entebbe. Il y a les négociations. On le sait, au début, Israël ne veut pas discuter avec les ravisseurs. Et puis ensuite, il y a plusieurs vagues de libération. Et pendant ces négociations, eh bien, Israël va préparer secrètement cette fameuse opération militaire qui reste dans l'histoire des opérations militaires. Cette opération militaire pour sauver, libérer les derniers otages restants avec ces fameux commandos du Seyeret Malkal dont le chef était Yoni Netanyahou, donc on reparlera un petit peu plus tard. Alors Gilbert Bokobza, je voudrais que vous me parliez de votre rôle, vous, dans cette opération TB et dans les relations finalement avec les commandos israéliens.
2: Eh bien, ce qui se passe, c'est que l'autorité israélienne ne voulait pas discuter avec l'ambassadeur de France Il voulait discuter avec moi, qui était que israélien. Je n'étais pas français et je ne l'avais pas demandé la nationalité française. Et j'étais à l'armée, j'étais sergent-chef, j'avais fait un cours d'officier et le Mossad décide de ne parler qu'avec moi et d'être l'intermédiaire entre lui et l'ambassade. J'accepte et donc je suis persuadé qu'il n'y aura pas, je ne sais pas qu'il va y avoir le fameux NTB, le fameux...
1: Bien sûr, l'opération.
2: Secours donné par l'armée d'Israël. Je ne le sais pas. Par contre, je suis le premier à le savoir lorsque la nuit, à 2h du matin, je reçois un coup de fil, je suis réveillé et le Mossad me demande, ou le Mossad ou l'autorité israélienne, me demande de dire à l'ambassadeur de France que l'armée israélienne est maintenant à NTB, qu'ils vont décoller depuis le Kenya, qui est de l'autre côté. Ils vont décoller et traverser l'Afrique et survoler un territoire français qui est Djibouti. Donc, ils doivent avoir l'autorisation et ils sont à très basse altitude. Donc, ils veulent que j'informe l'ambassade. Maintenant, la France sait qu'il y a eu NTB et la même personne, un quart d'heure après, me téléphone et me dit de m'organiser pour prendre l'équipage. Ils sont 12, les 3 du cockpit plus les 9, et de venir les chercher dans la base aérienne de Ben Gurion. Et c'est comme cela que je suis à l'arrivée de l'avion.
1: De l'avion, c'est incroyable.
2: Et que j'accueille l'équipage.
1: Et ben voilà, la réponse est claire. Gilbert Bocobza, restez en ligne avec nous. Gilbert Levay, malheureusement, je vais vous dire au revoir, parce qu'il faut qu'on appelle sur la troisième ligne Michael Pravant pour faire un point un peu plus historique. En une minute, Gilbert Veil, je sais que ça vous tenait à cœur. Évidemment, c'est Tzal qui vous a libéré, c'est Yoni Netanyahou avec ses commandos. Mais vous nous l'avez dit depuis le début.
3: Oui, bon... Quand les Israéliens sont arrivés, d'abord, je sais pas, j'étais couché sur un matelas. Il y a un des terroristes qui est rentré, qui était à l'extérieur, qui n'était pas des plus sympathiques et des plus gentils. Donc, il est allé aux toilettes et il est revenu. Et à ce moment-là, les Israéliens ont dit, tout était minuté chez eux. Nous avons eu 2 minutes de retard. Ces 2 minutes de retard étaient le temps que ce terroriste aille aux toilettes et revienne des toilettes. C'était un gars armé avec une mitraillette, grenade et revolver. Et si les Israéliens étaient arrivés à l'heure, ils seraient rentrés dans le terminal. Lui était de l'autre côté, il aurait pu tirer sur nous et faire beaucoup de dégâts. L'Allemand a vu ce qui se passait. Elle a sorti, moi je venais de quitter le matelas où j'étais couché par terre, l'Allemande a pris une grenade et l'a découpillée et l'a jetée. Pasco Cohen, qui était là avec ses deux gosses, c'était mon voisin de matelas, si on peut dire ça, s'est levé pour protéger sa femme qui avait fait une fausse couche le matin, et il s'est levé pour la protéger, pour se coucher dessus. Au moment où il se lève, il a attrapé la grenade dans le ventre, et en sortant, il m'a dit, les Israéliens l'ont mis sur une chaise à la sortie, moi je suis sorti un des derniers, ne me laisse pas là, et il est mort avant d'entrer dans l'avion. Dans l'avion, j'ai vu Yoni, quand je suis sorti, il était encore couché devant la porte, il venait de recevoir une rafale de mitraillette de la tour de contrôle. Autre chose, on n'a pas entendu les avions arriver. Oui. C'est un miracle également. Pourquoi on n'a pas entendu? C'est très simple, le vent soufflait de l'autre côté. Le pilote de notre avion, il s'est arrêté sur le tarmac. En sortant, il s'est arrêté sur le tarmac, il est passé sur l'herbe, et l'herbe était mouillée, et les Hercules sont des avions bas. Et lui-même m'a dit, écoutez, c'est un grand miracle qu'on est sorti de là, parce qu'un avion chargé comme il était aurait pu patiner dans l'herbe et on n'aurait pas pu sortir.
1: C'est cette notion de miracle, je sais que vous vouliez dire...
3: Il y a eu énormément de miracles. Le général Barlet va parler à Amin Dada pendant toute l'opération, parce qu'à l'époque, comme Amin Dada était le docteur maréchal, on n'avait pas le droit de l'interrompre pendant qu'il parlait à quelqu'un. Donc, pendant toute l'opération qui a duré plus de presque une heure, il avait au téléphone et on pouvait pas, il ne pouvait prendre. Donc, personne n'a pris une directive contre ce que les Israéliens ont fait, tirer, pas le tirer, ils ne savaient pas quoi faire. On a laissé, ils l'ont laissé. À la fin, Barlev a dit, écoute, on va voir l'aéroport ce qui se passe, ils sont partis.
1: Et bien voilà.
3: Et les Israéliens ont fait sauter les MiG qui étaient là-bas parce qu'ils avaient deux MiG. Je me suis dit, bon, on rentre dedans, nous on vole pas très vite avec ces avions et ils peuvent nous rattraper, ils les ont fait sauter.
1: Gilbert Veil, on a été très très heureux d'avoir votre témoignage ce matin. On est heureux de vous savoir en bonne santé, 45 ans après. Merci. Ce que vous avez
3: vécu. Écoutez, ce que je voudrais avoir, si vous pouvez me le donner plus tard, bon, ça n'a rien à faire avec l'émission, je voudrais bien avoir le numéro de téléphone de M. Bokobza.
1: Bien sûr. Vous êtes d'accord, Monsieur Bokobza? Vous allez pouvoir vous parler comme ça tous les deux. 45 ans après ce que vous avez vécu, l'un dans l'avion et l'autre. Mais oui, aucun rapport, vous ne pouviez pas. Mais bien sûr que non, vous n'avez rien en commun. Vous avez juste été dans cette histoire.
3: Toute l'histoire en TV est un puzzle pour moi. Il me manque encore certaines pièces. Alors
1: exactement.
3: Je vous donne
1: les contacts à tous les deux hors antenne. Vous allez pouvoir en parler. Merci beaucoup.
3: Il n'y a pas de problème. Merci beaucoup,
1: Monsieur Veil. Oui, tout à fait. On vous appelle plus tard et on vous donne tout cela.
3: Je vous remercie.
1: Merci beaucoup à vous. Bonne journée. Merci d'avoir témoigné sur RCJ pour cette émission spéciale en TB.

0: Et pour évoquer le contexte international et essayer de comprendre aussi pourquoi eh bien, les terroristes ont atterri en Ouganda, je propose d'écouter la chronique de Perlan Sika.
1: Mais que diable est-il allé faire dans cette galère ? C'est peut-être la question qu'on aurait dû poser à Idi Amin Dada, président de la République d'Ouganda, lors de l'opération Entebbe de 1976. Car si son implication dans l'épisode qui opposa l'armée israélienne aux terroristes du Front de libération de la Palestine est manifeste, sa position reste pour le moins complexe. Nous sommes le 27 juin 1976. En partance de Tel Aviv pour Paris, le vol 139 d'Air France fait une escale à Athènes. Parmi les passagers se cachent quatre pirates de l'air qui, une fois à bord, prennent l'avion en otage et le détournent pour réclamer la libération de prisonniers pro-palestiniens. Après plusieurs va-et-vient aériens, l'avion se pose à Entebbe, en Ouganda, où trois autres terroristes palestiniens, déjà sur place, rejoignent le commando. Les passagers sont débarqués et installés dans un aérogare désaffecté sous la surveillance de l'armée ougandaise. Si cette surveillance semble plutôt menaçante, Idi Amin Dada visite pourtant les otages presque tous les jours et leur fournit eau, nourriture et matériel. Lui, qui entretient de bonnes relations avec la France, elle-même impliquée dans les négociations avec le commando, lui, qui soutient depuis quelques années déjà les mouvements palestiniens, se donne le rôle de médiateur. Mais cette position n'est pas anodine. Si elle constitue pour Amin Dada l'occasion de s'affirmer à échelle internationale, elle consomme également la rupture entre Israël et la République d'Ouganda, advenue quelques années plus tôt. Retour en 1971. Le général Idi Amin Dada renverse le président ougandais Obote et s'empare du pouvoir. Dans ce retournement, très bien accueilli par les puissances occidentales, l'armée israélienne joue un rôle important. Tsahal, qu'Amin Dada a largement côtoyé lors de sa formation en tant que parachutiste, participe en effet aux télécommunications nécessaires à ce coup de force. L'implication d'Israël dans la politique ougandaise n'est pas étonnante. Depuis 1962, année de l'indépendance du pays, l'État hébreu envoie ses conseillers militaires pour former l'armée ougandaise et de nombreuses sociétés investissent dans l'économie ougandaise dont, ironie politique, dans la construction de l'aérogare d'Entebbe. Mais les choses se gâtent alors qu'Amin Dada adopte progressivement une position de dictateur. Pillage, confiscation, violence, rêve de conquête des pays voisins. Comme partie des puissances occidentales, Israël refuse toute complicité avec la politique du président ougandais. Ce dernier rompt alors ses liens avec Israël, se prononce en faveur des mouvements nationalistes palestiniens et, pour s'opposer au duo États-Unis-Israël, se tourne officiellement vers le camp soviétique. Mais alors, quid de son rôle dans l'épisode Entebbe ? De toute évidence, Amin Dada comptait en profiter. Alors qu'au 1er juillet, il se rend à l'île Maurice pour présider le 13e sommet de l'unité africaine, il parlera en ces mots. « Lorsque les otages ont appris que je devais les quitter pour venir ici, ils ont pleuré, vous savez. Je n'ai pas dormi pendant 3 jours avec cette affaire. J'ai téléphoné plusieurs fois à Tel Aviv, mais j'aime les problèmes. Ça fait fonctionner mon cerveau. » Un regard presque amusé sur la situation que les Israéliens balayeront d'un revers de main quelques 3 jours plus tard. Faisant fi des négociations et de l'intermédiaire d'Amin Dada, Tsahal opère un plan d'attaque, l'opération dite Thunderbolt, dans la nuit du 3 au 4 juillet, libérant les otages encore séquestrés. Victoire militaire et stratégique, l'opération Thunderbolt fait la une de tous les médias. Mais pas de la même manière. À l'ouest, les grandes puissances comme les États-Unis ou le Royaume-Uni saluent l'audace israélienne. À l'est, c'est autre chose. On dénonce une ingérence israélienne et un mépris des négociations internationales. Toujours est-il, quelle que soit la version de l'histoire, c'est la position d'Amin Dada qui, pour une fois, est très claire. Celle d'un dictateur dont l'orgueil diplomatique s'est vu rattrapé par une humiliation militaire.
0: On va être en ligne dans quelques instants avec Mickaël Prazan, avec qui on va s'intéresser évidemment un peu plus au contexte historique de l'époque et qui étaient finalement ces preneurs d'otages. Gilbert Bokobza, pour conclure avec vous. Ah, Monsieur Bokobza est parti aussi, voilà. L'échange entre les deux, vous allez le voir, était formidable. Ce sont évidemment des messieurs maintenant d'un certain âge et qui ont accepté de témoigner ce matin pour cette émission spéciale. Un mot avant d'avoir Mickaël Prazan. Évidemment, on a évoqué il y a quelques instants la figure figure de Yoni Netanyahu. Pour tous ceux qui nous écoutent et qui n'ont pas lu le livre de Yoni Netanyahu, je vous le recommande vivement. Je crois que c'est l'un des plus grands livres qu'il m'était donné de lire. Les lettres de Yoni Netanyahu, le commandant de l'opération TB, je pense, c'est un livre qui est sorti évidemment il y a quelques années, que vous pouvez retrouver encore, j'espère, je l'imagine, aux éditions Safed. Et ce sont des lettres. Évidemment, la dernière a été écrite quelques jours à peine avant l'opération TB. Ce sont des lettres d'un patriotisme, d'un sionisme, d'un amour pour Israël et pour sa famille qui sont absolument incroyables. Donc vraiment, les lettres de Yoni Netanyahu. Nous sommes à présent en ligne avec Mickaël Prazan. Mickaël, bonjour.
2: Bonjour.
0: Merci d'être en ligne avec nous, historien, écrivain, réalisateur, spécialiste des mouvements radicaux. Pardon un peu pour le retard, Mickaël Prazan, mais c'est vrai qu'on a assisté il y a quelques instants en direct sur RCJ à la rencontre entre l'un des ex-otages et celui qui était le chef d'escale à Ben Gurion, à Tel Aviv, de l'avion. Il ne s'était jamais parlé depuis 45 ans. Je voulais qu'avec vous, Mickaël Prazan, on réexplique à nos auditeurs quel était finalement le contexte de l'époque et en quoi Entebbe, comme Munich, finalement, a changé quelque chose sur la manière, peut-être, de percevoir les Palestiniens, les terroristes palestiniens, et le terrorisme, même de manière générale.
2: Alors, le contexte, il est assez complexe, puisque on a effectivement une centrale palestinienne, l'OLP, qui rassemble plusieurs organisations, dont une organisation révolutionnaire, a priori laïque, dirigée par un binôme, Georges Habache, et Wadi Haddad, qui lui dirige, disons, la branche internationaliste de cette organisation, qui s'appelle le FPLP, le Front Populaire de Libération de la Palestine. À partir de la fin des années 60, il va y avoir un certain nombre de démarchages dans certains pays occidentaux, pas que d'ailleurs, parce que certains vont être envoyés aussi haranguer les étudiants japonais, mais il y a des contacts pris en Allemagne, en Italie, dans différents pays, l'idée étant de créer un groupe internationaliste rassemblant des organisations radicales, pour la plupart d'ailleurs issus de mouvements étudiants de la fin des années 60, les plus violents, les plus impressionnants, ayant eu lieu en RFA, en Allemagne de l'Ouest, en Italie, et puis au Japon, qui d'ailleurs, pour l'anecdote, était aussi les anciens pays de l'Axe. Donc là, on a des groupes gauchisants, révolutionnaires, très attirés par un foyer révolutionnaire quel qu'il soit, et qui vont trouver l'opportunité de rejoindre les camps d'entraînement du FPLP, dirigé d'abord au Liban et ensuite au Yémen par Wadi Haddad. Et donc il y a dans cette opération d'Entebbe le contexte aussi qui est celui qu'on a appelé, entre guillemets, qu'on a qualifié de terrorisme publicitaire. Il s'agissait de faire connaître la cause palestinienne à l'étranger, de rassembler des soutiens internationaux divers et variés, et puis évidemment aussi de recruter pour ce type d'opération. Donc on a la constitution, dans le cas de l'opération d'Entebbe, d'un commando mixte avec quelques Palestiniens du FPLP, et puis des membres allemands des cellules révolutionnaires dirigées par Wilfried Bose, dit Bonny Bose, et sa petite amie Brigitte Kuhlmann. Et donc c'est dans ce contexte-là que ces organisations vont détourner cet avion de ligne d'Air France, avec évidemment aussi une forme évidemment de partenariat avec le Fatah de Yasser Arafat, mais aussi d'une forme de concurrence. Et il faut bien voir aussi que cet attentat qui aurait voulu être ce détournement d'avion, qui aurait voulu être spectaculaire, était aussi d'une certaine manière une réponse à l'attentat perpétré par le Fatah aux Jeux Olympiques de Munich quelques années plus tôt.
0: Oui, il y avait cette concurrence-là, il faut le rappeler, dans les mouvements terroristes palestiniens. Qu'est-ce que, Mickaël Prazan, qu'est-ce que ça a changé Entebbe, peut-être dans l'image d'Israël de l'époque, et on parle beaucoup avec vous sur cette antenne souvent de l'image médiatique d'Israël ou de la manière dont Tzahal ou ses opérations sont perçues. À l'époque, comment ça a été perçu Entebbe?
2: Ça a été perçu de diverses manières, évidemment, disons les soutiens de gauche, plutôt, disons, gauchistes du monde occidental vont dénoncer l'opération israélienne, qui est une opération extrêmement audacieuse, inventive aussi, parce qu'il fallait quand même pouvoir maquiller des véhicules, atterrir sur le tarmac. Enfin, c'était une opération extrêmement compliquée. J'en ai longuement parlé il y a une dizaine d'années avec Shaul Mofaz, qui a été ministre en Israël, mais qui a été aussi un militaire et qui a participé à cette opération. Donc ça a été une opération extrêmement audacieuse. À la fois, ça a été une très grande réussite israélienne, qui a eu un grand retentissement, évidemment, dans le monde, parce que c'est une opération commando sans précédent. Dans le même temps, évidemment, il y a des dénonciations qui courent un peu dans le monde occidental, dans une certaine presse de gauche, parce que interventionnisme, parce que soutien évidemment à la cause palestinienne, etc. Donc il y a eu, disons, cette double évaluation de cette opération qui court encore d'une certaine manière jusqu'à aujourd'hui, toujours dans le monde occidental. Mais il y a une rupture quand même importante qui m'a été rapportée d'ailleurs par Hans-Joachim Klein, qui à l'époque était en partenariat encore avec le SPLP, qui était lui-même issu des cellules révolutionnaires, mais qui avait aussi prêté main forte à la bande Abadère. Et lui étant allemand, évidemment, lorsqu'il entend ce qui se passe, c'est-à-dire la question de la sélection entre les passagers juifs et non-juifs, il évoque pour lui, dans le souvenir d'un Allemand né après la Shoah, la sélection d'Auschwitz, et pour lui, c'est le point de rupture. Donc ça va être quand même aussi une rupture, disons, dans ce terrorisme publicitaire qui rappelle, dans sa manière de procéder à cette sélection, par des gauchistes qui, a priori, avaient pris les armes avec eux-mêmes le souvenir de la Shoah et de plus jamais ça. Donc il y a une forme de retournement de l'histoire, d'une forme d'ironie macabre qui va aussi désagréger un certain nombre de soutiens à ce moment-là à ces groupes terroristes et à la cause palestinienne.
0: Et cette alliance, effectivement, entre certains Allemands et certains terroristes palestiniens. Dernière question, Mickaël Prazan, là c'est peut-être plus au réalisateur que je vais m'adresser plutôt qu'à l'historien et à l'écrivain. Il y a eu des films sur Entebbe, sur la figure de Yoni Netanyahou, je conseillais à nos auditeurs il y a quelques instants. Il y a eu aussi toute une mythologie, entre guillemets, autour de cette opération d'Entebbe, autour de Yoni Netanyahou, autour de ses exploits, finalement, de l'armée israélienne et les films qui en ont découlé.
3: Bienvenue à Entebbe en Ouganda. Nous exhortons tous les révolutionnaires à attirer l'attention du monde entier sur la lutte du peuple palestinien.
4: Il y a 239 passagers à bord, dont 83 Israéliens.
5: Des Allemands qui détournent un avion rempli d'Israéliens, de Juifs.
2: Oui, il y a eu... Bon, évidemment, c'est une histoire très, très romanesque, très héroïque aussi, d'une certaine manière. Il y a eu de nombreux films, de nombreux documentaires. Et notamment, je ne me souviens plus du titre, il y a quelques années, un film allemand qui était une très belle reconstitution de cette opération, de ce détournement d'avion. Donc oui, c'est un attentat qui a fortement marqué les esprits, marqué l'époque, et qui représente un tournant à la fois dans la prise de conscience internationale de la cause palestinienne et en même temps du phénomène terroriste. Parce que là, effectivement... il s'agit, un peu comme en 72 d'une certaine manière, même si on peut considérer, du moins le considère-t-il, que les athlètes israéliens étaient d'une certaine manière des agents du sionisme.
0: Oui, voilà, c'est ça, ils étaient israéliens, donc ça suffisait. Hein.
2: Voilà, donc là, il se passe autre chose, et il se passe aussi quelque chose qui va très fortement marquer les années à venir, c'est-à-dire cette identification entre... Israéliens et juifs, cette espèce d'assimilation terme à terme du sionisme et du judaïsme. Donc là, il y a un amalgame qui va être évidemment redoutable et qui va commence durer dans les années suivantes. Et notamment, on en a un cas très, très clair en France avec l'attentat de la rue des Rosiers, notamment, par exemple.
0: Merci beaucoup, Michael Prazan, d'avoir été avec nous. Merci d'avoir suivi cette émission spéciale consacrée à l'opération TB il y a donc 45 ans. Merci à nos trois invités, Michael Prazan, que vous venez d'entendre. Et puis juste avant, voilà, c'est un scoop, une exclusivité RCJ, Gilbert Veil, ancien otage dans TB. Et puis, de l'autre côté, il y avait avec lui Gilbert Bokobza, qui était le chef d'escale à Ben Gurion. Et dès la fin de cette émission, on va faire ce qu'on a promis. Les deux voulaient se parler hors antenne. On va leur donner à chacun leurs deux téléphone. Merci d'avoir suivi cette émission spéciale consacrée à l'opération TB sur RCJ.

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0: 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Un livre, un lecteur, Florence Berthoux, maire du 5e arrondissement.
1: Bonjour Hugo Buqueton.
2: Bonjour.
1: Ravi de vous recevoir pour nous parler d'un livre sur un personnage iconique, totalement iconique, Frida Kahlo. Alors, vous avez, bien que très jeune, déjà plusieurs métiers, si j'ose dire, à votre actif. Après une formation d'histoire, si j'ai bien lu votre biographie, et puis un goût prononcé pour les mondes arabes. Alors, vous gérez, il y a la gestion du média L'Encrier.
2: Tout à fait.
1: Déjà, alors c'est quoi ce média L'Encrier ?
2: Alors L'Encrier, c'est une page Instagram plus qu'un média et sur lequel je reçois un primo-romancier tous les mois. Je suis toujours accompagné de deux chroniqueurs pour recevoir un primo-romancier pour qu'il puisse avoir un espace d'expression et faire la promotion de son roman.
1: De son roman, donc ça peut être un roman en auto-édition ou un roman...
2: Je collabore principalement avec des maisons d'édition, mais oui, je peux très bien recevoir
1: quelqu'un en auto-édition.
2: Oui, tout
1: les,
2: à fait.
1: Les deux sont possibles.
2: Bien sûr.
1: Et alors, vous avez vous avez aussi monté, je ne sais pas si vous continuez à le faire, des événements littéraires.
2: Oui. Donc j'ai été chargé de programmation des événements littéraires à l'Institut du Monde Arabe.
1: Voilà. Qui a changé récemment de président.
2: Tout à fait. Et je suis actuellement chargé de programmation littéraire dans la nouvelle péniche littéraire qui ouvre au pied de Notre-Dame et qui s'appelle Nana.
1: Nana.
2: Nana, exactement.
1: Qui fait une bibliothèque flottante.
2: Un petit peu, oui. On a une collection de plusieurs milliers d'ouvrages.
1: Alors comment c'est arrivé cette idée?
2: Alors,
1: parce que c'est génial.
2: Ce n'est pas mon idée. Moi, j'ai été recruté en tant que chargé de programmation.
1: Ouais.
2: En fait, c'est une péniche qui fait partie du groupe Arflu, qui possède plusieurs péniches sur la Seine, et chaque péniche est dédiée à un art. Donc c'est le groupe Arflu qui possède Quai de la Photo dans le 13e arrondissement, voilà. Fluctuart dans le 7e. Et là, ils en ouvrent une au pied de Notre-Dame à la fin et qui ouvre à la fin du mois de mai.
1: Voilà. Alors donc, ça sera une bibliothèque flottante.
2: Oui.
1: On peut dire ça comme ça.
2: Oui, c'est ça.
1: Ce sera une bibliothèque flottante. Donc quand on ira, on pourra boire un coup.
2: Exactement. En fait,
1: et il y aura des livres partout quand même. Hein.
2: Exactement. En fait, c'est une péniche littéraire et festive. Littéraire dans le sens où il y a toute une programmation littéraire qui est allée sur toute l'année. Donc des book clubs, des ateliers d'écriture, des lancements d'ouvrages. Et festive dans le sens où vous pouvez tout à fait venir boire un verre et assister à une soirée puisque c'est un lieu qui ferme assez tard.
1: D'accord.
2: Donc voilà, il y aura des DJ sets également, etc.
1: Très bien. Bon, pas trop de bruit, hein, parce que je vous signale que sur les quais, ceux qui ont des péniches et qui habitent, ils aiment pas ça. Hein. Donc il faut quand même qu'on fasse attention. Hein. Donc très bien. Alors là vous venez nous parler cher Hugo d'un livre de Claire Berest qui est un jeune auteur qui a été d'ailleurs professeur d'école.
2: Exactement.
1: Elle a démissionné d'ailleurs.
2: Elle a démissionné, oui. Elle en avait fait un texte.
1: Un livre, ça s'appelait Pourquoi j'ai démissionné d'Éducation nationale.
2: Tout
1: donc,
2: à fait.
1: C'était son deuxième bouquin parce que avant elle avait écrit sur un livre sur qui était inspiré de ses études en Sorbonne. Elle est journaliste parce qu'elle écrit de temps en temps pour Le Parisien et je crois pour Paris Match également.
2: Et pour Franc-Tireur également.
1: Et pour Franc-Tireur. Ouais. D'accord. Et elle est écrivaine.
2: Tout à fait. Et c'est la marraine de notre péniche pour les premiers mois.
1: Voilà,
2: elle nous accompagne dans cette
1: donc
2: aventure.
1: C'est la marraine de Nana.
2: Exactement.
1: Il faudra que vous me la présentiez, la marraine de Nana. Qui a commis aussi un excellent bouquin, parce qu'elle est très versée dans les arts, sur, je crois que c'était sa grand-mère,
2: Gabrielle
1: Buffet-Picabia.
2: Tout à fait.
1: Parce qu'on parle toujours de Picabia. Mais elle a eu un rôle tout à fait essentiel dans la carrière
2: de son
1: peintre de mari. Et donc là, le livre.
2: Rien n'est noir.
1: Rien n'est noir. La couverture est en bleu.
2: Tout à fait. Oui, il y a tout un jeu avec les couleurs tout au long du livre.
1: Ouais. Donc il y a du bleu.
2: Tout à fait.
1: Du rouge. Alors, par contre,
2: j'ai. Et du jaune.
1: Ben, où vous voyez le jaune?
2: Le jaune, c'est dans les chapitres. En fait, le livre est séparé.
1: Ah oui, bien
2: en...
1: sûr. Mais il n'y a pas de jaune dans la couverture.
2: Ah non, dans
1: parce
2: la couverture.
1: Parce que là, je montre la couverture. Je trouve d'ailleurs dommage qu'ils n'aient pas mis, peut-être pour des raisons financières, tout simplement. donc là, ça coûte pas très cher. En plus, livre de poche. Ce livre de Claire Berest a obtenu le grand prix d'électrice. Ça s'appelle Rien n'est noir. Alors, est-ce que vous pouvez, cher Hugo Buton, nous donner quelques, nous parler de ce lien très particulier entre Berest et, enfin, l'auteur Claire Berest et Frida Kahlo, parce que c'est une vraie histoire d'amour, enfin, oui. D'amour platonique, mais enfin, elle a été fascinée.
2: Tout à fait.
1: Fascinée.
2: En fait, Claire Berest est partie aux États-Unis quand elle avait 20 ans. Mmh. Elle y est partie sans connaître la langue, sans avoir vraiment de repères là-bas. Et bon, elle connaissait Frida Kahlo de manière scolaire, elle avait déjà entendu parler d'elle, elle avait vu quelques tableaux, etc. Et en fait, on lui a offert une carte postale quand elle est arrivée aux États-Unis où elle a vu Frida Kahlo.
1: Un tableau de Frida Kahlo, un autoportrait.
2: Oui, un portrait de Frida Kahlo. Et en fait, elle a commencé à plus s'intéresser à son histoire et elle a trouvé une vraie amie. Puisque Frida Kahlo, bah, c'est bien expliqué dans le livre, mais en fait, lorsqu'elle part aux États-Unis avec Diego Rivera,
1: alors on va raconter.
2: Oui, on racontera, mais en fait, elle ne parle pas la langue.
1: Ouais.
2: Et Claire Berest s'est beaucoup reconnue en elle dans le fait de voilà d'être un peu une étrangère sur.
1: Oui, et puis une étrangère et puis un personnage tout à fait atypique, tout à fait hors norme, indissociable. On va y revenir parce que. Ça s'appelle Rien n'est voir, mais c'est autant un livre sur Diego Rivera, qui était un immense,
2: immense peintre.
1: Comment on dit, muraliste,
2: ouais, muraliste. Bon,
1: que sur Frida Kahlo. Et elle est subjuguée par ce personnage dont elle dit qu'elle ne vit pas, mais qu'elle court. Et c'est vrai qu'elle a une super plume, quand même, Claire Berest.
2: Ouais, tout à fait. En fait, oui, c'est la vie de Frida et Diego, donc entre 1929 et 1939. Donc Claire Berest a vraiment choisi cette décennie, donc qui survient juste après l'accident.
1: Alors, juste en deux mots, bon, on va pas. Tout le monde a en tête qu'elle a eu. Un affreux accident. Alors, elle avait déjà eu la polio, quand même. Hein.
2: Oui.
1: Donc, c'est quelqu'un qui était, dont le corps est très,
2: souffrait
1: très marqué.
2: Énormément.
1: Donc, elle a la polio. Elle va avoir ce terrible accident. Elle a quoi, 18 ans?
2: Oui, tout à fait. Elle a 18 ans et elle se trouve dans un bus et elle est percutée par un tram.
1: Plus, il y a une histoire, c'est-à-dire qu'en fait, elle aurait pas dû être dans ce bus.
2: Exactement. En fait, elle monte dans un premier bus. Et elle perd quelque chose, elle a oublié quelque chose qu'elle a acheté au marché parce que Frida Kahlo était très attachée aux petits objets.
1: Ouais.
2: Et c'est un petit objet un peu insignifiant et elle l'oublie, donc elle descend du bus avec son amoureux de l'époque, son premier amoureux, et elle remonte dans le bus qui est percuté par le tram. Donc c'est un
1: conducteur
2: terrible.
1: Donc on se dit c'est vraiment le destin parce
2: Exactement.
1: Que en fait elle n'aurait jamais dû être dans ce bus là. Et elle va vivre véritablement dans un sarcophage, quoi. Dans un sarcophage.
2: Ouais, dans un corps souffrant en permanence, toujours rappelé par la douleur. Et,
1: ouais.
2: Et ce qui est assez étonnant dans le livre de Claire Berest, c'est qu'en fait, on ressent vraiment cette douleur, puisque elle entre dans des détails assez terribles qu'on ne connaît pas forcément.
1: Ouais.
2: Et voilà. Et la douleur, elle est tout aussi physique et morale,
1: alors,
2: puisque
1: morale.
2: Cet accident. Fait que elle enchaîne
1: aussi.
2: Les fausses couches.
1: Voilà, il y a une
2: etc.
1: immense. Alors elle va être enceinte, elle va perdre son enfant. Enfin, ça, on va y revenir. Mais cette souffrance, en fait, c'est grâce ou à cause de cette souffrance qu'elle peint.
2: Tout à
1: Parce
2: fait.
1: Que son père lui a donné. Enfin, elle a demandé à son père, je crois.
2: Oui, oui, et elle se met à peindre à l'hôpital.
1: Et elle se met à peindre à l'hôpital pour échapper évidemment à la douleur, mais aussi à une forme d'ennui.
2: Bien sûr, oui, oui.
1: Incroyable.
2: Parce qu'elle est seule, son amoureux justement que je mentionnais ne vient pas la voir à l'hôpital et elle souffre de cette solitude énormément. Et plus tard dans le livre, on apprend que Diego en fait lui dit que elle ne peint bien que quand elle souffre.
1: Oui, que quand elle souffre. D'ailleurs, quel que soit la souffrance, qu'elle soit physique ou morale. Il lui dira ça notamment quand ils vont divorcer.
2: Tout à fait.
1: Très sympathique. et alors, mais on comprend dès le début, d'abord, c'est l'indépendance. Et moi, je pense que chez l'auteur Claire Berès, ce qui fascine, c'est l'indépendance aussi de ce personnage tout à fait atypique, parce que c'est une des toutes premières femmes à intégrer la fameuse école préparatoria, là, à Mexico. Hein.
2: Ouais, tout à fait.
1: Dédiée à l'art.
2: Oui, bien sûr. Et en fait, durant toute sa vie, elle sera complètement atypique. Et d'ailleurs, lorsqu'elle commence à fréquenter la société occidentale, donc à New York, à Paris, etc., c'est par justement ce côté atypique qu'elle marque tout le monde. Dans le livre, c'est répété plusieurs fois, ouais. Mais en fait, dès qu'elle sort quelque part, c'est elle que les gens regardent. Ouais, si les gens vont à l'opéra, ouais, et que Frida Kahlo est dans la salle, les
1: on
2: gens,
1: la regarde. Mais il faut dire aussi qu'elle arrive toujours avec des tenues assez incroyables.
2: Exactement.
1: Elle a toujours les cheveux remontés et elle est très très très colorée, très très inspirée d'ailleurs évidemment des tenues traditionnelles, voire précolombiennes, hein, parce qu'elle, ouais, est fascinée par les Mayas et les Aztèques.
2: Oui, et très fière de son identité.
1: Très fière de son identité. Alors, elle rencontre pour la première fois un certain Diego Rivera, qui à l'époque, enfin c'est toujours une star, mais enfin, c'était vraiment la star du monde artistique mexicain et qui avait une renommée internationale.
2: Oui, tout à fait.
1: Il est en train de peindre un grand mur.
2: Exactement, dans la fac où elle était, et elle vient l'interpeller, voilà, et c'est ce qui charme Diego, en fait, c'est cette audace de cette fille qui est très jeune, alors que lui a...
1: Il a 21 ans de plus, hein,
2: voilà,
1: quand même.
2: Voilà, donc, et en fait, il est marqué par cette jeune femme qui lui tient tête sur des sujets, etc.
1: Ouais,
2: donc
1: bien sûr. Alors, et en fait, c'est le début. Alors, c'est pas tout de suite une histoire, hein, mais après, ça va être le début d'une rencontre avec un couple incroyable. C'est des amants à la vie, à la mort. Ils se détestent, ils s'adorent, ils se font du mal, ils se font du bien. Ils peuvent pas vivre l'un sans l'autre, quoi.
2: Non, ils peuvent pas vivre l'un sans l'autre. Et d'ailleurs, lorsque vous mentionniez le fait que Diego prononce le divorce à la fin, et en fait, 9 mois plus tard, il demande de l'épouser une seconde fois.
1: Alors, c'est très bien écrit.
2: Ouais, c'est
1: il demande peut-être aussi parce que il sent qu'elle va mourir. Et c'est vraiment, c'est assez fascinant. Alors, cher Hugo Buton, c'est un livre, Rien n'est noir. Expliquez peut-être le titre quand même.
2: En fait, avant de parler du titre, tout le livre est séparé en 3 parties. Mmh. Donc d'abord bleu, rouge, puis jaune.
1: Et chaque partie signifie quelque chose.
2: Exactement. En fait,
1: le bleu,
2: c'est
1: la
2: tendresse, exactement.
1: Et chaque partie signifie quelque chose.
2: Exactement. En fait,
1: le bleu.
2: Le bleu, c'est
1: la tendresse,
2: exactement. C'est tout,

0: personnelle, intime, tout à fait. Elle fait une sorte de dissertation sur tout son rapport aux couleurs, etc. Et elle finit par dire, et au final, rien n'est noir. Alors que, en fait, elle est en pleine souffrance et que peut-être tout est noir autour d'elle. Et ça
1: Nada
0: montre.
1: Es negro.
0: Exactement. Et ça montre cet esprit de résilience qui est en elle et qui la mènera toute sa vie.
1: Ouais, elle considère qu'il faut avancer, Alors. Elle est hors norme. Elle, on dirait de manière triviale, elle brûle la chandelle par les deux bouts parce que. Alors, je me suis demandé si tout était vrai. Par exemple, le fait qu'elle est capable d'avaler une à deux bouteilles de cognac par jour. Je me suis dit, mais qui peut résister à une à deux bouteilles de cognac par jour? Enfin,
0: bah, peut-être Frida Kahlo.
1: Peut-être Frida Kahlo. Oui, mais en même temps, elle meurt très très jeune. Quand
0: ouais,
1: même,
0: ouais,
1: Frida
0: bien
1: Kahlo.
0: Sûr.
1: Ça n'a pas dû faciliter hein, le litre
0: non.
1: Le litre ou les deux litres de cognac par jour, ça n'a pas dû faciliter la santé, ça.
0: Je ne pense pas non plus. En fait, Claire Berest s'est vraiment fiée à ce qu'elle a lu et ce qu'elle a vu de Frida Kahlo, et en fait elle prend quelques libertés dans les descriptions de scènes pour imaginer
1: oui.
0: Je sais pas, par exemple, à un moment elle est avec l'assistante de Diego, Lucienne. Et dans une lettre, elle dit « Ah, on a fait un gâteau ». Et Claire Berest en a fait toute une scène de son livre où, au final, elle commence à boire avec Lucienne et elle commence à peindre les gâteaux, elles en font plusieurs, elle les jette par la fenêtre. Donc, en fait, c'est les libertés sont prises, mais ce sont sur des faits réels.
1: Voilà, le journal intime, notamment.
0: Exactement.
1: De Frida Kahlo.
0: C'est un travail très sourcé qu'a fait Claire.
1: Mais c'est pas un truc historique. Il faut le lire parce que il y a quelque chose d'incroyable. Elle rend vraiment, vraiment, je trouve, elle rend vraiment bien compte de cette passion entre les deux êtres. Et justement, en jouant entre la partie romancée et la partie notamment ce journal intime. Et puis il y a le fond d'écran, si j'ose dire, c'est le Mexique des années 30. C'est quand même une époque quand même d'effervescence, le Mexique des années 30.
0: Oui, oui, tout à fait. Il y a Léon Trotsky il rencontre Léon Trotsky, il rencontre les surréalistes également aux États-Unis, parce qu'il y a une bonne partie du livre qui se passe à New York également.
1: Parce qu'ils sont allés à New York.
0: Et en fait, c'est ce qui est magnifique dans ce livre, c'est que c'est toute une peinture, comme vous dites, de ce contexte du Mexique et de l'Amérique des années 30. Ouais. Et aussi le regard que porte cette Amérique des années 30 sur l'Europe qui court vers la guerre.
1: Bien sûr. Et puis il y a toute cette richesse artistique, notamment mexicaine, avec les grands fresquistes, comme on disait. Hein, donc Diego Rivera, il faisait partie des trois grands fresquistes de l'époque. Alors. C'était beaucoup, beaucoup inspiré, évidemment, par un anticapitalisme viscéral.
0: Oui,
1: et
0: oui parce qu'ils sont tous au Parti communiste.
1: Ils sont tous au Parti communiste. Donc, évidemment, toutes les grandes fresques sont à la gloire du peuple. Et on montre les affreux capitalistes. Et puis, la deuxième grande source d'inspiration, c'est évidemment... la colonisation espagnole et ce que celle-ci a fait souffrir aux Aztèques et aux Mayas, aux Incas. Les Incas, c'est plus bas, c'est le Pérou, aux Aztèques et aux Mayas. Vous nous lisez un bout qui est, je crois, la rencontre de Diego Rivera, donc, qui est une star à l'époque, et de Frida Kahlo, qui est plein de promesses, mais qui est totalement inconnue lorsqu'ils se rencontrent, et qui a à l'époque 21 ans de moins que lui.
0: Exactement. Donc le chapitre s'appelle « Bleu safre, nuance ardente d'un mauve sombre ».« Camarade Rivera », crie Frida d'une main en porte-voix, ce matin-là au ministère de l'Éducation publique. Le maître perché à 3 mètres de hauteur sur son échafaudage finit par se retourner à l'appel de son nom et par se pencher. Une fillette se tient stoïque en contrebas, le visage tourné vers lui, regard farouche, cheveux noirs tirés en arrière, en fait pas si fillette, une belle poitrine ronde à peine dissimulée par les paquets qu'elle tient solidement sous l'épaule. « C'est pourquoi je travaille, j'ai quelque chose à vous montrer, je n'ai pas le temps, Nina. Descends, Rivera, rapido !» L'insolence de la créature le fait rire, il n'en montre rien, ça fait 8 heures qu'il peint, il a peint toute la nuit, il peut s'accorder une pause, et une pause féminine ne se refuse jamais. Il entreprend de descendre de son

0: l'Olympe jusqu'à la garçonne. Parvenu en face d'elle, son mètre 90 et sa carrure de mastodonte tranchent de façon comique avec ce colibri entêté. Il la prévient qu'elle n'a pas intérêt à lui faire perdre son temps. Elle a apporté deux tableaux, elle veut son avis professionnel et elle non plus, prévient-elle, n'a pas de temps à perdre. Voilà, c'est toute l'insolence de
1: Frida
0: Kahlo.
1: Oui, parce qu'il va y avoir beaucoup d'arrogance. Alors lui, il va la tromper quand même honteusement. Elle est bisexuelle. Enfin, c'est quand même, il y a beaucoup d'alcool. Enfin, c'est il y a un moment dans le livre, dans le journal de Frida Kahlo, elle dit Diego au commencement, Diego constructeur, Diego mon enfant, Diego mon fiancé, Diego peintre, Diego mon amant, Diego mon mari, Diego mon ami, Diego ma mère, Diego mon père, Diego mon fils. Diego égale moi, Diego l'univers. Et je trouve que ça résume quand même l'esprit de folie qui les lie tous les deux. Quoi. C'est un truc de absolument
0: l'interdépendance qu'ils ont.
1: Ils ont une interdépendance totale. Ils se font du mal, ils se font du bien. Ils peuvent pas les vivre l'un sans l'autre. Et quand elle meurt, d'ailleurs, il va lui survivre 3 ans. Il est en meilleure forme. Alors, elle est objectivement quand même assez belle. Et lui, vraiment, je savais pas à quoi il ressemblait. Du coup, j'ai cherché sur les images. Bon, j'ai dit quand même,
0: il a un physique assez impressionnant.
1: Il est assez au mas. On peut pas dire que ce soit un sexe symbole, Diego Rivera. Mais il fascine les femmes. Il fascine les femmes.
0: Par sa notoriété et son talent artistique.
1: Et son charisme. Il a objectivement charisme. Alors. Diego Rivera et Frida Kahlo, ce couple iconique des années 30, est réuni en tout cas dans un musée incroyable qui s'appelle la Maison Bleue. Et la Maison Bleue, c'est à Mexico. Alors, si vous avez à Mexico, allez voir la Maison Bleue, qu'on appelle souvent le musée Frida Kahlo, mais vous avez des œuvres de Frida Kahlo et de Diego Rivera. Et puis, vous disiez tout à l'heure, vous faisiez allusion à tous ces petits objets qu'elle aimait. Ouais. Alors, il y a des centaines d'objets précolombiens. Enfin, c'est assez, assez incroyable.
0: Et il y a également une exposition au MoMA de New York en ce moment sur Frida et Diego, qui réunit toutes les dernières œuvres des deux. J'ai eu la chance de la visiter il y a quelques semaines et c'est une exposition incroyable. Oui, aux œuvres, c'est fascinant. Ouais.
1: Et alors, ce qui est très étonnant, c'est qu'il y a à la fois un lien entre l'art et la politique dans ces années 30, beaucoup, parce qu'ils sont quand même très, très inspirés par la politique, notamment, on y faisait allusion tout à l'heure, les fresquistes.
0: De grands anticapitalistes. Et ce qui est marrant, la contradiction qu'il y a dans le livre de Claire Béret, c'est qu'en fait, Diego Rivera est fasciné par Henry Ford, et Henry Ford est fasciné par Diego Rivera, qui reçoit Diego et Frida à dîner, et Henry Ford est quand même le...
1: C'est quand même le mania absolu, richissime, évidemment, de l'industrie automobile. À travers eux, on a une lecture aussi du Mexique, ce Mexique qui est à la fois catholique, mais qui est très, très, très imprégné... De la culture précolombienne. Ouais. Hein, et ça se ressent dans le travail, notamment, mais pas que, de Frida
0: Kahlo.
1: C'est
0: un Mexique assez révolutionnaire dans son esprit.
1: Voilà. Écoutez, vraiment, ce Rien n'est noir, ça... On n'en sort pas indemne.
0: Non.
1: Hein, de sa lecture, lecture. Hein,
0: ça laisse des traces, oui.
1: Et alors, derrière, sur la couverture... Il y a écrit « À force de vouloir m'abriter en toi, j'ai perdu de vue que c'était toi l'orage, que c'est de toi que j'aurais dû vouloir m'abriter, mais qui a envie de vivre abrité des orages ?» Alors ça, c'est merveilleux,
0: magnifique.
1: Parce que ça résume toute l'affaire du couple. Quoi.
0: Exactement.
1: C'est-à-dire que c'est vraiment une attraction, attraction, voilà, donc elle est... Frida, elle parle haut, elle parle fort. C'est une femme qui à la fois résiste et à la fois et non pas soumise, mais qui est dépendante quand même.
0: Complètement dépendante. Et d'ailleurs, les phrases que vous venez de lire représente vraiment la dernière souffrance morale de Frida, qui est ce manque de considération de Diego qui finit par la quitter et la faire souffrir énormément, qui couche avec sa sœur Christina, etc.
1: Mais en même temps, bon, il va revenir, il va la épouser, voilà. Alors elle est Frida, c'est une femme homme, elle a un côté un peu voilà, une sorte de ou de déesse.
0: Exactement, elle ne baisse jamais les yeux.
1: Elle jure comme un charretier, enfin bon, elle est très libre. Elle boit, alors elle boit comme un trou, voilà. Mais voilà, elle fascine et elle a un talent absolument extraordinaire, et elle a sous cette armure de souffrance, elle a aussi beaucoup de fragilité morale. Merci beaucoup parler de Claire, de Rien n'est noir, de Claire Berest, sur Frida Kahlo et son grand amour Diego Rivera, à lire, peut-être pas à mettre en toutes les mains, j'en sais rien. Merci beaucoup Hugo Buteau.
0: Merci à vous.
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3: Les miracles ne sont pas seulement ces grands éclats de lumière qui transpercent les ténèbres. Non, le vrai miracle, c'est celui que l'on ne remarque presque pas. Celui qui se glisse dans le silence d'un cœur qui change, dans l'élan discret d'une âme qui cherche la vérité. Le miracle, c'est toi qui écoutes ce Breslev Boost. Toi qui aurais pu rester loin, scroller, fuir, oublier. Mais non, tu es là, à l'écoute, en marche vers Rabbi Nachman. Et c'est un miracle parce que Breslev, ce n'est pas du tout un club élitiste. C'est un refuge pour les âmes perdues, pour ceux qui, au lieu de se draper d'orgueil, acceptent de pleurer, de supplier, de recommencer. 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C'est contre toute logique, toute fierté, tout confort. C'est un feu intérieur que rien n'explique. Et c'est précisément cela, un appel du ciel. 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Et dans sa miséricorde infinie, il nous a tendu la main à travers le tzaddik. Alors ne l'oublions pas, chaque jour où tu avances, où tu parles à Hachem, où tu pleures, où tu espères, est un miracle. 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Shabbat shalom.
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1: Bonjour à toutes et à tous, je suis Alexandre Mars et vous êtes sur RCJ. Je suis ravi de vous retrouver pour un nouvel épisode de Pause, le podcast où on prend le temps de s'arrêter, le temps d'écouter, le temps d'explorer, le temps de rire. Chaque épisode est l'occasion de marquer un temps d'arrêt pour aller à la rencontre de mes invités. Ces femmes et ces hommes sont artistes, chefs d'entreprise, écrivains, entrepreneurs, sportifs ou activistes, et ils ont accepté, le temps d'une pause, de nous livrer les dessous et les secrets de leur parcours. L'épisode d'aujourd'hui n'est pas un épisode comme les autres. Tout d'abord, si vous avez bien suivi les actualités du podcast, il s'agit du 100e épisode de Pause. J'en profite donc pour vous remercier d'être toujours plus nombreux à suivre les aventures de mes invités. C'est un plaisir de lire vos retours et de voir notre communauté s'agrandir de jour en jour. Le partage, l'inspiration, l'espoir sont les maîtres mots du podcast et l'essence même de son existence. C'est pourquoi aujourd'hui, pour incarner le message de ce podcast, j'ai choisi d'avoir à mes côtés, pour ce 100e épisode, un homme extraordinaire par sa philosophie de vie, son parcours et sa volonté. Dans cet épisode, j'ai le plaisir de recevoir Olivier Goy, un entrepreneur, un homme engagé, qui se bat depuis 2021 contre une maladie incurable, la maladie de Charcot. Il est venu nous raconter sa trajectoire de vie, mais aussi ce que signifie vivre avec ce poids et comment sa vision du monde et des autres a changé. Vous allez m'entendre plus que d'habitude, non pas que j'ai envie de parler pour parler, mais je vais plutôt soulager Olivier, car parler lui demande beaucoup d'efforts. Bonjour Olivier Goy.
2: Quelle pression, Alexandre.
1: C'est un bon résumé, non?
2: C'est un très bon résumé, mais qui met la barre très haute.
1: La barre est haute. Comment tu vas?
2: Je vais bien. Je sors de rhume. J'ai dit, on s'en fout de rhume.
1: T'as un rhume. Oui, c'est ça, tu me parles de ton rhume.
2: La maladie de Charcot. Ouais. Mais le problème, c'est que le rhume m'empêche encore plus de parler.
1: Moi, je te comprends. Donc, je suis sûr que nos auditrices, nos auditeurs se comprendront. Donc, tu as un petit rhume à côté d'une grosse maladie de Charcot. En gros, c'est ça qu'on est en train de dire. Donc, je te disais que c'est un plaisir de te recevoir aujourd'hui. Merci d'être avec nous pour le 100e épisode. Nous n'allons pas simplement aborder le parcours d'un homme incroyable, mais aussi des sujets assez lourds. Qu'est-ce qui t'a encouragé? Parce que je me souviens, je t'avais déjà proposé de venir ici. T'avais hésité. Et qu'est-ce qui t'a fait accepter finalement de venir nous parler?
2: C'est vrai que le médium du podcast est difficile pour moi. Il n'y a que ma voix, et ma voix est faible. Je ne sais pas, et je m'en excuse d'ailleurs, si c'est très agréable pour des auditeurs.
1: Et donc, c'est pour ça que tu préfères évidemment faire « C'est à vous », faire la grande télévision, c'est ça. T'es gentil de venir nous voir, parce que je sais que normalement, tu vas sur les plateaux télévisés.
2: En fait... Je vois tourner à ta carte.
1: Oui,
2: mais
1: en
2: la
1: effet.
2: Réalité, c'est que voir mes lèvres aide à lire mon message.
1: En tout cas, merci d'être avec nous. Donc, on évoque un moment le début de ton parcours. Tu es né en Haute-Savoie, donc tu n'es pas parisien. Tu es fier de cette partie de tes racines. Un papa Michel, chef d'entreprise. Ta maman Marie-Joseph est commerçante. Donc, en fait, dans ton ADN, t'avais déjà le commerce, en fait, et tes deux parents, c'est eux qui t'ont donné envie d'être entrepreneur?
2: Le plus grand des commerçants, c'était mon grand-père.
1: Ah, c'est ton grand-père encore? C'était le commercial absolu? Il vendait quoi?
2: Des vêtements.
1: Tout des vêtements. En Haute-Savoie, déjà?
2: Déjà.
1: Comment tu définirais ta jeunesse?
2: Jeunesse ultra rose. Non. Au savoir, donc, proche de la nature, avec une liberté et une insouciance géniale, très loin des soucis parisiens.
1: Oui, pas loin des soucis. Pourtant, tu habites, t'es venu à Paris avec Virginie, tes deux enfants, et tu les as fait vivre à Paris. Donc, ces soucis parisiens plaisent aussi à ta famille.
2: Suivant le métier que tu fais, tu n'as pas le choix. Ouais.
1: Ouais, c'est un peu le souci d'un pays très centralisé comme la France, où tu dois quand même souvent être pas loin de la capitale, ou les grandes villes, mais en tout cas pas forcément certaines villes de province. Quoique, on voit justement, et tu le sais, toi qui adore l'entrepreneuriat et qui pousse l'entrepreneuriat, que de plus en plus l'entrepreneuriat permet justement à tout un tas de gens de rester dans leur région, de pas forcément devoir partir. Ça aussi, c'est des évolutions qu'on a vues récentes grâce à l'entrepreneuriat. Tu fais des études brillantes, l'EM Strasbourg, HEC Montréal, tu traverses l'Atlantique pour aller au Canada. D'ailleurs, tu le dis souvent que ça t'a changé, hein, cette expérience à Montréal. Tu intègres, et c'est là où je te rencontre pour la première fois, auditrice, auditeur, je connais Olivier depuis des années.
2: 22 puisque, ans.
1: Exactement, parce qu'on s'est rencontrés la première fois en 1999. On était tout bébé. Et t'étais à MGT. Je t'ai rencontré à ce moment-là. C'était toi aussi ton début dans ta carrière.
2: Mon premier vrai stage.
1: C'est ça. Hein. T'es resté toute ta vie dans la tech puisque t'as fait d'abord Partech, qui est un grand fonds de technologie. Donc ils t'avaient spoté, ils t'avaient remarqué chez MGT. Ils t'ont dit, mais en fait, t'es pas resté là-bas longtemps parce que
2: 9 mois.
1: Parce que ta passion vers l'entrepreneuriat a pris le dessus. Et donc, t'as lancé en 2000. Une entreprise qui s'appelle 123 Investment Manager, c'est comme ça que ça s'appelait maintenant, mais au début c'était 123 Venture.
2: Exactement.
1: Donc ça aussi c'était ton désir profond, tu voulais être ton propre boss, tu voulais diriger ton entreprise, tu t'aurais pas vu rester pendant 20 ans dans une parce que Partech c'était un très beau fonds d'investissement.
2: En fait, contrairement à ce que tu as dit.
1: Contrairement à ce que j'ai dit.
2: Je n'ai pas fait des études brillantes.
1: Attends, HEC Montréal, c'est...
2: Ouais, mais c'est un échange.
1: Ah, c'est un échange.
2: Hello.
1: On raconte tout aujourd'hui, on raconte tout.
2: Non, mais les vraies études brillantes, en France, HEC, c'est Polytechnique. Et j'étais conscient. J'ai mon bagage. Je n'y ai pas loin, dans des grands studios. Et donc, pour moi, l'évidence, c'était d'être entrepreneur et de m'affranchir du diplôme.
1: Donc, c'est ce que tu as réussi assez bien à faire, parce que 123 Venture est devenu une superbe société, assez innovante d'ailleurs, parce que tu faisais quelque chose que ne faisaient pas les autres structures à l'époque, puisque tu allais...
2: Qui est devenu une banalité aujourd'hui.
1: Exactement. Et il y a 10 ans, c'était quelque chose il y a 20 ans, qui n'existait pas.
2: Démocratiser le private equity.
1: Donc, ta volonté, c'était que chacun puisse accéder, avoir des parts d'action dans des fonds, dans des startups, et que ce soit pas uniquement réservé,
2: à
1: un tout petit nombre, exactement, happy few, comme tu dis. Et puis, ça te suffit pas. En 2014, là, une nouvelle aventure entrepreneuriale, tu cofondes une entreprise qui s'appelle Lendix à l'époque, dont t'as changé le nom, pour maintenant qui s'appelle October, qui est devenue la plateforme numéro 1, de prêt au PME en France et en Europe, parce qu'aujourd'hui tu travailles dans 4 ou 5 pays, c'est ça?
2: 5 pays, exactement.
1: 5 pays. Est-ce que ça a été compliqué? Moi, je t'ai connu évidemment sur 1-2-3. D'ailleurs, 1-2-3, et je disclose ça avec grand plaisir à nos auditrices et auditeurs, puisque tu étais un de mes actionnaires dans une de mes startups, j'adore, donc merci. Et je te l'ai déjà dit, mais je te remercie encore une fois de m'avoir fait confiance il y a plus de 15 ans de ça. Donc merci Olivier,
2: et
1: tu m'as fait confiance, mais comme tu as fait confiance à beaucoup d'autres entrepreneurs, donc c'est aussi important de le dire, donc merci pour ça. Mais ça te suffit pas, et pourquoi tu vas te lancer dans un nouveau défi alors que 1-2-3 Venture fonctionnait très bien?
2: J'avais envie de voir si la première fois c'était un hasard. Et donc l'envie, je dis souvent, ça correspondait à l'année de mes 40 ans. Et c'est peut-être ma crise de la quarantaine. L'envie de repartir de la feuille.
1: Allez, donc 14 ans après 40 ans, tu dis deux choses. J'ai envie de recommencer, puis tu dis, est-ce que c'était un coup de bol?
2: Non, mais c'est très dur de recommencer.
1: Ah oui?
2: Parce que tu as une pression folle. Tout le monde t'attend au tournant.
1: En plus, c'est assez rare, les entrepreneurs qui réussissent deux fois. Il y en a certains qui, d'ailleurs, s'essoufflent, hein, ou qui tentent absolument d'être aussi successful, enfin, qui ont autant de succès la seconde fois que la première fois. C'est pas une chose évidente. T'y arriver. En décembre 2020, trois mots compliqués viennent bouleverser ta vie. Ouais. Totalement. Ces mots, c'est sclérose latérale amyotrophique. On appelle ça...
2: Bravo.
1: Ouais, t'as vu, j'ai réussi à dire correctement. On appelle ça SLA la plupart du temps. Donc, peu de gens connaissent...
2: Ou maladie de Charcot.
1: Charcot, qui est le neurologue qui l'a travaillé dessus. Aux États-Unis, ça s'appelle différemment parce qu'ils l'ont mis un nom de quelqu'un de très connu qui s'appelle Lou Gehrig, qui était un des joueurs de baseball, first base pour ceux qui aiment le baseball, pour les New York Yankees. Donc, tu es diagnostiqué, encore une fois, je me souviens très bien, parce que on avait rendez-vous ensemble il y a 2 ans de ça, et tu ne viens pas. Et donc, ce qui est pas tellement ton profil, je suis assez étonné, c'est quelques jours après que en téléphone, tu m'expliques que t'as eu un souci, une sorte de trou noir. Non, justement, raconte-moi, quand ça, ces premiers symptômes, tu vas faire des tests. Ce que tu dis souvent, c'est que c'est assez long pour diagnostiquer.
2: C'est
1: un IRM ne suffit pas,
2: non.
1: Une prise de sang ne suffit pas.
2: En fait, c'est le truc paradoxal. Tu multiplies les examens et tous les résultats sont excellents. Et pourtant, tu vois bien que ça ne va pas. Au début, j'ai cru que j'avais une tendinite.
1: C'est une tendinite au début?
2: Oui.
1: C'était des jeux.
2: Au début, j'ai cru que j'avais une tendinite.
1: C'est une tendinite au début?
2: Oui.
1: C'était des jeux, je joue pas assez au tennis.

0: Je sais pas ce que c'est.
1: Donc, la SLA, pour les gens qui nous écoutent, qui ne connaissent pas, la SLA atteint progressivement les neurones et entraîne une faiblesse donc musculaire, puis une paralysie. Les neurones touchés, il faut bien comprendre, c'est là on parle de neurones touchés par cette maladie-là, sont les neurones moteurs. Et donc chargés d'envoyer les informations, pour ceux qui se souviennent de leur cours de sciences naturelles, les informations, les ordres de mouvement du cerveau jusqu'aux muscles. Et comme elle n'envoie plus ces informations-là, évidemment, tu vas être, c'est plus difficile pour véhiculer, pour fonctionner, pour marcher.
0: L'image simple, c'est je suis prisonnier de mon corps. En fait, je ne peux plus bouger, plus parler. De la peine à respirer. Et on en meurt, en fait, par étouffement.
1: Par étouffement.
0: Mais il y a une bonne nouvelle. La bonne nouvelle, c'est que le cerveau
1: fonctionne parfaitement.
0: Et ça, c'est génial. Et... parce que ton cerveau, tu fais tout. Tu te motives, tu aimes, tu réfléchis.
1: Mais on le sait, parce que une des personnes les plus... T'es un génie, Olivier, certainement, mais il y a un autre génie qui s'appelait Stephen Hawking, qui est très connu parce que, un, il a un peu défié les années, parce que souvent, quand tu as cette maladie-là, on dit souvent que, d'ailleurs c'est toi qui me le disais, tu as une date globalement assez sûre du moment où tu vas quitter ce corps, cette vie. C'est en gros 3 et 5 ans, ce que disent les médecins.
0: Médiane.
1: Et puis, il peut avoir des contre-exemples. Stephen Hawking a vécu 30 ans avec cette maladie-là, et donc fonctionner, peut-être vous en souvenez, ceux qui nous écoutent, avec les battements de cils. Mais c'est intéressant, parce que tu me l'as déjà dit, parfois, ça te frustre, parce qu'en fait, toi qui penses aussi vite que d'habitude, dans ta tête, c'est la même chose, c'est un peu plus compliqué pour l'exprimer. Et donc, en fait, ce qui t'énerve le plus, c'est toi qui prends le temps, ou c'est les gens qui ne prennent pas le temps de t'écouter, ou qui te coupent, ou
0: non,
1: qui finissent tes phrases.
0: Et moi, c'est ma faute, pas la faute des gens. Et là, mais c'est tous les jours à l'accueil pour venir te voir. Je n'arrivais pas à dire le numéro de l'étage. Et il y a un dialogue de jour.
1: Voilà, là c'est... tu te souviens de ta première réaction quand le médecin s'assoit à côté de toi et te dit, voilà, sans toi que tu connaisses, quand tu as checké, parce que je pense que tu savais pas ce qui était SLA, quand tu as regardé sur Internet, ta première réaction, tu t'effondres.
0: Clairement. D'abord, le médecin ne s'assoit pas à côté de toi.
1: Il reste à l'autre côté de la salle de table.
0: Et quand tu allonges ça, tu t'effondres brutalement. Je m'appelle très bien. En décembre 2020, le 8 décembre, je marche dans la pitié, parce qu'à l'époque, je marchais encore. Et là, je pleure tout ce que je peux pleurer. J'essaie d'appeler ma femme.
1: Virginie, donc.
0: Mais j'arrive même pas à parler au téléphone. Tellement je pleure. Et pendant 3 mois, je suis abattu. Et en fait, le psy me sauve. Et là, bizarrement, en matin de mars 2021, je me réveille et je me dis, hors de question, de me laisser punir 2 fois. Donc maintenant, c'est terminé. Je profite de ma vie. Elle est belle. Et la maladie. Et je t'emmerde.
1: Je t'emmerde la maladie. Donc 3 mois de déprime. Pour te dire, tu veux en faire quelque chose?
0: Ouais, pour me dire. J'ai envie d'avoir des combats. Et les combats, quand tu es en venant, cette porte. Et j'ai choisi 2 combats. Un combat pour la place des handicapés dans la société.

0: c'était un combat pour le financement de la recherche.
1: De la recherche spécifiquement pour un certain nombre de maladies ou pour la SLA?
0: La recherche en général. De toute façon, mon combat n'est pas un combat pour moi. Moi, la mère s'est dite, quoi que je fasse, je ne serai pas sauvé. En revanche, je pense que j'ai une mission pour aider les autres. Et pas que de la sienne.
1: Cette mission-là, pour toi, c'est beaucoup la communication que tu fais autour de ça. Donc, tu es évidemment ici. Et c'est pas que ça. Tout à l'heure, on parlait des télés que tu fais. Tu as d'ailleurs interpellé le président de la République. Est-ce que d'ailleurs il t'a écouté? Est-ce qu'il t'a fait venir? Est-ce qu'il est venu te voir? Est-ce que tu lui as parlé? Parce que tu disais, cher président, j'ai un message à vous passer. Est-ce que ça a été fait ou pas encore?
0: Écoute, il m'a promis de me rencontrer. Ah,
1: ça va arriver. Président, vous avez promis, hein. Faut tenir ses promesses.
0: Ouais, c'est ce qu'on dit des promesses.
1: Et c'est, n'engage que ceux qui les écoutent. C'est ça que tu veux dire. Il n'empêche.
0: Je suis sûr qu'il tient la parole. Mais le point, c'est que quand tu veux te battre, et tu sais ça, tu es un homme de communication, il faut un médium. Et moi, mon médium, il me permet de venir chez toi, d'aller dans cet aveu. C'est un film. Et donc, j'ai décidé de m'exprimer via un film qui s'appelle Invincible Été.
1: Ce film, donc, que tu tournes, il n'y a pas avec nous ce matin un caméraman, mais en fait, c'est, il suit ta vie depuis ce moment où tu as décidé de ce projet-là. Ce film, et je vous le conseille à tous de prendre des places parce qu'il va être diffusé à partir de mai 2023, pas loin de Cannes. Hein. Donc peut-être qu'il y aura une bonne nouvelle.
0: Une autre ambition.
1: Ouais, c'est une autre ambition. Hein. C'est donc il y aura peut-être une capacité d'être projeté là-bas. Je crois que c'est sur quelque chose que tu aimerais.
0: On y travaille.
1: On y travaille. Donc là, c'est Thierry Frémaux. Hein. Il faut aussi montrer ça. Je suis sûr que tu vas y arriver. Il y a tellement de gens qui sont derrière ce projet-là. Invincible Été, donc c'est ton histoire. On te voit dans la difficulté, dans la souffrance, dans l'amour aussi avec tes proches. On parlait de ton exceptionnelle femme Virginie, mais aussi tes deux enfants. En parlant de ça, comment ils vivent ça? Tes enfants, quand tu leur as annoncé, c'est, je pense que chaque parent qui écoute là, je pense que c'est certainement la pire des choses que tu peux avoir à annoncer. Comment ils ont réagi? Est-ce que les trois, vous êtes déjà très soudés, vous devez être encore plus soudés. Est-ce qu'il y en a qui ont mieux réagi que d'autres? Est-ce qu'il y en a qui acceptent toujours pas ce destin qu'on connaît?
0: Ah, d'abord, j'ai fait le choix de lutte à la transparence. C'est-à-dire que dès que j'étais malade, je leur ai dit.
1: Donc dès le 9 décembre, dès le 8 décembre, le lendemain, ou t'as pris quand même quelques jours?
0: Une semaine.
1: Bon, pour tes deux enfants.
0: Pour les enfants. Le temps de prendre conseil sur comment leur dire. Mais évidemment, c'était à moitié une surprise pour eux. Parce qu'ils me voyaient me dégrader depuis un an et demi. Mais ce qui est extraordinaire, c'est aussi pour ça que je fais ce film, c'est que je leur laisse en héritage un message. Et mes enfants qui ont 13 et 17 ans, et pas une épaisseur en homme. Et surtout, ils assument totalement mon handicap. Hier soir, le petit, c'est pas la première fois qu'il le fait. Il a posté sur son Instagram une vidéo de moi en train de parler dans mon fauteuil roulant. Et il dit là, comme ça, à ses amis, voilà mon père, voilà ses difficultés, et je l'aime.
1: Oh. Ça t'a fait pleurer?
0: Ah, j'adore.
1: Ah, c'est beau. Mais je me souviens, la dernière fois qu'on s'était vu, ou une dernière fois qu'on s'était vu, je t'avais posé une question que je pensais ne jamais à poser à aucun de mes amis. Combien de temps il te reste? Et tu, et c'est étonnant parce que tu m'avais pas, t'avais pas répondu directement. Tu m'avais répondu avec un sourire. T'avais, comme si cette fatalité-là, tu l'avais accepté, et je sais que tu l'avais accepté. Mais toi, quand je te pose cette question-là, t'arrives justement à, tu t'es mis une date ou toi chaque jour que c'est un jour de gagner, ou tu n'imagines plutôt un Stephen Hawking,
0: ou j'imagine rien.
1: Tu imagines rien. T'as imaginé un moment?
0: Non.
1: Non?
0: Je ne regarde pas derrière. Mais si, je commence à voir des vieilles photos vidéo, je ne me projette pas en avant. En fait, je vis le jour présent. Et si la mort vient, même sortie de ce podcast.
1: J'espère pas. quand tu sors du podcast, la vérité, c'est que je peux partir avant toi. Donc,
0: le destin. Mais je suis très, très serein.
1: Tu es serein parce que tu as fait un travail sur toi.
0: Ouais.
1: Tu crois à la vie après la vie, toi? Tu as travaillé là-dessus ou?
0: Même pas.
1: Même pas. Tu devrais, hein.
0: Ouais. Mais, en fait, je me bâtirai sur. Parce que j'adore profondément ce que je construis ici. Et surtout, je vois autour de moi une famille, des amis forts. Sans mal pour j'espère.
1: Mais si tu sais que moi je crois à cette vie après la vie. Pour ceux qui écoutent, je vous conseille d'écouter le podcast que j'ai eu avec Alain Cogent, qui est une personne exceptionnelle, mais qui a aussi un point de vue très affirmé sur ce sujet-là. Mon point de vue après la vie, on en a déjà parlé tous les deux, Olivier, mais il y a un sujet quand même de revoir, hein, aussi bien pour toi que pour les gens que t'aimes qui vont rester, savoir que vous allez vous revoir. Maëlle Cherco, elle est très rare, puisque c'est 1,5 nouveaux cas sur 100 000 habitants, donc on peut imaginer que c'est très, très rare, c'est pour ça qu'il n'y a pas énormément de recherches sur ce sujet-là. Quelque chose qui est attaché à ça, puisque tu précisais que une des manières, d'ailleurs par le passé où les gens mouraient, c'était par asphyxie, parce que ces muscles, les muscles thoraciques ne fonctionnent plus, donc évidemment tu meurs d'asphyxie. Un sujet dont on parle beaucoup aujourd'hui, dont l'immense majorité des Françaises et des Français sont pour, puisque je crois que c'est 94%, c'est la législation, ou plutôt l'accord pour l'aide médicale à mourir. Mmh. Est-ce que toi, qui regardais ça certainement d'un peu loin avant la maladie, tu comprends ce point-là? Tu penses qu'à un moment ou à un autre, il faut mieux partir doucement que vivre pendant des années allongées?
0: En deux choses. D'abord, la maladie Sarko n'est pas. Il y a plus de cas de Sarko que de sclérose en plaques. En revanche, il y a beaucoup moins de malades parce qu'on meurt.
1: Donc, ce qui est en opaque, il y en a moins, c'est l'incidence, il y en a moins que sur 100 000 personnes, mais ils survivent, alors que les maladies Sarko.
0: Exactement.
1: Au bout de 3-5 ans,
0: vous pouvez. C'est pas même mathématique.
1: Donc il est pas rare, okay, il est moins rare. Et ça reste que l'un et l'autre sont assez rares par rapport à d'autres maladies, le cancer
0: mais
1: évidemment.
0: Sinon.
1: Donc ça, et sur
0: mais c'est la moindre des maladies rares.
1: C'est la moindre rare des maladies rares.
0: Après, pour la fin de vie, c'est une question passionnante et qui est très, très complexe. Moi, je ne veux pas. Mais c'est pas parce que je ne veux pas. Mais c'est la bonne voie.
1: On a parlé de ce documentaire qui va être diffusé en mai. Donc, je vous parlais tout à l'heure.
0: Au cinéma.
1: Au cinéma, en effet. Alors, je parlais de Cannes. Il n'y aura pas que Cannes, hein, espérons bien, mais vous pouvez aller voir ce documentaire. Vous pouvez aller sur le site internet qui est, tu nous rappelles le site internet?
0: Ah, vas-y.
1: Invisible.
0: Été.com.
1: Donc invincible-été.com. Pour acheter des places, vous pouvez acheter des places 1, 10, 20, 100. Amenez des proches, amenez votre entreprise. Vous allez être diffusé dans beaucoup, beaucoup de villes de France et pas que à Paris. Je sais que c'est important aussi pour toi que ce soit partout
0: en France.
1: Donc,
0: en Belgique, au Luxembourg.
1: Voilà, et peut-être la Suisse aussi. Donc on est sur la francophonie, espérons.
0: On espère.
1: On espère. Donc vous êtes aussi adossé avec CGR, vous êtes adossé avec quelques...
0: MK2,
1: évidemment, donc qui vont justement aider à diffuser ce documentaire et ce message, qui est un message évidemment sur la maladie, mais aussi sur comment...
0: C'est une ode à l'amour. On l'a vu pour la première fois le film, lundi. Et une personne qui n'était pas dans le projet m'a dit « Incroyable que j'y arrive. » Et c'est drôle. Donc c'est pas un film lourd. N'ayez pas peur.
1: N'ayez pas peur, et voilà, moi je sais que j'en ai acheté un certain nombre de tickets. Je suis ravi de venir évidemment voir ton film et peut-être même le voir plusieurs fois. En plus c'est ça, c'est première au Grand Rex. Tu fais jamais les choses à moitié en fait. C'est
0: ah,
1: ça.
0: Il faut.
1: donc ça sera fait.
0: Il faut porter la voix des handicapés et de l'ange. C'est pour ça que je fais ce film. Je veux pas le diffuser sur YouTube.
1: Non.
0: Je veux que tout le monde en parle.
1: Donc ce qui serait bien, c'est que les gens de Netflix ou de Amazon Prime puissent aussi le diffuser. Donc j'espère qu'il y aura un accord avec eux.
0: On négocie en ce moment avec les chaînes télé.
1: Ah, les chaînes télévision. Donc ce sera bien que ces chaînes télé le diffusent. En parlant de ça, je m'en profite parce que j'ai une émission que j'aime beaucoup sur le handicap. C'est sur ces jeunes neuroatypiques. Il y a une émission, je vous conseille tous de la regarder. Pas uniquement parce que ma femme la produit ou la coproduit, mais il s'appelle Les Rencontres du Papotin. C'est le samedi soir à 20h31, samedi par mois, sur France Télévisions. Et c'est assez incroyable parce que France Télévisions met en avant, et c'est quand même vraiment, c'est du service public, mais c'est agréable de le voir, en parlant d'un certain handicap, puisque c'est des jeunes neuroatypiques qui vont interviewer des gens très connus. Donc, je sais pas si tu le regardes, je te conseille de le regarder.
0: Ah, je vais le faire.
1: On va faire une pause amicale. J'ai demandé à quelqu'un qui te connaît de te poser une question. Cette pause va pas être une pause amicale, mais va être une pause familiale. On écoute.
2: Bonjour Alexandre, bonjour papa. J'avais une question qui me trottait dans la tête. Parce qu'on le voit tous, si investi dans tous tes projets, hein, Invincible été en particulier, qu'on finit par craindre que tu t'ennuies un peu une fois le film sorti. Alors personnellement, j'y crois pas du tout, parce que tu nous as prouvé que tu savais t'occuper. D'où ma question, quelle est ta prochaine étape? Quel est le prochain sommet que tu vas te mettre en tête de gravir? Je vais m'arrêter là, parce que tu serais capable de me prendre à la lettre, même si, bien sûr, hein, tu n'as pas besoin de mes idées. Te connaissant, ce n'est pas l'imagination qui manque.
1: Il est dingue, ton fils. Clément, terminal, 17 ans. Je l'entends, moi, il me fait pleurer. Je l'entends, j'ai l'impression d'entendre un jeune de 25 ans. Il parle bien, il a des idées claires. L'amour qu'il a pour toi est incommensurable.
0: Les deux enfants sont extraordinaires.
1: Bravo, en tout cas, vous avez bien taffé. Voilà la question de Clément. Il a peur que tu t'ennuies après Invincible été, parce que là, tu as terminé le film, il va être diffusé, il va avoir certainement beaucoup de promos.
0: Ouais.
1: T'as déjà ton prochain sommet?
0: Non.
1: Non?
0: Non, parce que d'abord, je suis conscient. Mais la chose du film m'a généré beaucoup, beaucoup de travail. Et ce que je veux faire, c'est aller dans les entreprises, dans les écoles. Et acheter au ministère de la Santé. Et la décision du cabinet du ministre m'a proposé de venir diffuser le film et parler avec les équipes. Donc, mon bâton de plein. Ce n'est que le début.
1: Donc ce que tu dis, tu me le disais aussi, là aussi c'est un appel pour toutes les entreprises qui parfois font appel à des gens extérieurs pour venir soit motiver les troupes, soit parler, passer un message différent. Je sais, parce que j'ai connu des entreprises qui t'ont invité à venir parler.
0: Je l'ai fait chez Bench, chez KPMG.
1: Ouais, tu l'as fait souvent. Et ça, tu me l'as dit, hein, c'est quelque chose que... C'est pas uniquement que tu aimes faire. Parce que moi, j'ai eu de le côté, les gens étaient époustouflés, heureux. Et justement, ça les fait réagir sur ta trajectoire de vie et donc sur leur propre trajectoire de vie. Donc là aussi... Toute personne qui nous écoute, n'hésitez pas à contacter Olivier Aigouard.
0: Ils génèrent même des coming out.
1: Des gens que tu disais, hein, des gens qui ont eu...
0: Dans la salle, et qui viennent avouer des handicaps. Il faut savoir que beaucoup de handicaps sont invisibles. Moi, je me promène avec une chaise.
1: Oui.
0: Tout le monde le voit. Mais beaucoup de gens souffrent en silence.
1: Donc c'est aussi de montrer que ce handicap...
0: On peut l'assumer.
1: On peut et on doit l'assumer. D'un autre projet que connaît évidemment Clément, c'est un projet que tu avais commencé avant la découverte de cette maladie, puisque tu avais monté une fondation qui s'appelle Photo for Food, et que de nouveau je vous invite à découvrir. Vous allez sur internet, vous tapez Photo for Food, exactement, et là c'est autre chose. T'as mis ton talent et ton amour pour la photographie, donc c'est un petit peu ça, au service de cette structure qui a pour mission, en fait, avec l'argent que vous récoltez avec Virginie, de nouveau, tu le fais avec... Tu vends des photos, donc soit tes propres photos qui sont très belles, mais aussi des photos d'autres artistes qui vous les donnent, et qui, grâce à ça, vous pouvez lever de l'argent, l'argent que vous gagnez, vous allez l'utiliser pour financer, en tout cas financer, oui, exactement, de la nourriture pour des gens qui n'ont pas les moyens...
0: Pauvreté, enfant.
1: Comment cette initiative est née, au départ ?
0: En croisement de deux choses que j'adore, la photo et d'autre part aider des associations. Et je me suis dit qu'on pouvait m'aider.
1: Et je me souviens, parce qu'on avait parlé il y a quelques années de ça, quand j'avais démarré Epic, la fondation, et que tu m'avais dit... Bon, c'est merci de faire ce que tu fais avec Epic, mais moi je vais plutôt essayer d'utiliser ce talent.
0: Dieu a été l'origine de ma vocation.
1: Je suis ravi si j'ai pu être une petite étincelle. En tout cas, c'est génial et je vous conseille à nouveau, les amis, d'aller voir le site Photo for Food, et toutes ces belles photos seront utilisées, en tout cas l'argent de vos donations, pour acheter la nourriture pour ceux qui en ont vraiment besoin. On parle de cette passion pour la photographie. J'ai une deuxième pause amicale, on l'écoute.
3: Hello Olivier, c'est Patrick. Une des dimensions dans lesquelles tu t'éclates, c'est la photo. Surtout quand elle te permet de capturer le moment d'une rencontre. Ma question, est-ce qu'il y a quelqu'un en particulier dont tu aimerais tirer le portrait et pourquoi ?
1: Question de ton associé chez Octobre, Patrick, Patrick de Nonville, qui te pose cette question. Puisque tu as fait des portraits, ils sont magnifiques, de qui tu voudrais tirer le portrait ?
0: Deux réponses. Emmanuel Macron.
1: Ah, on revient. Monsieur le Président, vous recevez Olivier, il vous photographie.
0: Mais plus sérieusement, en fait, tu sais, j'ai fait samedi pour la Fondation 400 portraits dans la journée. Des enfants, des...
1: parents, des grands-parents, c'est beaucoup de gens.
0: Ouais. Et ce qui est magique dans le portrait, c'est la surprise de la rencontre. Et parfois, tu vois que quelqu'un arrivé ne paye pas de mine. Et quand tu le photographes, il te donne tout.
1: Il illumine. Donc il y aurait quand même une personne, il faut que tu répondes à Patrick, une personne, donne-moi un nom, à part le président.
0: Honnêtement, je n'en ai pas en tête.
1: Patrick, désolé. Olivier, non, peut-être toi. Tu as déjà été photographié, Patrick?
0: Je l'ai déjà photographié.
1: Patrick, tu as déjà été photographié. De manière plus générale, par rapport à cette maladie, est-ce que ça a changé ton rapport à tes envies? Des choses que tu te disais, je le ferai dans 10 ans, dans 20 ans, est-ce qu'il y a des choses aujourd'hui, tu dis, je le fais maintenant, ou je le fais la semaine prochaine?
0: D'abord, je n'ai jamais été du genre à procrastiner.
1: Tu ne procrastines pas. Donc déjà, mais quand tu avais des envies avant, tu le faisais.
0: Exactement. En revanche, aujourd'hui, je m'attache vraiment à avoir chaque jour quelque chose qui me fait plaisir. Ce matin, c'est le podcast.
1: Ah bah oui, j'espère. Là, ouf, j'avais peur que tu utilises autre chose pour ce matin. Donc ça va, au moins c'est ensemble.
0: Non mais tous les jours, je veux avoir un truc qui me met la banane.
1: D'ailleurs, c'est marrant que tu dis ça parce que je te vois toujours souriant, quoi. Est-ce que tu as une chose pour tous les gens qui parfois peuvent être, ils ouvrent les yeux le matin, il pleut, il fait 5 degrés, ouais. Ou autre chose, toi qui a un poids considérable sur l'épaule aujourd'hui, et un truc qui t'a un conseil à donner pour avoir cette banane-là?
0: Ah, d'abord, j'ai toujours aimé rire. Donc, j'ai toujours envie de déconner avec une limite. C'est que la maladie exacerbe mes sentiments. C'est-à-dire que quand je peux ne pas m'arrêter.
1: Donc, parler du message de ton documentaire, de manière plus générale aujourd'hui, est-ce qu'il y a un message que tu aimerais laisser pour nos auditrices et nos auditeurs?
0: Vraiment, le message de la vie est belle. Qu'un message auquel je ne voyais à peine. J'ai vu le ciel des bois disparu, comme beaucoup d'adolescents. L'histoire du Carpe Diem, c'est un superbe message. Donc il faut vraiment profiter.
1: Profiter. On va profiter un peu de musique. Et je vous propose maintenant une pause musicale. Olivier, quelle est ta chanson culte? Celle qui donne encore plus la banane que la banane. Celle que t'adores.
0: D'une chanson, la vie est belle, je sens. D'Indochine.
1: La vie est belle d'Indochine. On l'écoute.

0: Pour terminer, passons à des questions où il te suffira de répondre par oui ou par non. Est-ce que tu es prêt?
1: Go.
0: Est-ce qu'avec le recul, tu aurais adoré devenir photographe professionnel?
1: Oui.
0: Est-ce que les études sont essentielles pour devenir entrepreneur selon toi?
1: Non.
0: Est-ce que tu valorises beaucoup plus le temps avec tes proches depuis que tu es malade?
1: Oui, non.
0: Est-ce que cela t'énerve profondément lorsquand tu entends les gens se plaindre des petits problèmes du quotidien?
1: Non.
0: Est-ce que tu crois au destin?
1: Non.
0: T'as la foi, quand même?
1: Je suis spirituel.
0: Tu es spirituel. Et où aimes-tu faire une pause?
1: En Normandie.
0: On va le voir dans le film, d'ailleurs. Ouais. C'est un endroit où que t'aimes beaucoup. C'est les auditrices et les auditeurs, en plus du président, des entreprises, de tous les gens qu'on a pu appeler à ce podcast pour venir justement faire partie de ce combat, cette mission que tu as, veulent te contacter. Est-ce qu'il y a un endroit spécifique sur les réseaux sociaux, un email que tu veux donner? Est-ce qu'ils vont sur Instagram? Est-ce qu'ils vont sur LinkedIn, Twitter? C'est quoi la meilleure manière de te joindre?
1: Instagram, LinkedIn et Twitter.
0: D'accord, c'est Twitter. Bah tout en fait. Donc il n'y en a pas un plus spécifique. Il y a un email qui peut être utilisable aussi, non? Ou c'est plutôt les réseaux sociaux?
1: Les réseaux sociaux. Normalement, je réponds vite.
0: Olivier, mon pote, merci d'avoir pris le temps ce matin.
1: Merci de m'avoir fait l'honneur de me recevoir.
0: Non.
1: Et encore une fois, j'espère que les oreilles de nos auditeurs et auditrices ne saignent pas.
0: Je suis persuadé qu'elles saignent pas, et en plus, je pense qu'elles ont écouté quelque chose qui est assez unique. Donc, je te remercie d'être dans ce combat, et puis je te remercie d'être qui tu es. Donc, beaucoup de plaisir à t'avoir eu. Merci beaucoup.
1: Merci
0: à tous d'avoir pris le temps de faire une pause avec nous sur RCJ. J'espère que l'émission vous a plu, inspiré ou fait réfléchir. Si c'est le cas, je compte sur vous pour soutenir Pause sur radio-rcj.info ainsi que sur toutes les plateformes d'écoute. À bientôt sur RCJ pour un nouvel épisode de Pause.
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2: Bonjour, bonjour Stéphie Handler. Pour ceux qui ne vous ont pas déjà entendu sur cette antenne, je rappelle que vous êtes israélien. Vous avez été, vous êtes toujours, je ne sais pas, directeur du département d'histoire de l'art à l'Université de Tel Aviv.
3: J'y étais.
2: Vous avez pris une décision, donc vous n'y êtes plus, mais vous avez été longtemps. Vous avez toujours été journaliste et éditorialiste au journal Haaretz, qui est un phénomène unique au monde d'indépendance et de courage. Journal pour lequel j'ai beaucoup d'admiration en tant que journaliste. Mais depuis ces dernières années, vous vivez en France. Vous avez été nommé professeur d'histoire de l'art à l'Université de Paris-La Sorbonne.
3: Je confirme.
2: C'est ça, voilà. Et vous avez fait de nombreux colloques et vous êtes spécialiste de l'Italie. Je dis ça parce que j'aimerais bien qu'on parle à un moment donné de la définition du fascisme, puisque on nous ressort en France toutes les cinq minutes fascisme, antifascisme, etc. Je pense que vous êtes totalement qualifié pour nous dire qu'est-ce que c'est que le fascisme, contrairement à ce qu'on entend tous les jours. Donc vous avez plusieurs raisons d'être ici, plusieurs casquettes, comme chercheur, comme historien, comme journaliste, comme professeur. Et donc, aujourd'hui, vous êtes donc israélien vivant à Paris, mais intervenant sur la scène politique israélienne, parce que vous êtes éditorialiste au journal Haaretz. Donc, comment est-ce que vous vous sentez entre ces deux pays aujourd'hui?
3: Écoutez, je pense que nous sommes devant des échéances cruciales, que ce soit pour la France assez bientôt, 9-10 mois, que ce soit pour Israël très bientôt, on va en parler d'ici 3 mois et quelques au plus tard.
2: On n'a pas la date.
3: Alors,
2: ce serait quelle date pour nos auditeurs?
3: Écoutez, c'est une bonne question. Alors, officiellement, la date est fixée, c'est toujours un mardi et en Israël.
2: Comme en Amérique.
3: Exactement, le jour deux fois béni dans la Bible, 27 octobre. Benjamin Netanyahou, il entretient toutefois une certaine ambiguïté autour de cette date. Moi, j'y vois deux raisons. D'une part, il faut dire que dès que les élections sont officiellement décrétées, on observe en Israël ce qu'on appelle une période de retenue institutionnelle. On peut plus nommer, on peut plus voter des lois controversées.
2: Donc, elle commence quand cette période de...
3: Une centaine de jours. Donc, pour le moment...
2: Le compte à rebours, c'est à partir de...
3: On parle maintenant de 17 juillet. Donc, vraiment...
2: Ah, c'est bientôt.
3: C'est bientôt. Donc, il joue un jour ici, un jour là-bas. Mais pourquoi donc... d'un côté, il essaie vraiment de gagner du temps pour passer des lois. Peut-être on va y revenir et d'arriver à nommer des proches aux fonctions clés. Et puis, il faut rappeler que des mouvements opposés au gouvernement Netanyahou, pas exactement des partis politiques, préparent une importante mobilisation des jeunes Israéliens qui vivent à l'étranger. Et l'objectif est de faire venir 20 000, 30 000, 40 000, 50 000, 60 000 Israéliens pour voter.
2: Alors, il faut rappeler, parce que ce n'est pas le cas en France, qu'on ne peut pas voter à distance, ni par correspondance, ni dans les consulats, comme nous on peut le faire en tant que Français.
3: Uniquement les diplomates en poste peuvent le faire, mais c'est une infime minorité.
2: Voilà, ça ne représente pas beaucoup de monde. Donc il y a toute une campagne qui s'appelle Fly Home ou Fly to Vote, je ne sais plus. Donc pour organiser des vols, pour qu'effectivement ça représente quand même presque 20 000 personnes puissent
3: peut-être
2: venir voter,
3: plus.
2: Ce qui peut faire une différence.
3: Ça peut faire une différence si les élections vont être serrées, on va y arriver. Donc il maintient cette ambiguïté afin de priver un peu l'opposition de ça peut représenter peut-être 1% de voix. Donc c'est pas négligeable non plus.
2: Alors, dans le temps, est-ce que les Israéliens qui se trouvent à l'étranger sont rentrés pour voter ? On a des chiffres précédents ?
3: On n'a pas vraiment de chiffres. Alors, c'est une question très intéressante d'un point de vue historique. Historiquement, la droite voulait toujours accorder le droit de vote aux Israéliens, dans centaines de milliers, on parle peut-être même d'un million aujourd'hui, qui vivent à l'étranger. Pourquoi ? Parce qu'on disait toujours cette énorme diaspora ultra-orthodoxe à New York.
2: Ah oui.
3: Elle va voter et donc ça va gonfler la représentation des ultra-orthodoxes à la Chambre. Or, depuis 3 ans, depuis certainement le 7 octobre, les chiffres sont tombés. Il y a à peu près 50, 60, 80 000 Israéliens, pour la plupart assez jeunes, avec des enfants qui ont choisi de quitter le pays, peut-être pas définitivement, pour vivre ailleurs, puisque les guerres, puisque...
2: Le chiffre serait autour de 80 000.
3: Oui, par an. Donc on parle maintenant de 200 à 300 000 Israéliens.
2: Par an.
3: Oui, qui ont. Et donc, c'est vraiment.
2: Depuis octobre, depuis 23.
3: Ça a commencé même avec les tentatives de changer le régime par Netanyahu. Donc, déjà l'année 23 avant le 7 octobre n'était pas une bonne année. Mais clairement, ces mouvements s'est accentué. Comme vous le savez bien, c'est un sujet qui fut un sujet tabou en Israël.
2: On a toujours les chiffres d'immigration, ce qui monte, l'alia, et
3: oui.
2: On donne rarement les chiffres
3: exactement.
2: De ceux qui s'en vont, ceux qui descendent.
3: Exactement. Et donc, c'est pas bon signe pour Israël. Il faut le dire. D'un côté, dans un monde mondialisé, ouvert, des Israéliens qui ont la capacité, la possibilité de travailler quelques années au Silicon Valley, aux États-Unis et ailleurs, on peut le comprendre aussi. Il faut dire que le gouvernement n'a rien fait afin d'empêcher d'essayer un peu de se montrer à la hauteur d'un vrai défi, finalement. Donc, du coup, maintenant, c'est un vivier électoral qui s'oppose à Netanyahu, qui vit à l'étranger et qui risque de pas voter.
2: Ce que vous dites, Céphine, c'est que c'est parmi l'opposition à Netanyahu, ceux qui étaient très hostiles à sa politique et surtout la politique intérieure, les grandes manifestations qu'on a vues avant le 7 octobre pour la démocratie, contre les réformes judiciaires, etc. Ces gens-là sont ceux qui, en premier, ont décidé d'aller prendre l'air provisoirement ou définitivement. C'est plutôt ces gens-là qui sont partis.
3: A priori, c'est-à-dire les études sont en cours. Il s'agit vraiment d'un phénomène très récent. Mais il paraît que c'est effectivement les cas que vous décrivez. Donc, d'un côté, c'est inquiétant pour Israël. De l'autre côté, ce sont des gens qui tiennent à cœur l'avenir d'Israël et qui pensent pas...
2: Comme vous.
3: Comme moi. Moi, je suis très inquiet. Je me sens infiniment israélien. Je m'inquiète pour mon pays. Je passe 2-3 mois à l'année là-bas. Je garde des très importants contacts professionnels aussi. Donc,
2: Vous allez rentrer voter ?
3: Oui, certainement. Certainement, c'est
2: avec
3: très important.
2: Avec toute la famille.
3: Mais bien sûr, c'est très important pour nous. Et je vois autour de moi énormément de gens qui veulent le faire comme un acte identitaire pour dire ce qui se passe en Israël. Ça nous concerne tous parce qu'il faut dire aussi que la situation s'est empirée. C'est-à-dire, moi j'ai dit toujours, je suis né à Tel Aviv. Je cache jamais mon identité. Ça fait partie de ce que je suis aussi. Et israélien, pas uniquement, et parisien, pas uniquement professeur à la Sorbonne, et pas uniquement français. Et donc, je le dis toujours, je le répète toujours, mais ça devient, je dirais pas plus difficile, mais il y a des moments où on vous regarde et vous comprenez même pas.
2: Alors, Céphie, je vous avais posé la question quand vous êtes arrivée, la première année, est-ce que justement, vous êtes professeur, vous êtes israélien, c'était juste après le 7 octobre,
3: oui,
2: à peu près, si je me souviens
3: exactement,
2: bien.
3: Oui, exactement.
2: Voilà. Et j'ai dit, est-ce que c'est un problème ? Et à l'époque, vous m'aviez dit, absolument pas. Ça n'est pas un problème.
3: Je répète, absolument pas.
2: Je suis israélien et j'ai aucun problème en tant que professeur à la Sorbonne.
3: Aucun problème. J'ai rencontré vraiment zéro problème face aux autorités, bien le contraire. toujours soutenu. J'ai fait mon travail d'historien de l'art. Si j'invitais un collègue italien d'intervenir dans mon séminaire, une collègue irlandaise, un collègue de Tel Aviv, ils viennent tous. Je les invite pas puisqu'il s'agit des Israéliens, mais puisqu'il s'agit des gens méritants. Donc j'ai des échanges avec un nombre important de pays. Et peut-être une fois que vous le cachez pas, votre identité israélienne, ça pose. Je dirais pas que ça pose un peu moins de problèmes, et peut-être, j'ose espérer qu'on respecte ça un peu. Je pose la question. Après, vous allez me sortir avec raison le cas Nadav Lapid, et on voit que même des gens qui insistent sur
2: leur opposition au gouvernement Netanyahou. Ne peut pas être plus dans l'opposition que lui.
3: Ah non, vraiment.
2: C'est l'extrême opposition.
3: J'ai beaucoup d'admiration pour Nadav Lapid. Je le connais pas personnellement. Je vois ses films. Je pense que je suis pas d'accord avec lui. Je pense que c'est tout l'honneur d'Israël d'avoir des gens comme lui. Et c'est vraiment je dirais pas un sketch parce que c'est une tragédie. C'est boycott obsessionnel qui frôle avec l'antisémitisme. Et je pense que là, c'était assez clair aussi pour beaucoup de ses soutiens.
2: Là, c'est assez clair parce que il est tellement affiché par son œuvre et par ses déclarations contre la politique du gouvernement actuel, qu'on ne peut pas lui reprocher d'être israélien. Donc, ce qu'il lui reproche, en fait, c'est d'être juif. La politique du gouvernement actuel, qu'on ne peut pas lui reprocher d'être israélien. Donc, ce qu'il lui reproche, en fait, c'est d'être juif. Alors,

0: pas 30 dernières années, a été un cinéma d'opposition, un cinéma très contestataire, clairement. Un cinéma indépendant. Je veux dire, c'est de l'inculture absolue que de vouloir appeler au boycott de cet outil culturel de, justement, de démocratie et d'indépendance. C'est absurde.
1: Exactement. Donc, pour de nouveau répondre à votre question, j'ai un part important de mon identité qui est israélien, je dirais même tel-avivien, je le réclame, je le cache pas. Si un jour va arriver où on pourra plus dire que nous venons d'Israël, de Tel Aviv, ça va être très triste pour moi. Je pense que ça va être très triste pour la France si on pourra plus dire je suis né à Tel Aviv.
0: Vous pensez qu'on va arriver à ça?
1: Bah, écoutez,
0: vous êtes d'habitude un garçon optimiste.
1: Je suis optimiste. Je regarde vers vous, grand spécialiste des États-Unis. Je regarde ce qui se passe maintenant à New York. Je suis vraiment, et je dirais pas incrédule, parce que on voyait ça arriver, mais la haine d'Israël au sein du Parti démocrate, qui est le soutien historique d'Israël aux États-Unis. Ça m'inquiète beaucoup. Je pense que c'est même un peu plus dangereux qu'un festival de cinéma à Marseille, avec tout le respect que j'ai pour le festival de Marseille.
0: Absolument. Non, mais puisqu'on parle du Parti démocrate, ce qui s'est passé ces dernières semaines est vraiment un tournant. C'est-à-dire que les Juifs candidats au Parti démocrate à New York, ont dû se déclarer de façon très, très virulente contre la politique d'Israël, contre ceci, cela. Donc, on peut être accepté encore si on est, entre guillemets, ce qu'on appelle un bon juif. Et ça rappelle beaucoup de choses dans l'histoire. C'est-à-dire, pour prouver qu'on est, entre guillemets, un bon juif. Et les deux élus récents du Parti démocrate ont dû effectivement faire un acte d'anti-israélisme pour être élu sur le ticket Parti démocrate. Et on a la même histoire qui se passe sur l'autre côte, la côte ouest, avec ce candidat à succession de Nancy Pelosi, juif et homosexuel, un des leaders du mouvement gay à San Francisco, qui s'est fait attaquer et a dû s'engager à dire qu'il était contre Israël, que c'était un génocide, etc. Encore une fois, prouver, entre guillemets, que c'est un bon juif. Et ça, c'est encore une fois dans le Parti démocrate. Et en plus, à San Francisco, quand même, la ville la plus libérale des États-Unis, et en plus, dans la communauté gay dont il fait partie, qui a manifesté contre lui. Donc, on arrive à une situation qui, moi, je trouve qui fait vraiment peur.
1: Alors pour revenir à ce que vous m'avez dit et la question que vous m'avez posée, Annette, sur une année cruciale en Israël, en dehors d'Israël, et aussi certainement aux États-Unis avec le mid-term qui vont être
0: novembre,
1: donc on a octobre, novembre, puis avril.
0: Oui, la rentrée va être lourde.
1: Lourde, mais j'aimerais signaler quand même une spécificité israélienne. Que nos marges de manœuvre, que notre protection en tant qu'Israélien est très limitée, parce que on vit en Israël. Israël est toujours entouré par des entités, des groupuscules, des groupes qui veulent le tuer. Ils sont quand même à 60 kilomètres de la ville. Se trouve encore le régime du Hamas. L'Iran n'est pas loin, donc. Il y a quand même des vrais dangers qui pèsent sur Israël, et d'où, je pense, le rendez-vous que les Israéliens ont avec l'histoire le 27 octobre, ou les 20 octobre, ou les 15 octobre, est lourd de conséquences, puisque, il faut être clair, la première mission d'un gouvernement israélien est de protéger le bien-être des Israéliens, et des juifs au monde entier. Et ce gouvernement a failli d'une manière spectaculaire à sa mission. Pour Bibi, contre Bibi, droite, gauche, n'importe. C'est la première mission après la Shoah est de protéger le peuple juif et les Israéliens qui vivent sur cette terre. Cette mission n'a pas été respectée et que pour cela, pour moi, on ne peut pas renouveler la confiance à un tel gouvernement.
0: Vous pensez que ce que vous pensez, vous, est partagé quand même par une majorité électorale israélienne ?
1: Netanyahou fut toujours

0: minoritaire au sein de la société israélienne, mais il savait toujours, c'est un génie politique, tisser des liens, des coalitions pour se maintenir au pouvoir. Yair Lapid, un des chefs d'opposition, était avec lui et au gouvernement. La liste est très longue.
1: Il était d'ailleurs prêt, on oublie souvent, à s'allier avec les partis arabes représentés au Parlement. Ça ne le dérangeait pas, contrairement à ce qu'on pense.
0: L'accord était prêt. Et c'est probablement Smotrich, qui est donc le chef de parti d'extrême droite, une des parties d'extrême droite, qui l'avait torpillé. Mais c'est une autre question. Je dis que Netanyahou, donc il ne faut pas sous-estimer ses capacités. Après, et dans les sondages, depuis le début de 2023, donc depuis qu'il a annoncé la soi-dite réforme judiciaire, il est battu dans tout le sondage des institutions crédibles publiées en Israël. Tous les sondages. Netanyahou, avec sa génie, arrive à poser une autre question aux Israéliens, et c'est est-ce que l'opposition, sans les partis arabes qu'il était prêt à mettre dans son gouvernement, est capable d'avoir la majorité absolue? C'est une bonne question, mais le fait attesté par les sondages et que Netanyahou et sa coalition, depuis le 7 octobre certainement, mais même avant, n'ont pas une majorité. Il faut avoir 61 voix à la Chambre. Ils sont entre 48 et 52. Il est très minoritaire.
1: Mais il a toujours été minoritaire, parce que le Likoud, chaque fois, moi je dis... Le Likoud tournait autour de 30%.
0: Mais maintenant, ça va être 20% au grand maximum.
1: À l'époque des dernières élections, ok, ça fait pas... C'est 30% des Israéliens qui votent pour le Likoud. Faut quand même, c'est pas comme s'il est plébiscité toujours au Netanyahou à chaque élection, ce qui n'est pas le cas.
0: Je pense que c'est une des questions qui n'est vraiment pas assez, je dirais pas expliquée, mais mise en avant en France. Et la complexité du système politique israélien et le fait que Netanyahou n'est pas un leader qui a un soutien populaire, il n'a jamais eu un vrai raz-de-marée, certainement pas ces dernières années. Donc il est très rejeté, il n'arrive pas à se promener dans les rues parce qu'il est très contesté. S'il essaie d'aller prendre un falafel à Tel Aviv, et les réactions sont très hostiles. Il est allé...
1: Oui, c'est Tel Aviv.
0: Il est allé dans la cérémonie où traditionnellement le chef de l'état-major, le ministre de la Défense, le premier ministre, ils sont donc le Saint-Cyr israélien où les nouveaux officiers prêtent serment. Une partie du public a crié les Chabait va à la maison. Moi, j'ai jamais vu ça. On peut dire parler d'un poignet. Il y a la deuxième moitié qu'il avait applaudi, mais c'était dire que même dans un environnement extrêmement protégé, il est contesté. Donc, il doit maintenant se mettre qu'on veut la loi face aux électeurs. Il fait tout pour essayer de poser la question d'une manière différente que moi, je viens de la poser, mais j'essaierai extrêmement surpris si le Likoud de Netanyahou arrive à accrocher plus de 20-22% de voix.
1: Mais si c'est autour de ces chiffres-là, il n'a plus aucun moyen de construire une nouvelle coalition, de refaire ce qu'il a toujours fait.
0: Alors, Netanyahou a déjà montré ses capacités de bloquer le système. De dire c'est pas légitime d'avoir un gouvernement soutenu par les partis arabes, et donc vous opposition tous ensemble vous avez 59 voix, moi je détiens 50, mais il y a encore 11 députés arabes, donc status quo et je reste premier ministre. Et il a fait ça, donc à mon avis c'est le best case scénario pour Netanyahou, ça serait ça. Or, maintenant, il y a des nouvelles figures dans l'opposition, peut-être on va en parler, qui risquent de créer un dynamique, qui va et casser ce deadlock et s'imposer avec une majorité claire de 61, 62.
1: C'est-à-dire de refuser ce qu'ils ont fait auparavant, c'est-à-dire de rejoindre une coalition autour de Netanyahou. Alors là, aujourd'hui, j'ai regardé les derniers sondages, Vous avez un bloc autour de Netanyahou de 53 députés, éventuellement. Plus ou moins, ouais. Un bloc autour de l'opposition Eisenkot-Bennett, 57. Je rappelle qu'il faut 61. Et les partis arabes qui sont au milieu, qui ont les 10 députés, les 10 sièges qui pourraient faire basculer dans un sens ou dans un autre.
0: Alors, parmi ces 10 députés arabes, peut-être il y aurait un peu plus, donc il y a historiquement le Parti communiste israélien, il y a toujours un député juif au sein de cette partie, il y a donc le Parti nationaliste, je dirais palestinien, ou de palestinien citoyen israélien, et il y a un parti, je dirais, mouvance islamiste modéré, qui sont dont le leader est Abbas, et qui ont déjà participé au gouvernement Bennett, qui ont déjà presque conclu un accord avec Netanyahu, qui sont prêts pour des raisons idéologiques à siéger ou à soutenir un gouvernement.
1: Ils sont combien?
0: 5 voix, 5 députés plus ou moins. Donc c'est
1: Bennett, ça fait ça, ouais, ça va.
0: Mais une partie de l'opposition refuse de s'allier avec eux. Donc d'où l'espoir.
1: Donc c'est les 5 qui comptent là.
0: Oui. Alors, est-ce que vous venez de mentionner le nom de Gadi Eisenkot, qui est peut-être un peu moins connu aux auditeurs
1: qui est pas du tout connu.
0: Pas du tout connu.
1: Non.
0: Donc il est né à Tibériade en 1960. Issu, même le nom peut être un peu prêté à l'ambiguïté. Il s'agit d'une famille d'origine marocaine. Il passe toute son enfance à Eilat, quelqu'un qui arrive à devenir donc le chef de l'état-major, très respecté. Je dirais centre-droite, probablement, on ne connaît pas trop ses positions.
1: Oui, il était chef d'état-major de l'armée.
0: Exactement.
1: Israélienne, Tzahal.
0: Tzahal, très respecté. Il a perdu son fils à Gaza. Il a perdu un neveu à Gaza. Et donc, aujourd'hui, il y a, je dirais, un taux de sympathie
1: autour de lui. Il a perdu son fils pendant la dernière guerre de Gaza.
0: Pendant la dernière guerre de Gaza, oui.
1: C'est-à-dire celle qui vient de se terminer, peut-être.
0: Peut-être. Donc, c'est une histoire, c'est une tragédie personnelle pour lui, mais il a décidé qu'il veut devenir Premier ministre afin de montrer aux Israéliens qu'il y a des autres voies pour affronter la situation stratégique compliquée. Donc,
1: qu'est-ce qu'il propose, lui?
0: C'est une bonne question. Je suis en train de lire. Ils sont en train de publier des propositions. C'est assez ambigu. Mais c'est vrai qu'il, je pense, une des grandes différences, il ne prend pas uniquement l'utilisation de la force comme stratégie seule et unique après les traumatismes de 7 octobre. Et c'est que nous sommes en train de voir au Liban que finalement, un accord peut servir le deux côtés. Si on arrive à mettre en difficulté le Hezbollah grâce à une alliance soutenue par les Américains avec les gouvernements libanais, mais bien sûr que ça joue à la faveur d'Israël. Donc lui, il croit pas dans cette politique de expansion, de punir entre guillemets nos ennemis par le fait de chercher encore des territoires au Liban, en Syrie, à Gaza. Il pense que c'est contre l'intérêt d'Israël. Israël doit avoir une politique active, à la fois sécuritaire, mais certainement avoir plus des alliances dans la région et à l'international. Si on commence à parler de la...
1: Mais il y a une histoire quand même dans la vie politique israélienne où des gens ont défendu ce genre de position qui était pas simplement la force et la lutte armée, mais aussi la négociation politique. Il y a eu les accords d'Oslo, Camp David, il y a eu des dirigeants israéliens qui ont essayé la voie politique et la voie de la négociation. Donc c'est un retour aux sources, en certaine mesure.
0: Le grand acquis de la politique étrangère du Likoud est bien sûr les accords de Camp David. C'était l'ennemi juré d'Israël, un pays énorme, un des leaders du monde arabe, qui a décidé contre et le monde arabe et la France de Giscard à l'époque de dire on arrête la guerre, on fait la paix. Peut-être c'est une paix froide, mais vaut mieux une paix froide qu'une guerre chaude. Et donc, si nous avons face à nous aujourd'hui Mohammed Ben Salman saoudien, par exemple, et même un gouvernement libanais, qu'elle soit faible, mais qui est prête à négocier avec Israël.
1: Et qui serait soutenue par la communauté internationale.
0: Mais bien sûr, un autre grand problème qui est Israël de Netanyahu a tourné les dos à la communauté internationale. Alors, on peut dénoncer, mais avec raison, l'hypocrisie. Mais Israël n'a pas vocation à être seul parmi les nations. C'est contre notre intérêt. Aujourd'hui, Trump avait dit ça à Netanyahu. Tout le monde vous haït. Et hélas, c'est Trump, il exagère, mais on a perdu quand même une grande partie de nos alliances, vous allez me dire, de l'antisémitisme. Je suis bien d'accord, mais il ne faut pas donner de bonnes excuses aux antisémites. Et quand vous voyez la politique de ces gouvernements, la politique étrangère, la façon dont on parle à des alliés, je pense que ça nous dessert surtout, nous, Israéliens.
1: Alors, donc, avec un personnage légitime comme
0: Gadi Eisenkot, oui. Ça va faire bouger beaucoup de...
1: Oui, c'est ça. On ne peut pas dire que c'est un traître, c'est un gauchiste irresponsable. Ça ne s'applique pas au personnage. Quoi.
0: J'aimerais toucher un point qui est parfois tabou. Le fait qu'il soit d'origine marocaine. Alors, comme vous le savez...
1: Il n'a pas un nom marocain.
0: Pardon ?
1: Il n'a pas un nom.
0: Non, c'est ça. Il y a toute une histoire avec le nom qui a changé, mais il est. Alors, la communauté des juifs marocains en Israël était extrêmement. Elle est grande, elle est respectée, elle a intégré toutes les couches de la société. Il y a un vrai problème dans le discours politique. Actuel encore en Israël, où la droite pro-Netanyahou accuse toujours le centre-gauche d'être raciste contre le juif séfarade. Or, si le chef de l'opposition est un juif séfarade, c'est plus compliqué. Il faut rappeler aussi un fait que le seul grand parti qui n'a jamais eu un chef de parti séfarade est bien sûr le Likoud. Donc, je pense que puisque le Likoud a choisi d'utiliser cette carte pendant de longues années, un, ils ne peuvent plus l'utiliser contre Eisenkot, et deux, c'est quelqu'un qui est, je dirais, qui arrive à briser des barrières. Donc, il monte vraiment, il a une très bonne dynamique dans les sondages, parce que...
1: Alors, dans les sondages, ça donne quoi, Eisenkot?
0: Ça donne, dans une bonne journée, régulièrement. C'est le sondage que j'ai vu hier, il y avait, je pense, 23 pour le Likoud, 23 députés sur 120 et 22 pour Eisenkot. Et 17 pour Bennett Lapid.
1: Autant que le Likoud réuni.
0: Exactement. Donc, ça commence à peser.
1: Que les autres opposants, comme Yair Golan, pendant la guerre de Gaza, qui est aussi légitime par ses côtés militaires.
0: Bien sûr.
1: Et bien, quand même, dans les sondages, il ne décollait pas.
0: Alors, je pense que c'est une grande question. Aujourd'hui, donc, le parti Meretz et le parti travailliste, donc les deux composants historiques de la gauche israélienne, à partir des années 80 plus ou moins, ont décidé de se réunir. Après aussi, les traumatismes du fait que Meretz n'a pas passé...
1: a été exclu
0: de la Chambre. Donc, c'est parti historique qui défendait toujours...
1: Défaite des fondateurs de ce pays.
0: Exactement, donc... Grande défaite. Donc aujourd'hui, ils sont réunis. Ils arrivent à décrocher, je dirais, 10% de voix, plus ou moins. Donc entre 10 et 12 députés. Je pense que c'est un bloc important qui fera partie d'un futur gouvernement. Et je pense que vous avez très raison à insister sur le fait que le chef de ce parti, qui a des positions très claires, parfois clivante. Yair Golan, c'est un ancien général de l'armée, une des seules personnes qui a pris son arme et le 7 octobre prend sa voiture et descend. Il sauve des gamins, des jeunes à Nova. Donc, je pense que on peut. C'est légitime dans un campagne.
1: C'est un vrai héros.
0: C'est un vrai héros. On peut dire vos positions sont trop à gauche, mais c'est quelqu'un qui connaît les terrains et qui a défendu longuement Israël. Et il va, à mon avis, s'il y aura un gouvernement de centre, droite-gauche, Golan va en faire partie.
1: Oui. Il ferait pareil. Mais aujourd'hui, quand vous le comptabilisez dans le bloc d'opposition, quand on dit. Là, donc le chiffre c'était 57.
0: 57, 58.
1: Je rappelle qu'il faut 61.
0: Oui.
1: Et il y a
0: 12,
1: les anciens travaillistes, enfin le nouveau parti de la gauche se trouve dans ce bloc, vous le comptabilisez ?
0: Le bloc des oppositions, je mets à côté donc les partis arabes, plus ou moins 10 députés, il est composé de 4 partis. Donc, Eisenkot, qui arrive mettons, à être plus ou moins à égalité avec les Likoud, Bennett Lapid, donc ce parti centriste qui ont choisi de se réunir, Lapid et Bennett, Lieberman, donc un peu le leader, il faut de nouveau le dire, à droite de juifs issus de l'immigration russe, et Golan. Donc, 4 partis qui
1: n'ont pas grand-chose à voir ensemble. Enfin,
0: non,
1: si on prend Lieberman et Yair Golan.
0: Vous avez raison. De nouveau, je dirais une chose que je pense, personnellement, je trouve Bennett très à droite. Or, quand il a eu la possibilité de former un gouvernement, il a fait quelque chose de génial. Il a dit, en tant qu'Israéliens, nous devons travailler ensemble. Donc, deux Arabes israéliens et jusqu'au Lieberman, tous peuvent avoir un corps ad minima pour faire avancer les choses. Quand vous regardez les chiffres de l'économie, de la sécurité intérieure, de l'éducation, c'était la meilleure année depuis 10 ans. L'année et demie de ce gouvernement. Donc, je pense
1: que c'est possible.
0: Il faut pas l'oublier. Nous sommes après un énorme traumatisme. Une des choses que je reproche à ce gouvernement, qu'elle n'essaye pas un peu de se calmer un peu et de dire comment est-ce qu'on peut travailler ensemble en tant qu'Israélien. La division et les discours...
1: C'est le contraire.
0: C'est le contraire.
1: Ils ont pratiqué la division, le clivage...
0: Qui les maintient en pouvoir.
1: Les ennemis, la haine...
0: Les ennemis à l'intérieur.
1: Oui, quand même, le rôle de la police contre les manifestants. Enfin, moi, j'étais dans les manifestations pour la démocratie à Tel Aviv. Et on s'est vraiment tapé dessus... Comme si on était des ennemis d'Israël, c'était comme très très violent. Hein.
0: Hier, j'ai raconté à un collègue une histoire qui m'avait bouleversé. Et je pense qu'elle a fait un peu le tour du monde. Donc, un Israélien religieux qui porte une kippa, et ça arrive en Israël, il est de gauche. Donc, sur sa kippa, depuis 30 ans, il porte un drapeau israélien, et un drapeau palestinien. Pourquoi ? C'est sa manière de dire « je suis partisan d'une solution, je suis pour la paix ». Il arrive à une manifestation. Il est arrêté par la police pour incitation à la haine. Je rappelle que le drapeau palestinien n'est pas interdit par la loi d'Israël. On lui met dans un état d'arrestation et dans le commissariat, on lui coupe la kippa pour faire disparaître le drapeau palestinien. Et puis, il est libéré. Alors, je dirais que si, en France, un policier va couper la kippa d'un manifestant, si ça se passe en Allemagne, aux États-Unis, vous pouvez imaginer les réactions. Alors, moi, j'ai dit que la force d'Israël, c'est le fait d'avoir un missier qui porte la kippa, qui est pour la solution des deux États. On peut être pas d'accord avec lui, mais qui a donné... Bien sûr que ce que la police a fait était complètement contre la loi. Donc, d'ici, je vois les dangers à un modèle israélien qui a su fonctionner. Je pense que finalement, c'est les grands défis de ces élections, c'est de décider quel modèle de la démocratie israélienne nous voulons, nous, Israéliens.
1: Et justement, est-ce que ça a changé, est-ce que les mots, le vocabulaire a changé? Parce que moi, je me souviens depuis, disons, l'an 2000, grosso modo, on ne parlait pas d'État palestinien, on n'en parlait absolument plus. Enfin, du moins, moi, j'ai dans les débats à la télévision, c'était pas un débat. Est-ce que tout ça, aujourd'hui, c'est des choses dont on peut plus parler? Ou finalement, non?
0: Je pense...
1: Dans vos débats électoraux, par exemple, à la télévision, à part, mettons de côté Arès, qui est totalement un cas à part de courage politique, mais est-ce que dans les débats, disons, ordinaires, est-ce qu'on ose maintenant parler de la question de la Cisjordanie, la question de Gaza, quand même, 2 millions de personnes, mais on ne sait pas trop ce qu'on va en faire. La réalité, quoi. Donc, est-ce que c'est des mots qu'on peut employer maintenant? Parce que moi, disons, jusqu'au 7 octobre, c'est des mots qu'on n'employait pas.
0: Je pense que Israël a vécu et peut-être vit encore un traumatisme. C'est-à-dire que ce mythe, cette promesse fondatrice, vous seriez en sécurité ici, a été brisée. Et depuis, Israël a su mener la guerre, libérer les otages, mener encore de guerre, mais je trouve qu'Israël n'a pas encore su poser la grande question, comment est-ce qu'on est arrivé là? Et quels sont nos moyens ou les solutions à proposer? Il est clair que la solution proposée par le gouvernement Netanyahou, et j'ai dit, je ne suis pas un pacifiste, d'émener une guerre sans fin, c'est une solution qui est pour moi solution fausse politiquement, moralement, mais aussi il n'a pas donné aux Israéliens la sécurité escomptée. Donc, est-ce que la création d'un État palestinien peut garantir cette sécurité? Il faut en débattre. Probablement, ça reste un peu tabou. Mais je pense qu'aujourd'hui, on parle en Israël moins d'un État palestinien et plus de renouveler la négociation avec nos voisins. Puisque, à travers les missiles, les drones, les antimissiles et le pouvoir de l'armée, on n'y arrivera pas. Après 3 ans, ceux qui ne voient pas que ça ne peut pas être unique et seule solution, et je pense que Netanyahou essaye de le fuir un peu, cette discussion, afin de maintenir sa coalition des ultra-orthodoxes et des ultra-nationalistes, l'extrême droite, soudée. Est-ce que les Israéliens veulent renouveler cette coalition? J'ai des doutes profonds, mais attendons le verdict des urnes.
1: Mais quand même, les deux arguments que moi j'ai toujours entendus, c'est qu'on ne peut pas négocier parce qu'on n'a pas d'interlocuteur. Les Palestiniens, personne, il n'y a pas d'autorité politique avec qui on peut parler. L'autorité palestinienne, ça n'existe plus. L'autre côté, c'est le Hamas. Bon, c'était le premier argument, il n'y a personne, on ne peut pas parler. Et le deuxième argument, c'était celui, effectivement, de la région. Pareil, on n'a que des ennemis. C'est... Mais ce qui est l'autre argument aujourd'hui, c'est la politique de Netanyahou a réussi... Je parle des gens qui soutiennent cette politique, à faire bouger les lignes. C'est grâce à l'opération Trump-Netanyahou qu'on redéfinit les alliances. Il y a eu d'abord les accords d'Abraham par la suite. Et vous voyez, les choses ont bougé. Alors maintenant, avec le bilan de ce qui se passe en Iran, cet argument, il marche de moins en moins parce qu'on voit que ça foire complètement. On espérait d'ailleurs qu'on arrive à quelque chose, à redéfinir vraiment des équilibres plus sympathiques dans toute la région, ce qui ne semble pas marcher très fort. Quoi.
0: Israël a besoin des alliances. Et depuis Ben Gurion et jusqu'à Netanyahou, d'ailleurs, je lui donne beaucoup de crédit pour les accords d'Abraham et à Trump aussi. C'était un grand saut en avant. Mais aujourd'hui, penser qu'on peut tout résoudre par la force, quand l'armée elle-même est en difficulté, il n'y a pas assez de soldats, la question de budget est posée à nouveau. Donc, il faut proposer des solutions crédibles. On ne peut pas répéter des slogans qui n'ont pas fonctionné. Et surtout, j'insiste sur un point qui va être au cœur du débat électoral en Israël, dire « je ne veux pas traiter avec l'autorité palestinienne corrompue », très bien. Et donner des dizaines de millions par mois au Hamas qui jure la destruction d'Israël et l'assassinat des femmes, des enfants, des bébés, des personnes âgées, ça oui.
1: Ils l'ont fait
0: et le résultat est devant nos yeux. Aujourd'hui, on commémore les millième jour depuis le 7 octobre, le pire massacre des Juifs depuis la Deuxième Guerre mondiale. Il ne faut pas l'oublier. Et est-ce que Netanyahou et son gouvernement sont coupables? Non, les seuls coupables sont les assassins du Hamas. Est-ce qu'ils sont responsables? Pour moi, c'est évident. Et les élections seront sur cette question de responsabilité.
1: Alors, on renouche avec des Ellicott ou Yair Golan. On renouerait à la tradition des leaders qui viennent de l'armée, justement, qui sont des généraux, ce qui n'était pas le cas de Netanyahou.
0: L'establishment sécuritaire reste extrêmement puissant en Israël. Il est vrai que Netanyahou sent toujours une certaine hostilité de la part de l'armée. Si vous prenez le 4 grands organes de sécurité en Israël, le chef de l'état-major, après celui qui a quitté ses fonctions suite au 7 octobre, donc il est et Eyal Zamir, il est considéré comme assez, il fut nommé par Netanyahou, mais opposé à Netanyahou, le nouveau chef de Mossad, très proche de Netanyahou, impliqué dans une affaire qui a pu lui coûter sa nomination, chef des services de sécurité, le Shin Bet, quelqu'un qui est issu d'une famille messianiste, il faut le dire, le père est un rabbin assez respecté dans ce milieu, qui a déjà pris toute une série de décisions. Il peut, par exemple, il a décidé d'enlever le coin de commémoration pour le 7 octobre à l'entrée du bâtiment de Shin Bet à côté de Tel Aviv, ce qui a bien sûr soulevé un tollé. Il dit, je ne vais pas voir l'échec devant moi chaque jour, mais bon, peut-être il faut voir l'échec devant soi par jour pour que ça ne se répète pas. Et la police qui est malheureusement est tombée dans les mains d'un ministre d'extrême droite et qui est devenu un organe de répression contre les légitimes manifestations politiques qui ont lieu, tant mieux, en Israël.
1: Alors, je vois que Sifiane, vous restez optimiste.
0: J'essaie toujours, j'y crois toujours.
1: Que nouvelle coalition, un nouveau gouvernement va probablement émerger des élections du mois d'octobre.
0: Je l'espère au moins.
1: Donc tout va pouvoir être de nouveau remis sur la table, y compris des négociations politiques, y compris avec les ennemis.
0: Bien sûr.
1: On fait toujours la paix avec ses ennemis, comme ça. Et je voulais juste signaler que vous avez fait un très beau papier, je trouve, votre dernier papier, il y a quelques jours, sur la disparition de cet historien, philosophe, Carlo Ginzburg. Pourquoi c'était un personnage qui vous a inspiré?
0: Écoutez, Carlo Ginzburg, donc, c'est un des fondateurs de la micro-histoire, donc étudier le petit cas afin de comprendre la grande histoire du monde, extrêmement respecté. Moi, il m'avait touché sur plusieurs, bon, sur le plan intellectuel, puis son opposition au boycott. Il tenait toujours à venir donner des conférences en Israël.
1: Boycott culturel.
0: Toujours, et c'était vraiment une figure vénérée par la gauche italienne. Son père fut assassiné par les nazis. Sa mère, donc la énorme écrivaine Natalia Ginzburg. Et puis, quand on se voit, il est venu me trouver, j'étais très honoré, à l'époque j'étais directeur du supplément politique chez Haaretz, on discute, et puis il me regarde et me dit, mais j'aimerais savoir quel est votre pays. Je dis, Israël, non. Votre pays, c'est le pays dont vous avez honte. Je pensais donc, c'est une définition qui...
1: Le mot honte.
0: Honte. Il dit, moi, j'avais compris que j'étais aux États-Unis, que j'avais honte de l'Italie. Il dit, en effet, vous avez raison. C'est-à-dire, le lien de la honte avec, si on a honte de quelque chose, ça veut dire qu'on aime tellement cette chose, cet pays, cette personne. Et depuis, il a développé ces concepts et le dernier livre qu'il a publié porte le nom Le lien de la honte. Et donc, oui, parfois, j'ai honte d'Israël, mais j'ai honte d'une certaine politique, d'une certaine idée qu'on fait aujourd'hui d'Israël, tandis que je sais qu'Israël a le pouvoir de se régénérer et de redevenir ces pays qu'on aime tellement dans le monde entier, juif et non-juif, et je pense que nous avons le potentiel de les faire. Donc c'est pour ça que j'ai rendu, avec cette formule un peu polémique, je vous, un hommage à Carlo Ginzburg chez Haaretz, et ça fut publié aujourd'hui, et il y a quelques jours dans le magazine Tenua aussi, donc je
1: en
0: suis
1: français,
0: reconnaissant.
1: Oui, c'est dans Tenua en français, et il y a une phrase que Ginzburg avait écrite, « La honte peut créer un lien beaucoup plus fort que l'amour à propos d'un pays. Donc, merci Céphiana. Et en hommage à ce Gainsbourg-là, on passe une chanson de notre Gainsbourg.
0: Magnifique.
1: Le français franco-juif. Merci Céphiana. Et on va continuer à suivre les élections en Israël avec beaucoup d'optimisme.
0: Amen.

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2: Bonjour, je suis très heureuse de vous retrouver pour ce troisième épisode du podcast Parole contre l'antisémitisme. Un podcast aux valeurs universalistes, un podcast laïque, républicain et antiraciste. Un podcast qui ne devrait pas exister. L'Europe et la France voient une résurgence de l'antisémitisme. L'antisémitisme racial, l'antisémitisme religieux, politique, islamiste, antisioniste, complotiste, l'antisémitisme d'extrême droite, l'antisémitisme d'extrême gauche, woke, intersectionnel. Amis auditeurs et auditrices, connaissez-vous le très bon reportage documentaire qui s'intitule « Evergreen, les dérives du progressisme » disponible en ligne gratuitement sur YouTube. Si vous ne l'avez pas encore vu, s'il vous plaît, précipitez-vous pour vous informer et voyez-le pour vous et pour vos enfants. Ce docu montre des incidents avec des vidéos directement filmées par les élèves eux-mêmes qui ont proliféré au sein du mouvement progressiste appelé Woke et intersectionnel dans la fac d'Evergreen aux États-Unis. Ils tentent à informer sur l'arrivée de cette idéologie dans nos écoles, dans nos médias, sur nos réseaux sociaux, dans nos facultés et dans notre cinéma. Je vous le conseille, il est édifiant. Mais de quoi parle-t-elle ? Woke, intersectionnel ? Je ne comprends pas. Bah, écoute-nous et tu vas comprendre. Le docu permet de voir à l'œuvre les dérives d'une faculté dont les élèves sont allés jusqu'à menacer de mort leur professeur blanc en exerçant une cancel culture systématique, systémique même, pour parler selon la nomenclature de leur idéologie, parmi lesquels un professeur de religion juive. On s'en ficherait et on se passerait bien de préciser que ce professeur était juif si ceci n'expliquait pas cela. Par un hasard, qui n'en est pas un, ce professeur a été celui qui a tiré la sonnette d'alarme en envoyant un mail à son administration. Pourquoi ? Parce qu'il a refusé de participer à l'interdiction mise en place par la direction, dite ultra-progressiste de sa faculté, qui s'adressait à tous les blancs, étudiants et professeurs. Interdiction donc de se rendre pendant une journée entière sur le campus en tant que blanc. Vous vous demandez certainement quel est le but ? Eh bien, de faire acte de pénitence pour les blancs, coupables du racisme inhérent à leur couleur de peau, et coupables de faits qu'ils n'ont pas commis auprès de personnes qui ne les ont pas subis. Coupables et porteurs de racisme systémique envers les personnes dites noires et racisées, toujours pour employer leur nomenclature racialiste identitaire, ne pensez pas que ce sont mes termes à moi, le racisme donc intériorisé des blancs, quoi qu'ils disent, quoi qu'ils fassent. Le simple fait d'être blanc ou wokistan vous désigne raciste, mais j'ai mieux un peu de patience. Ce professeur a déclaré que lorsque l'ordre de ne pas se rendre dans un lieu était imposé à cause d'une couleur de peau, cela lui rappelait quelque chose dans l'histoire de sa propre famille et de sa mémoire, et de la mémoire qui devrait être collective, quelque chose qui sonnait comme un danger. Comme une alerte inacceptable après des interdictions de plus en plus folles, déjà instaurées les unes à la suite des autres. Le prof résiste, il dit non. S'ensuit humiliation publique, il est conspué, injurié, menacé de mort et exclu. Tout ça en vidéo. Pour la suite de l'histoire, rendez-vous sur la page YouTube du reportage Evergreen ou les dérives du progressisme, vous ne serez pas déçus. Ce docu-reportage illustre un mouvement qui est arrivé dans plusieurs facultés américaines et qui a commencé à s'enraciner dans nos facultés françaises, démontrant la façon dont des universitaires sociologues biberonnés à cette idéologie et biberonnant à leur tour manipulent des étudiants qui, pour la plupart, sont au mieux crédules et sincères dans leurs souhaits et combats d'une société juste, au pire, incultes et fragiles, en inversant la lutte antiraciste et antifasciste. Le wokisme devient un business. La journaliste d'investigation du Point, Nora Bussini, a signé un excellent livre intitulé « Les nouveaux inquisiteurs » chez Albin Michel. Elle y raconte son infiltration, moquée pour sa perruque de couleur et ses faux piercings par une partie des médias, pas content. Quand la journaliste montre la lune, on fait tout pour faire regarder le doigt. Son infiltration dans les services de sécurité pour la Pride en France, sorte de marche des fiertés, en opposition à la traditionnelle Gay Pride, se voulant plus antiraciste et anti-impérialiste. pour laquelle il lui a été demandé d'exclure toute personne blanche en tête de cortège. Donc au nom de l'inclusion et de l'antiracisme. La réalité est que les milieux LGBT n'en peuvent plus, explique Nora, que je cite, de côtoyer des extrémistes qui, au nom d'un combat pour les minorités, interdisaient un tel parce qu'il était gay, blanc ou cisgenre. Discussion donc entre antifascistes sur l'exclusion ou non des juifs, cherchez l'erreur, parce que quand même, ils ont vécu la Shoah. Pour ceux qui comprennent encore ce mot, voir le sondage récent d'Opinionway. Parce que oui, saviez-vous que chez les woke, les juifs sont des privilégiés. Ça y est, nous y sommes. Ce ne sont que deux exemples que je donne ici. La liste est très longue. On en rirait si les accointances avec cette mouvance à la pensée binaire, raciste, racialiste, ne flirtaient pas avec d'autres fanatismes dangereux. Est-ce une blague ? Je n'en suis pas l'auteur. Entre fanatiques, me direz-vous, on se comprend, on se rejoint. On s'aime jusqu'à ce que l'on se déteste. Car qui vit au pays des dogmes risque une fatwa woke ou une fatwa tout court quand il sort des commandements de sa religion. Alors, le wokisme, ça existe ou ça n'existe pas ? Aujourd'hui, pour ce second épisode, je reçois Samuel Fitoussi. Samuel Fitoussi, vous êtes auteur, essayiste et chroniqueur. Vous êtes diplômé en économie de l'université de Cambridge et d'HEC Paris. Vous avez collaboré avec plusieurs journaux, dont Le Monde, Contrepoint, Le Figaro et la Revue des Deux Mondes. Vous avez également été chroniqueur sur BFM. Et en 2023, vous publiez Woke Fiction, un livre qui explore comment l'idéologie woke change nos films et nos séries. Bonjour Samuel Fitoussi.
1: Bonjour, merci beaucoup de m'inviter.
2: Samuel, après cette longue introduction, j'aimerais savoir comment pouvez-vous expliquer ce qu'est le wokisme et comment il influence notre société actuelle. Alors, peut-être déjà la première partie, qu'est-ce que le wokisme pour les gens qui nous écoutent ?
1: Le wokisme, c'est un terme, qui permet de regrouper une constellation d'idées qui ont envahi les sociétés occidentales ces dernières années. Donc ces idées, on peut en nommer quelques-unes, donc théorie du genre, l'idée que notre sexe biologique ne correspond pas forcément à notre identité de genre, l'idée de l'intersectionnalité, donc cette notion postule qu'il existe une hiérarchie d'oppression dans nos sociétés qui s'entrecroise et qu'au sommet de la pyramide des dominations se situe le mâle blanc hétérosexuel cisgenre, et par conséquent que les minorités doivent s'unir pour déconstruire l'oppression qu'il leur fait subir. Il y a d'autres idées, l'idée de racisme systémique. Donc le racisme systémique, c'est une forme d'évolution de la notion de racisme. Désormais, on ne lutte plus contre des actes racistes ou contre des individus racistes, mais contre un système impersonnel. C'est une forme de théorie du complot chic, si vous voulez. Un système qui perpétuerait les inégalités, même si ce système est en apparence universel et aveugle à la couleur de peau. Il y a certaines idées issues du néo-féminisme. Un féminisme de plus en plus misandre, un féminisme de plus en plus persuadé que, un paradoxe d'ailleurs, c'est qu'à mesure que la condition des femmes, l'égalité hommes-femmes progresse dans la société, le discours se radicalise, on croit de plus en plus au patriarcat, donc voilà la notion de patriarcat. Donc c'est un ensemble, une constellation d'idées, et ce qu'il faut préciser, c'est que ces idées ne sont pas forcément unies par le même héritage philosophique. Parfois elles peuvent même entrer en contradiction, ces idées. Mais le terme wokisme n'est pas un abus de langage, il est utile parce qu'il permet de regrouper sous une même bannière des termes qui sont portés par les mêmes militants, si vous voulez. Quand vous adhérez à la théorie du genre, il y a aussi des grandes chances que vous adhériez à la notion de racisme systémique. Donc le terme wokisme regroupe une réalité sociologique, si vous voulez. Et en ce sens, il est utile parce que quand certaines de ces idées pénètrent dans une institution, elles ne viennent pas seules. C'est une constellation d'idées contre laquelle il faut se battre, une constellation d'idées régressives. Voilà.
2: D'accord. On entend souvent que le wokisme n'existe pas. D'un côté, ce mot devient galvaudé, qu'il est utilisé à tort et à travers. Pour certains, l'utiliser serait relevé de l'extrême droite. Alors qu'il y a des intellectuels d'extrême gauche qui se revendiquent woke, oui. Qui disent, des podcasteuses françaises qui le revendiquent. On est un peu perdu. Et puis tous ces termes que vous employez, moi je comprends leur signification, mais est-ce que ça intéresse vraiment les Français, ce débat ? Est-ce que c'est pas un débat d'initié, d'intellectuels dans une caste fermée ? Est-ce que ça peut vraiment intéresser les Français ? Et si ça intéresse les Français, ou si ça ne les intéresse pas, en quoi il faudrait que ça les intéresse ? Pourquoi ils sont concernés?
1: Déjà, pour répondre à la première partie de la question, c'est vrai que beaucoup de gens disent que le wokisme n'existe pas, que c'est une panique morale d'extrême droite. Mais ce qui est assez drôle, c'est que souvent, ces mêmes gens sont eux-mêmes woke, mais surtout, ces gens vont dire le wokisme n'existe pas. Par contre, l'intersectionnalité est une notion qui existe et à laquelle je crois. Par contre, la théorie critique de la race, qui est une autre branche du wokisme, est une théorie que j'étudie et à laquelle je crois. Par contre, le décolonialisme ou le postcolonialisme, comme on l'appelle aujourd'hui, qui est non pas la décolonisation des nations colonisées,
2: c'est bien de préciser.
1: Mais la décolonisation de l'Occident lui-même, parce que l'Occident porterait encore des sortes de à travers nos mœurs, nos conventions sociales, nos institutions, il y aurait des rémanences du passé qui continueraient à inférioriser les minorités ethniques. On est encore dans une forme de complotisme, et donc il faudrait décoloniser nos propres sociétés. Et donc des milliers d'étudiants étudient à l'université, même en France, le postcolonialisme, qui leur apprend que l'Occident est tout entier oppressif. Donc voilà, on peut dire que le wokisme n'existe pas, n'empêche que toutes les notions que j'ai citées, la notion aussi, il y en a d'autres, de culture du viol, de continuum de violence, etc. Toutes ces notions existent. Et donc, si on peut accepter, accepter le wokisme n'existe pas, très bien. On va prendre toutes ces notions, on va leur donner un autre nom, le nom que vous voulez, on peut les appeler bidule, et on va parler de bidule si vous voulez.
2: D'accord.
1: Vous voyez ce que je veux dire?
2: Ouais.
1: L'idée que le wokisme n'existe pas, c'est empêcher de désigner une réalité sociologique pour empêcher de combattre cette réalité. Mais encore une fois, les notions, les champs d'études dont on parle quand on parle de wokisme, eux existent.
2: C'est-à-dire qu'ils existent sous des synonymes, et en plus ils sont étudiés à l'école, à l'université, à la faculté.
1: Et puis, pour répondre à la deuxième partie de votre question, doit-on s'inquiéter, ou est-ce un débat universitaire qui dans tous les cas n'a pas beaucoup d'influence sur le quotidien des Français? Moi, je pense qu'on doit s'inquiéter parce qu'on est, on est sans doute qu'au début du wokisme. Il y a 10 ans, c'était, en fait, le wokisme a commencé dans les années 80 dans l'université américaine, je veux dire. Certains disent que ça date même des années 60 avec le postmodernisme français.
2: Oui, mais, c'est ce que j'ai lu.
1: Mais on va dire que ça a commencé dans les années 80 à l'université américaine. Si vous voulez, l'intersectionnalité, ça a été théorisé en 1987 par Kimberlé Crenshaw. La théorie du genre, c'est l'idée que les stéréotypes de genre sont tous des constructions sociales. Judith Butler, c'est les années 80 aussi. Et ça a mis quelques années, ça a incubé dans les universités américaines avant de déferler dans les années 2010 dans l'ensemble des institutions américaines et dans l'ensemble de la société américaine, à mesure qu'une nouvelle génération d'étudiants biberonnés à toutes ces théories a envahi le monde du travail, a envahi les ressources humaines des grandes entreprises, etc. Et ça a commencé à avoir des effets très concrets sur les Américains. Par exemple, toutes les grandes entreprises américaines aujourd'hui ont des programmes dits DEI, donc diversité, équité, inclusion, qui mettent en place des politiques raciales presque redistributives qui discriminent de manière significative les blancs à l'embauche. Donc ça, c'est très concret dans la vie des Américains. Vous pouvez être blanc, défavorisé, méritant, vous allez vous faire discriminer au profit d'un individu noir peut-être plus bourgeois que vous. Donc c'est une pure injustice. Ça a été aussi c'est devenu institutionnalisé à la sélection à l'université américaine. Donc on a remplacé la méritocratie par la logique des quotas, ce qu'on peut considérer être une régression. Évidemment, le niveau a baissé parce que c'est la conséquence logique de la politique des quotas. Certains se sont vus discriminés. Donc le wokisme a des conséquences concrètes sur la vie des gens. Moi, dans mon livre, c'est un livre sur le cinéma et les séries. On voit très concrètement que depuis 5 ans, la qualité des films et des séries sur nos écrans a baissé parce que les scénaristes, on pourra en reparler, mais doivent obéir à tout un cahier des charges idéologiques. Donc le wokisme a des effets très concrets dans la vie des gens lorsqu'il est appliqué. Et on semble n'être qu'au début de cette tendance. Le wokisme, faut rappeler qu'au cœur du wokisme, il y a l'idée, c'est une forme de haine de la civilisation occidentale, l'idée que la civilisation occidentale est oppressive, opprime toutes les autres civilisations, opprime les minorités ethniques. Donc il y a une forme de soif de la table rase, de la déconstruction. Et c'est par conséquent, je pense qu'il faut se méfier de ces idées qui sont profondément dangereuses, les combattre à la fois en donnant des arguments et à la fois en combattant leurs conséquences pratiques. Et peut-être que certains Français aujourd'hui ont l'impression que c'est un débat niche universitaire, je garantis que dans les prochaines années, ces thématiques vont les toucher, les affecter négativement.
2: Alors justement, comment ces dynamiques pourraient-elles affecter, là vous me tendez une perche, les communautés, y compris la communauté juive en France? Ce serait quoi le lien entre donc le wokisme et ces mécanismes qui affecteraient comment le wokisme pourrait nourrir l'antisémitisme.
1: Oui, donc sur l'antisémitisme, c'est vrai qu'après le 7 octobre, beaucoup de gens ont découvert un peu effaré la réalité de l'antisémitisme d'extrême gauche, ou l'antisémitisme woke, on va dire. Ça s'est vu particulièrement sur les campus américains, où des étudiants ont pris la parole à UPenn, par exemple, pour dire qu'en Israël, il n'y a pas de civils. Plus particulièrement sur les campus américains, où des étudiants ont pris la parole à UPenn, par exemple, pour dire qu'en Israël, il n'y a pas de civils innocents.

0: panique morale, ont découvert qu'il y avait un sujet. Mm-hmm. Et c'est paradoxal parce que le wokisme, quand on l'écoute, c'est un mouvement qui se dit pour la défense des minorités, pour la défense des minorités
1: religieuses. Ce qui est bien à l'origine.
0: Ce qui est évidemment une bonne chose quand les combats ne sont pas dévoyés, quand le wokisme le fait. Mais donc beaucoup de gens ont dit, mais pourquoi le wokisme ne défend-il pas les juifs, les juifs étant une minorité? Je pense qu'il y a plusieurs raisons qui peuvent expliquer ça. Donc déjà, la haine d'Israël, c'est notamment parce qu'Israël est perçu comme un phare de civilisation occidentale au milieu du Moyen-Orient.
1: Colonisatrice.
0: À la fois colonisatrice, mais même s'il n'y avait pas la colonisation,
1: ah oui,
0: c'est l'Occident au Moyen-Orient.
1: D'accord.
0: C'est les valeurs occidentales au Moyen-Orient. Voilà.
1: Ouais.
0: Et les woke, dans les champs académiques woke, on apprend aux élèves que l'ennemi, c'est le mâle blanc occidental cisgenre.
1: D'accord.
0: Donc, il y a un conflit racisé, si vous voulez, pour employer leur nomenclature, comme vous dites, versus occidentaux, blancs. Spontanément,
1: d'accord,
0: ils peuvent avoir tendance à prendre le côté des racisés, si vous voulez, indépendamment du partage des torts, etc. Il y a autre chose, évidemment, c'est que dans la pensée woke, la colonisation est supposée le pire des maux. Donc, Israël étant accusé de colonisation, à la fois, il y a la question de la Cisjordanie, et à la fois, beaucoup de woke pensent que Israël, de la rivière à la mer, est un pays colonisateur. Sauf que ça, évidemment, on peut remettre ça en cause. On peut même penser qu'Israël est une entreprise de décolonisation.
1: Mm-hmm.
0: C'est le droit à l'autodétermination du peuple juif sur sa propre terre, dont il avait été chassé pendant des milliers d'années.
1: Ou c'est le retour des indigènes sur leur terre,
0: voilà,
1: finalement,
0: exactement.
1: Qui rejoindrait une des théories, d'ailleurs, des gens, entre guillemets, woke, ce serait de récupérer leur terre d'origine.
0: Exactement. Donc c'est une forme de décolonialisme mal compris.
1: Mm-hmm.
0: Mais surtout, dans l'antisémitisme woke, je pense qu'il y a quelque chose d'autre de plus fondamental.
1: Mm-hmm.
0: C'est que, donc, le wokisme divise la société, voit la vie en société comme un jeu à somme nulle entre différents groupes identitaires.
1: Ouais.
0: Et donc, il divise la vie entre dominants et dominés.
1: Oui.
0: Il y avait certains groupes qui dominent et d'autres qui sont dominés, opprimés par les dominants.
1: Les oppresseurs et les opprimés.
0: Et comment les woke décident qui est opprimé, qui ne l'est pas, qui est dominant, qui ne l'est pas? Ils regardent en fait quel groupe en moyenne réussit mieux que d'autres.
1: Mm-hmm.
0: Vous voyez, donc aux États-Unis, les blancs sont surreprésentés dans certains domaines. Et partant de cette surreprésentation, les woke disent ils ne peuvent leur surreprésentation ne peut être due qu'à un privilège dont ils jouissent, à un tort qu'ils infligent à d'autres groupes, et donc les blancs sont intrinsèquement mauvais, intrinsèquement oppressifs. Vous voyez ce que je veux dire? La blanchité,
1: c'est ce que j'expliquais dans
0: c'est ce que vous expliquez. Parce que les blancs réussissent. Donc pour eux, les disparités statistiques entre différents groupes identitaires, communautaires ou ethniques ou religieux ne peuvent jamais être dues aux dynamiques culturelles internes à ces groupes, mais toujours à soit une injustice qu'on subit, soit une oppression qu'on fait subir à d'autres. Vous voyez ce que je veux dire?
1: Ce qu'on ne choisit pas, ce qu'on est par naissance. C'est ça l'identitaire, pour expliquer aux gens.
0: Exactement. Mais si vous voulez, aux États-Unis, par exemple, les Noirs sont surreprésentés en prison par rapport à leur poids dans leur population.
1: D'accord.
0: On pourrait dire la cause de cette surreprésentation, c'est des dynamiques culturelles internes à la communauté noire qu'il faudrait remettre en cause pour résoudre cette surreprésentation.
1: Mm-hmm.
0: Les woke refusent cette explication. Les woke disent si les noirs sont surreprésentés en prison, c'est parce que la société américaine fait preuve d'un racisme systémique, les opprime, etc. Donc toute asymétrie en faveur d'un groupe est vue comme une preuve du vice de ce groupe.
1: Et
0: toute asymétrie en défaveur d'un groupe est vue comme une injustice en défaveur de ce groupe. Et donc là où je veux en venir, c'est que si vous prenez les juifs sont un groupe qui, en moyenne, c'est vrai, des moyennes parce qu'on est des individus avant tout et tout le monde peut se distinguer de la moyenne de son
1: bien
0: groupe,
1: sûr.
0: Mais les juifs sont un groupe qui réussit en moyenne très bien. Les blancs aux États-Unis sont surreprésentés dans certains domaines, par exemple à Hollywood, mais au sein du groupe des blancs, les juifs, par rapport à leur poids dans la population, sont encore plus représentés, si vous voulez. Donc, avec la logique woke, qui voit dans toute surreprésentation une oppression infligée à d'autres, les juifs sont de redoutables oppresseurs. Vous voyez ce que je veux dire?
1: Je vois. Alors, il y a quand même une discussion parce qu'ils ont quand même le fil à la patte et le problème de la Shoah. Et c'est ça qui...
0: Bien sûr. Mais d'ailleurs, c'est intéressant parce que la Shoah est une forme de réfutation de beaucoup de thèses woke, notamment parce que, comment les woke expliquent le racisme dans la société de nos jours, c'est notamment, parce que, il y a pas, souvent, ils disent le racisme est là, partout, latent, alors qu'il n'y a pas vraiment, ils ne recensent pas d'actes racistes en soi, et ils ne recensent pas vraiment de loi raciste. Il y a des actes racistes, mais je parle de situations où il n'y a pas d'actes racistes. Et ils disent, c'est parce que le passé vit encore à travers nous. Donc,

0: Les États-Unis, par exemple, étaient esclavagistes, la France était colonialiste, et le passé, il y a des survivances du passé qui continuent à produire leurs effets. Donc, c'est une théorie intéressante, mais on voit avec la Shoah que les Juifs qui ont été en Europe victimes d'une entreprise d'extermination il y a 75 ans, aujourd'hui se portent plutôt très bien, réussissent bien, ont réussi. Donc le succès des Juifs réfute de nombreuses théories théories woke et par conséquent la Shoah est un peu un angle mort. D'ailleurs, si vous regardez les champs académiques woke, donc il y a les gender studies, les postcolonial studies, etc. Il y a des intellectuels qui appellent ça, Hélène Plucrose et James Lindsay notamment, qui appellent ça les études des doléances. Donc c'est on apprend à différentes minorités ce qu'elles peuvent, pourquoi elles peuvent en vouloir à l'Occident. On leur dit, vous pouvez faire un procès à l'Occident parce qu'ils vous ont fait ça et ça, vous parce qu'ils vous ont fait, donc vous pouvez demander réparation pour telle et telle chose, etc. Et donc logiquement, on pourrait s'attendre à ce qu'il y ait des études de la Shoah, les études du, mais pourtant il n'y a aucun, très très peu. Il y a un très bon article de Nathalie Heinick, la sociologue, sur cette question. Il y a très peu de
1: je l'ai interviewé d'ailleurs, je crois, il y a pas longtemps.
0: Qui est une des meilleures sociologues françaises, qui est passionnante et qui justement se distingue de la doxa woke et qui n'en peut plus et qui combat ça à son échelle. Et d'ailleurs, c'est intéressant parce qu'elle elle est de gauche, donc on peut pas accuser l'anti-wokisme d'être de droite, mais elle est universaliste, elle n'adhère pas à tout ça. Et elle a fait un très bon article sur l'antisémitisme woke où elle montre que quand on tape sur internet, je crois, Jewish studies, il y a 100 à 1000 fois moins de retours que si on tape Black studies, Islamic studies, etc. D'accord. Au sein des champs académiques woke. D'accord. Donc la Shoah est effectivement le passé des Juifs et un point mort, un point mort de logiciel woke pour la raison que j'ai expliquée.
1: Ce que vous venez de dire, il y a deux choses sur lesquelles j'ai envie de relever. D'abord, premièrement, ça me fait penser à l'histoire de Simone Veil, qui très peu de temps après, moins de 6 mois, je crois, de mémoire, après être rentrée d'Auschwitz, s'est inscrite à la faculté de droit. Elle s'est retrouvée sur les bancs de la fac. Moi, pour moi, c'est un exemple de résilience et de force et de vie. Et je prends son exemple, mais ça fait écho à ce que vous venez de raconter, en fait. Et qui en plus a servi son pays, la France, qui quand même l'avait envoyé dans les camps. Donc c'est quand même assez incroyable.
0: Non, mais l'exemple est très intéressant parce qu'il montre que le meilleur moyen d'aider certains, en fait, c'est de faire en sorte qu'ils aillent au-delà de leurs conditions de victime. C'est de cesser de les enfermer dans leurs conditions de victime en leur disant vous êtes une victime. La façon dont vous allez vous en sortir, c'est en construisant toute votre identité autour de votre statut de victime, en réclamant des réparations à la société, etc. C'est les woke enferment ceux qui croient défendre dans cette position de victime et les empêchent de s'en sortir en leur disant c'est jamais de votre faute. Votre destin n'est pas entre vos mains. Le destin est entre les mains des autres. Donc vous allez vous en sortir en militant, en accusant les autres. Mais votre exemple est passionnant parce qu'il montre justement que pour s'en sortir, le passé est le passé, c'est horrible, mais il faut passer à autre chose, aller de l'avant, prendre son destin en main, soit l'inverse du message woke.
1: Et c'est leur enlever un espoir en plus, vraiment, de faire ça. Et puis alors, la seconde chose, c'est terrible ce que vous venez de raconter et de dépeindre, parce qu'il y a toute une jeunesse qui aspire très sincèrement à plus d'égalité, à combattre les injustices sociales. Mais ça veut dire qu'aujourd'hui, le choix de cette jeunesse-là, quel est-il ? C'est-à-dire que comment est-ce qu'on peut leur faire prendre conscience que, oui, ce combat-là est juste ? Parce qu'on a l'impression que si on combat le wokisme, on tombe dans l'extrême droite et qu'on n'est pas du tout pour la justice sociale. Alors que c'est une aberration totale, c'est pas ça. Donc, ils sont finalement manipulés, ils servent de pas de chair à canon, ils servent de chair à canon idéologique, en fait, pour cette idéologie. Comment on peut éviter ça? Qu'est-ce qu'on peut mettre en place dans la société? Parce que toute cette jeunesse-là, on le voit aussi sur les réseaux sociaux, ils sont pratiquement tous acquis à la cause du Hamas, pensant soutenir la Palestine, en n'y connaissant strictement rien à la généalogie des événements, parce que c'est un conflit, c'est une histoire très complexe. Très souvent, ils sont très mélenchonistes pour beaucoup, la jeunesse vote Mélenchon. Comment on peut éviter ça? Ce qui amène aussi aujourd'hui donc à cette montée de l'antisémitisme en France.
0: Je sais pas, c'est compliqué effectivement, que les woke sont, en fait, le problème du wokisme, c'est que les militants woke sont minoritaires dans la population, mais ils font largement cette surreprésentation dans certains dans oui. certaines sphères clés. Mmh. Donc par exemple moi dans mon livre c'est le secteur de la culture où je documente ça. À France Télé, le directeur des contenus et des programmes de France Télévisions par exemple.
1: Delphine Arnaud, oui.
0: Delphine Arnaud c'est la présidente de France Télévisions, mais elle a nommé Stéphane Sibon Gomez, mmh. qui est un ancien qui a donc à la tête de centaines de milliers d'euros tous les ans et d'équipes de centaines de personnes, mmh. Et qui est un ancien militant d'extrême gauche assumé. C'est son engagement est public, vous pouvez trouver sur internet. Mmh. C'est pas, probablement par ailleurs quelqu'un de très compétent, mais ça choquerait tout le monde si à l'inverse quelqu'un mmh. Qui avait un engagement passé proche de l'extrême droite ou de Reconquête mmh. était nommé directeur des programmes et des contenus de France Télévisions. Delphine Arnaud, comme vous dites, donc présidente de France Télé. Je ne sais pas si elle est woke, mais en tout cas, elle assume, par exemple, de se livrer à une forme de discrimination ethnique.
1: Oui, elle l'a dit, elle l'a dit publiquement qu'il n'y aurait pas d'hommes blancs.
0: Voilà, elle est arrivée, sa première déclaration à France Télé, ça a été de dire on a une télé d'hommes blancs de plus de 50 ans, et ça, il va falloir que ça change. Et ensuite, se sont suivis plusieurs licenciements d'hommes blancs. Elle a, dans une interview au Monde en 2019, elle a dit « Ma méthode, c'est compter, sous-entendu compter le nombre de noirs et de blancs, et de ne pas subventionner un projet s'il y a trop de blancs. » Non, si la diversité n'est pas suffisamment bien représentée, sous-entendu s'il y a trop de blancs. Donc voilà, pourquoi je dis ça, simplement parce que pour vous montrer que les woke sont minoritaires dans la population, mais étant donné qu'ils sont surreprésentés dans des positions qui leur donnent le pouvoir d'influencer les autres, si vous voulez, France Télé, ça reste un bon exemple. France Télé, il y a la filiale digitale de France Télé qui s'appelle France Télé Slash. C'est très regardé, très consulté, ça passe un peu sous les radars des médias traditionnels parce que c'est uniquement sur Internet. Mais c'est très consulté par les 12-25 ans, je dirais. Et si vous allez sur France TV Slash, c'est uniquement des fictions qui montrent les hommes comme étant des violeurs, qui montrent des victimes de viol de ne pas, de pas s'en sortir, des documentaires sur les violences policières, des documentaires sur la discrimination. Il y a une série dont je crois que j'en parle pas dans mon livre, je l'ai enlevé finalement, mais une... des femmes en hijab qui sont interrogées pendant 40 minutes et qui expliquent que le hijab est une forme de libération, que c'est disponible sur produit avec l'argent du contribuable, que le hijab est une forme de libération, que la France est un pays islamophobe, etc. et elles expliquent chacune comment elles sont allées à la Mecque et comment c'est là qu'elles ont fait un retour religieux et que depuis elles se sentent beaucoup plus libres maintenant qu'elles portent le hijab, etc. Et donc c'est contenu avec l'argent du contribuable, encore une fois. Et donc, les woke, on peut aussi parler de l'université, évidemment, on en a parlé, mais dans tous les départements de sciences sociales, les woke sont largement surreprésentés. Certains universitaires résistent. En France, il y a notamment l'Observatoire du décolonialisme et des idéologies identitaires, avec Nathalie Hennig, Xavier Laurent Salvador, Emmanuel Hénin, qui font un travail très courageux et formidable, mais ils sont très minoritaires. Ça fait que, d'ailleurs, les jeunes universitaires non woke sont obligés de se taire s'ils veulent une carrière. Moi, j'ai un ami qui était universitaire qui a été plus ou moins placardisé en raison de ses opinions. Il n'était absolument pas d'extrême droite, simplement centriste, universaliste.
1: Gilles Kepel aussi, d'ailleurs, a dit qu'il pourrait plus aujourd'hui faire les mêmes cours qu'il faisait il y a plusieurs années.
0: Et donc, le problème de cette surreprésentation de militants woke dans certaines sphères, c'est qu'ils imposent au reste de la société leur subjectivité, ils éduquent, ils rééduquent plutôt, ils imposent leur normativité. Et même si les woke sont numériquement minoritaires, ils sont culturellement majoritaires, voire dans certains domaines hégémoniques. Et oui, moi je suis assez pessimiste pour la jeunesse non woke de demain dont vous parlez. Mais je pense que les solutions, c'est de continuer à expliquer qu'on peut être contre le racisme sans pour autant vouloir discriminer les blancs. Mm-hmm. On peut être pour l'égalité homme-femme sans pour autant vouloir discriminer les hommes, ou sans pour autant devoir détester les hommes, ou sans pour autant croire à des théories farfelues comme le continuum de violence faite aux femmes, et que peut-être il faut regarder scientifiquement comment lutter contre le viol, et il y a peut-être des manières plus efficaces de lutter contre le viol que de mettre en place l'écriture inclusive. Donc voilà, je pense qu'il faut continuer à mener le combat, à en parler, à discuter.
1: Voilà. S'il y a des jeunes qui nous écoutent, pourquoi est-ce que vous avez dit, pourquoi en parlant des quotas, que c'était pas une bonne idée? Alors pourquoi est-ce que ce serait pas une bonne idée de faire des quotas?
0: Le problème des quotas, bon, déjà, c'est que ça crée des injustices. Il y a une certaine... L'idée des quotas, c'est que certains sont défavorisés, donc en les discriminant positivement, on va rétablir une forme d'égalité. Mais ça aurait beaucoup plus de sens de partir du critère socio-économique dans ce cas-là que du critère racial ou identitaire. Par exemple, pour vous prendre un exemple, en finance, souvent ils cherchent la parité dans des équipes. c'est une belle idée la parité. Le problème, c'est que souvent les candidats ne sont pas paritaires. Il y a plus d'hommes que de femmes, si vous voulez. Ou d'ailleurs, dans certains domaines, plus de femmes que d'hommes. Ça mène à la discrimination inverse si on cherche la parité. Mais admettons, dans le cas de figure que je décris, vous avez 70% de candidats masculins et vous cherchez à avoir 50-50 à la fin. La conséquence, c'est que vous êtes obligé de choisir de discriminer des hommes au profit des femmes. Et donc, de discriminer certains hommes au profit de certaines femmes, en tout cas. Et donc, un homme issu d'un milieu populaire, au nom de la diversité et de la justice sociale, va être discriminé au profit d'une femme bourgeoise qui a grandi toute sa vie dans le 16e. C'est complètement absurde et complètement injuste. Par ailleurs, donc il y a la même logique est à l'œuvre pour les quotas raciaux, même si en théorie c'est interdit par la Constitution française, mais pour autant, ça n'empêche pas l'ARCOM de faire tous les ans des statistiques ethniques sur la représentation, de compter le nombre de noirs et de blancs à la télévision française. Ouais. Beaucoup d'autres exemples comme ça. Et par ailleurs, le problème des quotas, selon moi, j'en parle notamment dans mon livre appliqué à la question de la fiction, c'est que on considère plus les gens comme des individus, mais comme des représentants interchangeables de leur groupe. C'est une régression. L'universalisme, le libéralisme classique, si vous voulez.
1: C'est les façons d'individualité.
0: Voilà, c'est respecter la singularité de l'individu.
1: Ouais.
0: L'individu n'est pas défini par sa couleur de peau. Ouais. Sa couleur de peau doit avoir moins d'importance. Son sexe doit aussi avoir moins d'importance. Ouais. C'est un individu. Il se trouve qu'il est noir, sauf que c'est une femme. Mais voilà, si je suis chef d'entreprise, je vais le regarder pour ses qualités, son CV, sa capacité à être productif. Mais ses déterminismes identitaires ne sont pas en question. Et par exemple, dans la fiction, moi, ce que je dis dans mon livre, c'est que la fiction doit montrer le particulier, nous montrer des individus singuliers. Et en faisant ça, la fiction peut servir d'antidote à l'idéologie. Parce que en politique, il faut faire fi des cas particuliers. Il faut penser en abstraction, penser par masse, penser par groupe. Et on a tendance à oublier souvent, mais c'est avec le discours politique ou le discours idéologique, derrière les abstractions, au sein des groupes, il y a des individus. Et quand on fait, je cite dans mon livre des études sur l'empathie notamment. Et donc quand on pense par groupe, on a beaucoup moins d'empathie pour les individus qui composent ces groupes. Et la fiction doit nous rappeler qu'au sein de ces groupes, c'est des individus qui ont comme nous une subjectivité, un destin, une personnalité, des amis. Et donc quand on fait souffrir des gens, on fait souffrir des gens dont la vie a la même valeur que nous. Vous voyez ce que je veux dire? Et or, pour que la fiction puisse construire nos capacités d'empathie, il faut que justement l'individu soit singulier. Il faut pas que ce soit le représentant interchangeable d'un groupe. Il faut pas que le noir soit là pour représenter la communauté des noirs, que le LGBT soit là au nom de la représentation des LGBT, que la femme soit là en tant que porte-parole déléguée des femmes. Parce que sinon, on n'a plus de personnages, on a des prototypes interchangeables, on a des abstractions, et la fiction ne joue plus son rôle d'aller du particulier à l'universel, elle va du général au général, en fait. Les personnages ne sont plus que des allégories, des métaphores de nos abstractions idéologiques, et donc elle ne peut plus jouer son rôle, et je pense que c'est assez de manière générale. L'histoire a montré que c'était assez dangereux de commencer à rattacher chaque individu à un groupe. Cette vision communautaire est une pente glissante.
1: C'est fou ce que vous expliquez, parce que évidemment, ça veut dire qu'à un moment, l'aboutissement de ça, de cette idéologie, on en arrive à exactement l'effet inverse qui est souhaité, et on en arrive à quelque chose même qui est une régression. Puisque je pense à Pascal Légitimus, mais il y en a 50 000 des exemples comme ça, qui racontait il n'y a pas longtemps sur son Instagram qu'il a refusé tous les rôles qu'on lui proposait puisqu'on l'enfermait dans son identité avant, qui était évidemment le voleur, le truc, le machin, etc. Donc en fait, c'est comme si on revenait avec cette idéologie alors qu'on avait avancé, on revient à un enfermement de groupe et on gomme les identités des gens et on devient soi-même... le représentant d'une oppression, d'un groupe, d'une histoire.
0: Exactement. Voilà. Et d'ailleurs, au cinéma, y a l'idée que les spectateurs ne peuvent que s'identifier à des personnages qui leur ressemblent physiquement maintenant. Y a l'idée que, l'an dernier aux Oscars, une actrice a dédié son Oscar à toutes les petites filles qui lui ressemblent. Donc elle était, je crois, d'origine asiatique. Sous-entendu, je suis à l'écran pour vous, pour vous représenter. Mais il faut voir que c'est évidemment une immense régression, parce que ce qui fait qu'on s'identifie à un personnage, c'est l'universalité des émotions, c'est le destin de ce personnage, c'est ses choix, c'est ce qui lui arrive, c'est ses tragédies familiales.
1: C'est son libre arbitre.
0: Son libre arbitre. C'est pas, et si vous voulez, par exemple, c'est pas sa couleur de peau. À réduire l'identification à la ressemblance biologique, on est dans quelque chose d'extrêmement régressif. Et si vous voulez aussi, par exemple, Je pense qu'un un blanc passionné de cyclisme va peut-être plus s'identifier à un noir passionné de cyclisme qu'un blanc qui n'aime pas le cyclisme. Vous voyez ce que je veux dire ? La couleur de peau est juste un attribut parmi beaucoup d'autres. Mm-hmm. Or, avec le wokisme, on en fait quelque chose de central. Et voilà, avec ce discours qui dit qu'on ne peut que s'identifier à des personnages qui nous ressemblent, le problème, c'est que ça a évidemment une valeur performative. Vous dites à des enfants que s'il n'y a pas de personnage, c'est un LGBT noir, que s'il regarde un film sans LGBT noir, il est en fait opprimé. Il va être malheureux quand il va regarder des films sans LGBT noir. Il va développer une sorte de ressentiment. Il va lui-même se percevoir comme un représentant de la communauté des LGBT noirs plutôt que de se voir comme un individu singulier, membre d'une communauté humaine universelle, qui par ailleurs est LGBT noir, mais c'est un des nombreux attributs qu'ils définissent parmi d'autres. Donc je pense que voilà, on est dans une logique assez régressive.
1: Ouais. Vous parliez de un peu votre pessimisme. Moi, je voudrais savoir comment vous voyez l'évolution du wokisme dans le paysage politique français et quelles pourraient être les conséquences à long terme pour la société française. Et puis peut-être pour la lutte contre l'antisémitisme, mais comment vous projetez cette idéologie ?
0: Ben, comme je vous ai dit, je suis assez pessimiste pour l'avenir. Je pense que le problème, c'est qu'il y a un temps. Beaucoup ont dit après le 7 octobre, on a passé le pic du wokisme, les gens comprennent, on en revient, etc. Mais le problème, c'est que les jeunes générations sont extrêmement woke. Mmh. Un sondage aux États-Unis récemment, je parle des États-Unis, mais les résultats, probablement avec certains. Enfin, disons, les résultats ne doivent pas être les mêmes en France parce que le wokisme n'est pas aussi répandu, mais les tendances générationnelles doivent être les mêmes. La pente, si vous voulez, doit être la même. Ouais. Donc récemment, aux États-Unis, un sondage demandait aux gens il y a une idéologie qui dit que nos sociétés sont discriminatoires et que les blancs sont oppressifs et doivent par conséquent être discriminés pour établir une égalité. Donc ça, c'était la question. Et la question, c'était êtes-vous d'accord avec ça ou pas ?
1: C'est rétablir une égalité
0: en discriminant les blancs
1: par la discrimination des blancs.
0: Et donc on a demandé ça à des milliers d'Américains. Ce qui est très intéressant, c'est les résultats par groupe d'âge. Si vous regardez les plus de 65 ans, vous êtes je sais pas, 2% des gens qui sont d'accord avec ça. Chez les plus de 40 ans, vous devez être à 10. Je me rappelle plus des chiffres exacts, mais les ordres de grandeur sont bons. Par contre, chez les 18-24 ans, vous êtes à 69% des jeunes qui sont d'accord avec ça. Ces jeunes sont l'élite de demain, ces jeunes vont entrer sur le monde du travail, dans les ressources humaines, ces jeunes vont être employeurs, ces jeunes vont être universitaires, ces jeunes vont travailler dans le monde de la culture et faire des fictions pour propager leur idéologie. Donc voilà, c'est le visage des sociétés occidentales qui va sans doute changer. D'ailleurs, ce qui était aussi intéressant dans ce sondage, c'est qu'il y avait une autre question qui remplaçait la même question, mais les blancs étaient remplacés par des juifs. Mmh. Et chez les 18-24 ans, vous aviez plus de 50% des gens qui étaient quand même d'accord avec l'idée que les juifs sont des oppresseurs. Donc voilà, il y a une tendance démographique de fond. Si vous voulez, les boomers entre guillemets vont bientôt ne participeront plus au débat public. Or, c'est quoi qu'on pense des boomers, c'est la génération la moins woke.
1: Ouais.
0: Donc qu'en sera-t-il demain ? En plus, plus les gens sont woke, plus il est difficile d'exprimer une objection, plus difficile socialement, plus difficile. Donc voilà, moi je suis assez pessimiste, même si des gens continuent à résister. Il faut pas exagérer. Pour l'instant, il y a encore une liberté d'expression, on peut encore s'opposer à cette idéologie, et c'est pour ça qu'il faut le faire.
1: Est-ce qu'il n'y a pas dans cet effet un peu de jeunesse, ce que toute génération a connu, je parle pour les gens qui ont fait mai 68, à 18 ans, 20 ans, c'est le refus d'interdire, il est interdit d'interdire, et puis 30 ans plus tard, comme tout le monde, vous verrez à droite, au centriste, où vous votez pour des partis qui n'ont plus rien à voir avec ceux, parce que voilà, je pense à tous ces mouvements d'extrême gauche qui existaient très présents dans les années 80, 90. Est-ce que finalement c'est pas le propre de la jeunesse ?
0: Ben, c'est une objection intéressante, mais il y a un peu de vrai, mais je pense qu'il faut relativiser. Déjà, quand on pense à mai 68 et la jeunesse gauchiste des années 70, etc., la jeunesse était gauchiste, mais si vous voulez, il y avait des adultes dans la pièce. C'est-à-dire que les professeurs dans les universités n'étaient pas d'accord avec leurs élèves. Mm-hmm. Les élèves étaient marxistes, mais ils n'étaient pas diplômés en marxisme. C'était pas les professeurs qui leur disaient soyez marxistes, voilà, tenez votre diplôme en marxisme. Mm-hmm. Aujourd'hui, on est diplômé en études de genre, où on apprend que la biologie n'existe pas, que le genre est tous les stéréotypes de genre sont des constructions sociales, etc. On est diplômé en études postcoloniales. Mm. Donc, il n'y a pas la même pénétration institutionnelle, si vous voulez. Le marxisme n'était pas ou peu subventionné à l'époque en France. Aujourd'hui, le wokisme est subventionné et financé avec l'argent des contribuables à travers le financement public de l'université et de la culture.
1: Ouais.
0: Donc, il n'y a absolument pas la même pénétration institutionnelle. Pareil, je pense que dans le France Télévisions, n'était pas aussi marxiste que France Télévisions aujourd'hui est woke, si vous voulez. Mm-hmm. Et puis, deuxième point, je pense qu'il ne faut pas oublier que le marxisme et le maoïsme de la jeunesse, mais c'est passé.
1: Ouais.
0: C'est vrai que en Occident c'est passé, mais donc l'Occident n'était pas très affecté. Mais dans les pays où ils étaient très affectés par le maoïsme et le stalinisme de leur jeunesse, c'est passé après des millions et des millions de morts.
1: Ouais.
0: Donc parfois l'idéologie ne passe pas et va jusqu'à ses conséquences les plus tragiques. Mmh. Donc voilà, il faut quand même s'inquiéter. Il faut pas dire parce que le gauchisme des années 70 en France est passé. La nouvelle idéologie inquiétante passera elle aussi, ou enfin, si on prend d'autres exemples, le nazisme, les jeunesses nazies allemandes dans les années 20 et 30, c'est peut-être passé, mais en ayant abouti à ces conséquences tragiques. Mmh. Donc je pense qu'il faut prendre ces idéologies très au sérieux.
1: Alors, vous avez donc écrit, j'en reviens à votre livre, Woke Fiction, pardon, aux éditions du Cherche Midi. Il a été publié quand ?
0: Le 21 septembre dernier.
1: D'accord, donc c'est tout récent. Déjà, de quoi parle votre livre ?
0: Donc c'est un livre sur la façon dont l'idéologie change nos films et nos séries. Si vous voulez, moi je suis très cinéphile, je suis aussi passionné du débat d'idées, et j'ai découvert depuis 2016-17, ça s'est accéléré après 2020, que le contenu des films et des séries changeait, perdait souvent en qualité. Mmh. Donc en creusant, j'ai découvert que désormais les films et les séries, pas toutes mais beaucoup, doivent répondre à un véritable cahier des charges idéologiques. Mmh. Donc par exemple, les rapports de séduction ne peuvent plus être asymétriques, sinon c'est de la culture du viol. Les blagues jugées problématiques doivent toutes être effacées, donc évidemment on peut plus faire de blagues forcément très drôles. Mmh. Les hommes dans les films ou les séries woke doivent toujours être présentés de façon assez négative. C'est une application de la misandrie woke. La logique des quotas, la représentation qui donne un sentiment un peu artificiel, où on a l'impression que les personnages, comme je le disais, ne sont pas des individus mais des représentants interchangeables qui sont là juste pour remplir un quota. J'ai remarqué aussi que l'Occident était toujours dépeint de façon très négative dans les films et les séries woke. Mm-hmm. Si vous regardez un film ou une série woke, les personnages de couleur sont sans cesse discriminés, se heurtent à des barrières liées à leur couleur de peau, et ces fictions nous racontent une histoire qui ne correspond pas forcément à celle que nous racontent nos propres yeux dans la vie réelle. Donc j'ai constaté tous ces changements et j'ai voulu documenter, d'abord les critiquer, les documenter, creuser un peu pour découvrir les dessous, etc.
1: Alors vous parlez des séries, je pense à Netflix, hein, puisqu'on sait qu'aujourd'hui tout le monde regarde Netflix. C'est quand même assez paradoxal, puisque je ne sais pas si vous avez vu les spectacles ou un des spectacles de Ricky Gervais, qui cartonne littéralement sur Netflix. Ricky Gervais, pour ceux qui nous écoutent, qui ne le connaîtraient pas, c'est un comédien qui a fait maintenant 3 one-man shows, stand-upper, je ne sais pas comment l'appeler, mais bref. Et il est anti-woke. Et il est très très drôle, très irrévérencieux. Il y va... À la truelle, hein, il se moque des personnes comme appelle Caroline Fourès de son livre La Génération Offensée, donc des gens qui sont offensés pour tout. Il se moque des décolonialistes tels que vous l'avez décrit. Donc ça veut dire quand même qu'il y a un vrai besoin des gens, sachant que Netflix est très woke et on reproche à Netflix d'être très engagé dans ces films-là, ces séries-là. Moi, je me suis redésabonnée là parce que j'en pouvais plus, mais je suis allée voir un petit peu. Je pense par exemple à Sex and the City, le dernier, Repus. Mm. C'est insoutenable. Mm. C'est un tract. C'est un tract ambulant, mais c'est d'une caricature, c'est insupportable. Exactement. En fait.
0: J'en parle dans mon livre de ce nouveau Sex and the City, mais ouais. Je crois que j'ai un peu oublié. Mais oui, effectivement, je crois qu'il y a des enfants transgenres dans tous les sens.
1: Mais tout. Y a tout.
0: C'est des troupes lesbiennes, c'est des.
1: Ouais.
0: C'est, il paraît que c'est que...
1: C'est-à-dire que le scénario a été fait pour vraiment aller que sous ce prisme-là, et ils deviennent tous des pancartes.
0: J'avais regardé quelques épisodes pour mon livre, et effectivement, on aurait dit.
1: Et c'est vulgaire, hein.
0: On aurait dit des parodies.
1: Pas très classe. Non, mais c'est une parodie. C'est-à-dire qu'on en arrive à une caricature, en fait. Mm. Voilà. Alors, comment on peut expliquer ça, qu'un Ricky Gervais cartonne littéralement sur Netflix, qui est bien content de faire de l'argent aussi avec Ricky Gervais?
0: En fait, comme je l'ai dit, les consommateurs de Netflix, eux, ne sont pas woke. Donc, quand un spectacle de Ricky Gervais arrive sur Netflix, ils s'y précipitent, évidemment. Le problème, c'est les employés et les cadres de Netflix, parce que, dans le monde de la culture, pour des raisons sociologiques, on est très woke.
1: Mm-hmm.
0: Un autre exemple, c'est le cas de Dave Chappelle. Il y a quelques années, le spectacle de Dave Chappelle devait être... un spectacle de Dave Chappelle a été mis en ligne sur Netflix.
1: Ouais.
0: Et Dave Chappelle est plutôt woke. Mm-hmm. Mais dans le spectacle, il fait des blagues contre l'idéologie trans.
1: Ouais.
0: Des blagues.
1: Ce que fait Ricky Gervais aussi.
0: Les transgenres sont victimes. Mm. Et ça avait déclenché un tollé auprès des employés et des cadres de Netflix qui s'étaient mis en grève. Qui avaient fait une grève en dehors des locaux de Netflix pour réclamer que le spectacle soit supprimé, que Netflix embauche plus d'employés non binaires et transgenres. Je crois que la grève avait duré quelques jours, et Netflix étonnamment n'avait pas cédé la direction, parce que Netflix avait déboursé des millions d'euros pour s'assurer la diffusion du spectacle et que le spectacle cartonnait. Donc Netflix n'avait pas cédé. Mais donc souvent les gens disent voyez, c'est la preuve que au final c'est les intérêts économiques qui reprendront le dessus, la direction n'est pas woke, on en revient. Mais on peut aussi lire cette histoire différemment. Oui, la direction n'avait pas cédé, mais on a quand même appris que la plupart des employés de Netflix étaient prêts à se mettre en grève parce qu'un spectacle non conforme à leurs inclinations idéologiques avait été mis en ligne sur la plateforme. Or, ces cadres et ces employés et ces scénaristes ont évidemment un fort pouvoir sur la ligne éditoriale de Netflix, ont une forme d'indépendance. On parle de chargés de développement qui lisent les scénarios, qui les réécrivent, qui en acceptent certains ou pas. On parle de producteurs qui s'occupent de maintenir le lien avec des auteurs, avec des et qui imposent leur ligne éditoriale. On parle encore une fois de scénaristes qui, quand eux-mêmes adhèrent à l'idéologie woke, vont faire des choses woke. Donc peut-être que oui, la haute direction de ces entreprises n'est pas woke, mais c'est pas la haute direction qui fait tout le travail seul, qui écrit les scénarios, qui sélectionne les scénarios. Donc quand on apprend que énormément de cadres de chez Netflix se mettent en grève à cause d'une blague sur les transgenres, on comprend pourquoi la plupart des productions de Netflix sont woke.
1: Oui, alors d'abord, la résistance n'est jamais gagnée. Ça peut, à un moment, à force de pression, ça peut aussi évoluer. Ça me fait penser à la série Friends aussi, avec les producteurs qui ont dû s'excuser publiquement, donner de l'argent pour les fonds, je sais plus quels fonds, liés aux causes. Voilà. Et puis, c'est quand même un paradoxe. Puisque l'antisémitisme est en progression en France, c'est aussi, et pas qu'en France, hein, dans le monde entier, c'est, enfin, en progression, il se libère. Parce que on imagine que s'il se manifeste comme ça, c'est qu'il était là, sous-jacent, et c'est tout. La parole est libérée. Comment est-ce que cet antisémitisme trouve sa justification, pour être plus précis, au nom d'un antifascisme, pour les gens qui nous écoutent? Comment on en arrive à dire que l'antifascisme, aujourd'hui être antifa, c'est...
0: C'est ce que je disais tout à l'heure, c'est l'antifascisme woke, c'est résister contre les dominants qui oppriment les dominés. Or, les dominants sont ceux qui, en moyenne, réussissent le mieux, et donc les juifs sont les dominants par excellence. Donc être antisémite, c'est être du côté de la justice sociale.
1: Mais quelque chose d'aussi simpliste, hein. comment ça peut... comment on peut lutter pour que notre jeunesse sur les réseaux sociaux, qu'est-ce que vous verrez vous comme solution, comment pensez-vous que les auditeurs du podcast qui sont engagés contre l'antisémitisme et qui sont engagés très sincèrement contre les inégalités, qui veulent pas être pris en otage par cette idéologie, comment ils peuvent contribuer de manière constructive au débat sur le wokisme en France, tout en préservant les valeurs laïques républicaine, d'universalisme et de volonté d'avancer et de lutter contre ces injustices?
0: Simplement continuer à faire preuve de courage, à parler, à opposer des arguments, à lire pour apprendre des arguments.
1: À lire, très important.
0: Lire mon livre.
1: Voilà.
0: continuer à ne pas avoir peur, parce que le wokisme fonctionne aussi par l'intimidation des dissidents.
1: Tout à fait.
0: Donc continuer à s'exprimer, continuer à même sur les réseaux sociaux, quand certains de leurs amis mettent des choses inacceptables sur le Hamas, etc., continuer à s'y opposer, même si c'est compliqué. Parfois, on a l'impression d'être seul contre tous. Et voilà, et puis espérer que la rationalité reprendra le dessus, dessus, qu'en opposant de bons arguments, on arrivera à vaincre les mauvaises idées.
1: Un mot sur la cancel culture dont j'ai parlé en intro, enfin dans l'édito, mais on n'a pas prononcé pendant l'interview le mot de cancel culture. Vous pouvez expliquer un petit peu ce que c'est et ce qui est menaçant dans cette cancel culture?
0: Donc, cancel culture, culture de l'annulation. L'idée que les opinions avec lesquelles on est en désaccord ne doivent pas avoir le droit de s'exprimer. L'idée que les œuvres dites, entre guillemets, problématiques doivent être supprimées de certaines plateformes ou agrémentées de trigger warnings, donc d'avertissements pour dire aux spectateurs, attention, les représentations que vous allez voir sont datées. Disney a fait ça sur nombreuses de ses œuvres. Mais moi, dans mon livre, en fait, une idée que je défends, c'est qu'aujourd'hui, la cancel culture n'est plus le problème. Et c'est pas une bonne nouvelle. Parce que la raison pour laquelle la cancel culture n'est plus le problème, c'est que des œuvres, toujours entre guillemets, problématiques, ne se font même plus. Je dis que quand on parle de cancel culture, aujourd'hui, on passe à côté du problème, parce que le problème n'est pas ce qui est annulé, le problème n'est ce qui est même plus produit. Je vais vous donner un exemple. On parle beaucoup de l'affaire Roald Dahl. Vous savez, Roald Dahl, donc, le romancier pour enfants, son œuvre a été entièrement réécrite l'année dernière par des éditeurs, par son éditeur, avec des lecteurs en sensibilité qui sont passés sur chaque page et qui ont réécrit les dialogues pour que ça puisse pas propager de stéréotypes négatifs. Ouais. Par exemple, un exemple absurde, c'est à un moment, une dame explique à son petit-fils qu'il faut se méfier des femmes qui portent des gants parce que ça peut être des sorcières. Donc elle lui dit ça. Et les lecteurs en sensibilité ont rajouté, mais attention, certaines femmes peuvent porter des gants et n'être pas des sorcières. Il ne faut pas généraliser. Et donc ce dialogue a été rajouté pour apprendre aux enfants à ne pas faire d'amalgame, de manière générale, à ne pas généraliser, à ne pas adhérer à des stéréotypes, etc. Et donc des dizaines de changements sur toutes les pages ont été faites à l'œuvre de Roald Dahl, ce qui est évidemment un scandale à la fois parce que on considère que les enfants sont des idiots, et à la fois pour la mémoire de Roald Dahl, et à la fois pour la qualité de l'œuvre. Mais ce qui est marquant, c'est que c'est une société de conseil en diversité et d'inclusion qui a fait les changements. Et quand ils ont été interrogés, ils ont dit, nous, c'est rare qu'on travaille qu'on réécrive des œuvres anciennes, mais notre travail quotidien, notre raison d'être, c'est de travailler sur des romans contemporains avant leur publication. Donc
1: c'est un vrai comité de censure.
0: Voilà, donc c'est un comité de censure. Dans le monde anglo-saxon, c'est largement répandu. En France, Le Monde, il y a quelques mois, nous apprenait que ça commence et que ça devient de plus en plus répandu. Et donc, ils relisent tous les romans et qui disent à l'auteur, non, ça, tu peux pas dire ça, ça, tu peux pas dire ça, ça, ça va pas, ça, faut changer ça. Et donc, ce qu'on voit, ce qu'on lit est déjà aux normes. Et moi, donc, mon livre, c'est en particulier sur les films et les séries. C'est particulièrement le cas dans le cinéma. Toutes les plus grosses studios de production américains sont abonnés à des sociétés de diversité et d'inclusion qui relisent les scénarios avant le tournage et disent, attention, là, dans ce dialogue, la femme est un peu trop passive, ça pourrait alimenter la misogynie. Attention, là, la répartition des rôles, ça véhicule des stéréotypes de genre, ton personnage. Attention, là, le rapport amoureux est asymétrique, donc on va dire que c'est la culture du viol, c'est la femme qui doit faire le premier pas. Attention, là, le personnage noir réussit avec l'aide d'un blanc. Or, ça véhicule le cliché du sauveur blanc, soit l'idée que les personnages noirs ne pourraient pas réussir seuls. Et donc, ça alimente le racisme et ça envoie le mauvais message aux spectateurs noirs qui ont besoin de rôle modèle. La cancel culture n'a plus vraiment lieu aujourd'hui parce que elle a encore lieu, mais c'est une cancel culture invisible en amont de la production qui ne génère pas de scandale dont on peut s'indigner, mais elle est encore plus pernicieuse. Et ce que j'ai essayé de faire dans mon livre, c'est mettre au jour le cahier des charges idéologiques auxquelles doivent obéir les films et les séries pour que le lecteur puisse regarder des films et des séries en comprenant pourquoi certains choix ont été faits de manière plus avertie, en comprenant les scènes qui ont peut-être pu être supprimées à tel ou tel endroit, en comprenant pourquoi le film ou la série parfois lui paraît peut-être un peu étrange, un peu artificiel psychologiquement, etc.
1: Ce que je comprends surtout en vous écoutant, c'est que ça génère un fric incroyable et tout un business qui doit naître de cabinets de conseil qui doivent pas du tout, on l'a vu d'ailleurs, il y a plein de médias qui se disent inclusifs et qui le martèlent à tout va, à toute publication, alors qu'on sait qu'en interne ça se passe très très mal, donc ça devient un business aussi finalement.
0: Oui, effectivement, la demande de censure invisible existe et donc certains se mettent sur ce segment. Mais je pense pas que la logique économique est ce qui motive à la base les sociétés de production à faire ça, parce que les sociétés de production, elles, perdent de l'argent parce qu'elles payent les cabinets de diversité et d'inclusion.
1: Ouais. Je pense que c'est que les cabinets, je veux dire.
0: Non, mais l'existence de cabinets, oui, c'est...
1: On va,
0: c'est... Non, mais tout à fait. Mais,
1: on va faire appel à nous.
0: Mais c'est pas uniquement du cynisme. Il faut garder en tête quand même que les gens qui travaillent dans ces cabinets sont des idéologues et qui sont contents d'y aller l'argent, mais qui croient aux idées qu'ils défendent. De manière générale, je pense qu'on a trop tendance à voir les choses sous l'angle économique et qu'on sous-estime les facteurs idéologiques de manière générale. On sous-estime à quel point les gens peuvent agir contre leurs propres intérêts quand ils adhèrent à certaines croyances. On sous-estime à quel point récemment Delphine Ernotte a dit sur France Télé, on ne représente pas la France telle qu'elle l'est, mais telle qu'on voudrait qu'elle soit. Sans doute, ils font sans doute des films et des séries moins bien pour cette raison. D'ailleurs, la question c'est qui est ce on qui décide à quoi doit ressembler la France. Delphine Arnaud a-t-elle été élue démocratiquement? Ses opinions sont-elles validées? Mais bon, en tout cas, voilà, c'est idéologique. Il n'y a pas de logique économique. D'ailleurs, c'est France Télé. Mais dans le privé non plus, on voit que depuis quelques années, Disney a perdu la moitié de sa capitalisation boursière. Disney ne fait plus rêver. C'est une des marques préférées des Américains. Maintenant, c'est une des marques les plus détestées des Américains. Le calcul économique n'est pas toujours gagnant à certaines exceptions près, bien sûr. Et donc, je pense que il faut pas sous-estimer le facteur idéologique.
1: Et comment vous expliquez alors, pour en finir, mon avant-dernière question, vous avez été cueilli par France Inter et trois, je ne sais pas si elles sont tous les trois journalistes, chroniqueuses, présentatrices et journalistes, qui semblaient vouloir être de bonne foi, parce que moi j'ai trouvé, quand j'ai vu ce passage, que vous étiez censuré, c'est-à-dire qu'en fait, on sentait que vous ne pouviez pas parler, vous ne pouviez pas vous exprimer. Et comment? Alors, soit elles sont de bonne foi, soit elles sont, pardon, mais complètement idiotes, soit parce qu'elles disent, elles vous disaient, voilà, vous venez vous exprimer, il y a de la censure, les blancs, mâles blancs, machin, ne peuvent plus parler. Mais enfin bon, en attendant, vous êtes à notre micro, vous vous exprimez, en balayant tout ce dont on vient de parler, qui n'est pas de notre ressort, qui existe dans les facs, dans les universités, qui existe dans les arts. Qui même fait le sujet d'un débat entre des gens intellectuels de gauche, de droite, etc. Comment on en arrive à ce point à nier les choses ou à faire preuve de mauvaise foi ou à voir comme ça des...
0: Oui, j'ai été reçu sur France Inter à 17h, donc dans l'émission de 17-18h, par trois chroniqueuses qui animent cette tranche horaire. Les trois sont de gauche, les trois ne cachent pas qu'elles sont de gauche. Qu'est-ce qu'on dirait si c'était trois d'individus de droite qui avaient une heure seule d'antenne sur France Inter tous les jours de 17h à 18h, certains crieraient au scandale, et ça le serait d'ailleurs. Moi, le service public doit être pluraliste, doit refléter les... Donc là, effectivement, elles étaient toutes les trois de gauche, elles m'ont invité. Je pense que voilà, le mot wokisme les agace parce que, par exemple, pendant l'émission, l'une d'elles m'a dit que l'intersectionnalité était un outil scientifique. Effectivement, c'est un outil qui se prétend scientifique parce que ça a été théorisé dans les facs de sociologie, etc. Mais on peut penser que, moi je pense que ça n'a pas de grande valeur scientifique, même si ça se prétend scientifique. Et donc, c'est en fait, tout simplement, c'est les gens qui adhèrent à l'idéologie woke ou aux grandes croyances au sein de la constellation de l'idée des idées.
1: C'est un outil, mais ça n'existe pas.
0: Ouais. Et donc forcément, les gens qui écrivent des choses sur le wokisme pour critiquer ce mouvement, ça les agace, elles essayent de ne pas en parler. Là, plusieurs livres sur le wokisme sortaient en même temps, et je pense qu'elles se sont dit, bon, faut au moins qu'on en invite un. Lui, le petit jeune, on va se le faire.
1: Oui, c'était ça.
0: En fait, je sais pas, je vais pas leur faire de procès d'intention, je connais pas leurs intentions. Mais
1: moi, en tant que spectatrice et journaliste, c'est ce que je me suis dit. Donc,
0: oui, mais bon.
1: Et j'interview pour la presse écrite des gens avec lesquels je suis pas du tout le temps d'accord.
0: Mais c'est vrai qu'au final, cette séquence m'a pas mal aidé parce que leur traitement était tellement scandaleux qu'il a été repartagé sur Twitter par des politiques, par des journalistes.
1: C'est complètement.
0: Et que voilà, ça m'a.
1: C'est grotesque, c'était caricatural.
0: Ça a probablement boosté mes ventes de livres.
1: Très bien. Donc, votre livre, Woke Fiction, aux éditions du Cherche Midi. Est-ce qu'il y a quelque chose lié à ce sujet que vous souhaiteriez dire, que l'on n'a pas abordé et qui serait important pour vous?
0: Non, je pense qu'on a fait le tour.
1: On a fait le tour? Très bien. Merci, Samuel. Quant à nous, vous pouvez retrouver le podcast sur les plateformes Spotify, Apple Podcasts, Deezer.
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2: Salut les gars,
3: ça va?
2: Comment ça va?
3: Moi ça va, mal au dos.
2: Mal au dos.
3: Ah bon?
2: C'est quoi?
3: J'ai travaillé.

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0: Merci, merci.
1: Chacun de nous a son histoire du 13 novembre, comme chacun a celle du 11 septembre, du 7 janvier, du 22 mars ou du 14 juillet, entre autres. 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J'avais mes deux enfants dans le Stade de France ce soir-là. Il a fallu prendre dans ses bras, serrer très fort, essayer de rassurer, surtout essayer d'expliquer l'inexplicable. Mais comment réagir après ça ? Est-ce qu'il faut apprendre à ses enfants à se cacher ? 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Ce en quoi ils croient ? 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